0: Très fort et plaisir. Brigitte Lahaye et Christophe Médici, à tout de suite.
1: En quête de sens, Marie-Ange de Montesquieu.
0: Comment trouver le bon dosage entre effort et plaisir? Une question bien française finalement, qui se pose bien en France. On a tant de mal à équilibrer les choses. Visiblement, Brigitte Lahaye est avec nous. Elle qui est animatrice radio, faut-il vous présenter? Et vous revenez cette année avec cet ouvrage, 50 nuances de bonheur. Comment faire pour le pratiquer, ce bonheur au quotidien? Voilà la question que vous posez, et surtout vous y répondez aux éditions Fayard. Christophe Médici, spécialiste en haute qualité relationnelle, qui a écrit de nombreux ouvrages, mélothérapie, que j'avais beaucoup aimé d'ailleurs, psychosociologue que vous êtes, et vous êtes venu avec l'avant-dernier ouvrage, Découvrir sa mission de vie. Ah oui, bah ça, par la mélothérapie, c'est celui-là. J'en perds mon latin avec cette affaire. Et on peut mentionner évidemment Tsunamiya et comment justement, parce qu'on a très peur aujourd'hui avec tout ce qui se passe, et il faut, là aussi c'est du boulot de ne pas se laisser envahir par des peurs collectives, quoi, hein, à ce niveau-là. Alors là, on vient de voir, les infos c'est par vague, vous le savez bien, entre les affaires du périscolaire, alors là c'est l'horreur pour... En ce qui concerne les parents qui nous écoutent, qui sont de plus en plus affolés, quand c'est pas la canicule, quand c'est pas la guerre, quand c'est et là, c'est pour ça que je pense que vous répondez à beaucoup de questions. Alors évidemment que vous passez par des prismes, par l'amour, par le vous parlez du narcissisme aussi, c'est assez intéressant, l'échec évidemment, et Brigitte Lahaye. Mais c'est vrai qu'on se rend compte à quel point le travail intérieur est lacunaire. Il faut partir de soi pour affronter. Il y en a toujours eu des problèmes en fait depuis la nuit des temps. C'est quand même c'est impossible ce que je raconte. Mais
2: et puis je vais quand même donner une information. On n'a jamais vécu aussi longtemps. Ouais. Alors peut-être que c'est pas si dramatique que ça. Alors peut-être, oui, peut-être que dans 30 ans, il n'y aura plus d'humains sur Terre parce qu'il fera trop chaud. Mais pour l'instant, vivons, profitons.
0: Ouais, vivons en fait.
3: Carpe diem.
0: Dieu avec ou sans Dieu, Brigitte Lahaye? Je ne sais pas si je vous ai déjà posé la question.
2: Alors moi j'ai des croyances en quelque chose qui est ailleurs. Alors après, on peut l'appeler Dieu. Moi, je n'aime pas beaucoup le côté de donner un personnage qui serait là à nous surveiller, etc., etc., parce que je trouve que ça donne beaucoup de culpabilité, et ça a d'ailleurs été très utilisé par toutes les religions. J'aime mieux cette idée que Dieu est en nous. J'aime bien cette idée qu'il y a un petit noyau divin en chacun de nous, et c'est ce noyau-là qu'il faut éclairer. C'est cette sorte. D'ailleurs, je raconte la parabole du chariot, c'est-à-dire que c'est un chariot avec un cocher tiré par des chevaux. Les chevaux, ça représente nos émotions. Alors, elles sont parfois un peu trop fougueuses. Le chariot, c'est notre corps qu'il faut entretenir. Dès qu'il y a quelque chose qui ne va pas, il faut aller réparer la roue, etc., etc. Le cocher, c'est notre intellect. Et à l'intérieur, il y a le patron. Et c'est lui le noyau divin, c'est lui le maître qui normalement, s'il est éclairé, il va donner l'ordre au cocher de ne pas aller trop vite si la route est caouteuse. Il va donner l'ordre d'accélérer un peu si c'est une autoroute, et on arrivera à bon port et en bon état.
0: Il est important aussi d'écouter la couleur de ses émotions, et Brigitte.
2: Oui. Mais oui, mais nos émotions, elles sont pas contrôlables. On ne les choisit pas. Si on est en colère, on n'y peut rien. En revanche, ce qu'on va faire de notre colère, ça c'est important. Mais être en colère, souvent on est en colère parce qu'on n'a pas été respecté, parce qu'on s'est senti trahi, parce qu'on nous a fait du mal. Mais ça veut dire que quelque part, on a dépassé nos limites. Bon, oui. Donc il faut prendre conscience qu'on est en colère, comprendre pourquoi. Et puis évidemment, si on est en colère, on ne tape pas sur son voisin et on ne tape pas sur sa femme.
0: Aujourd'hui, on est dans le siècle aussi, on a l'impression que voilà, je suis frustrée, donc je réagis, quoi.
3: C'est le rapport à l'altérité, à l'altération, ouais. C'est-à-dire toujours, encore une fois. Moi, je dirais quelque part qu'il y a une clé très importante pour se sentir bien, c'est de savoir qu'en fait, il y a deux visions des choses. Soit on voit l'humanité comme du deux, et il y a du 2 dans l'humanité. Deux, malheureusement, le nombre de 2, ça peut être la paire, ça peut être un duo, ça peut être un couple, même si un couple c'est 3. Mais 2, c'est déjà le risque qu'il y ait du conflit. Mais dans une autre perspective philosophique, et c'est là que moi je réponds aussi à votre question, j'ai aussi profondément la foi, c'est qu'il y a du 1. Et les grands philosophes présocratiques montraient que finalement tout est relié. Et si tu as une perspective unaire, tu sais que

0: C'est la fameuse théorie du papillon, hein, loi à l'autre bout de l'humanité qui va faire quelque chose. Vous savez, hein, un vol d'un papillon qui bouge quelque chose. Et cette idée du 1 fait que ce sentiment de déliaison dans lequel tous les gens sont en ce moment, si on pense au 1, ça va générer, comme disait encore une fois Edgar Morin, de la reliaison. Je pense que l'humanité en ce moment, elle est en perte de sens parce que elle se demande, et Morin le disait même le dernier jour avant de mourir, qu'est-ce qui fait notre humanité, que nous sommes tous uniques. Brigitte Lahaie est unique, Marie-Ange de Montesquieu est unique, je suis unique. Vous en parlez, Brigitte, d'ailleurs, de l'unicité dans votre livre.
1: Oui.
0: Mais on est en même temps
1: oui, mais Christophe,
0: la même humanité.
1: Tu as raison, bien sûr. Je suis tout à fait d'accord avec ce que tu viens de dire. Sauf que c'est plus facile d'en vouloir à son partenaire si on n'est pas heureux dans son couple que de se remettre soi-même en question.
0: C'est vrai.
1: C'est plus facile d'en vouloir à notre société si on ne peut pas s'acheter le dernier iPhone que de se remettre en question sur pourquoi on a dépensé d'argent pour d'autres bêtises.
2: Ouais.
1: Je veux dire, c'est déjà accepter de comprendre sa réalité, ça peut être intéressant. C'est ce fameux principe de réalité. Et on est trop dans le principe de plaisir aujourd'hui.
2: C'est ça que je voulais vous amener à dire, au fond. Enfin, vous amener à dire. Mais en tout cas,
1: eh ben, je l'ai dit. Bravo, Marie-Ange.
0: Vous avez accouché de ça.
2: Je vais rentrer chez vous. Merci beaucoup.
0: Vous êtes une magnéticienne, Marie-Ange. Vous aidez vos invités à accoucher.
2: Moi, Brigitte. Mais bon, je fais ce que je peux. C'est vrai que j'ai l'impression qu'on n'a jamais autant parlé. Alors, pourtant, il y a eu Épicure en son temps, mais vous nous avez déjà expliqué qu'Épicure, c'est pas ce qu'on croit. Mais est-ce qu'on en dit aujourd'hui? En revanche, on est obsédé par le plaisir. Mais ça remplit un vide, point d'interrogation, Brigitte Lahaie.
1: Oui, bien sûr, ça remplit. L'addiction n'a jamais été aussi importante qu'aujourd'hui. Pourquoi? Mais parce que justement, les gens sont vides. Ils ne donnent plus de sens à leur existence. Si vous donnez du sens à votre vie, à votre métier, votre couple, à votre famille, vous n'avez pas besoin ça remplit votre vide et donc vous n'avez pas besoin de boire, de prendre de la drogue, etc. Par exemple, hier soir, c'est la fête de la musique.
2: Oui.
1: Mais il n'y a plus de musique, tout le monde, c'est la beuverie, c'est n'importe quoi.
2: Du bruit.
1: C'est du bruit pour remplir un vide. Mais un vide, ça ne se remplit pas. C'est un puits sans fond.
0: Ça me rappelle une réplique, ce que dit Brigitte, l'histoire du sens. Alors là, pour être dans le bien-être, trouver un sens à sa vie, je peux vous dire que c'est très important. Or, il y a énormément de gens qui sont en quête de sens, d'où le titre de votre émission. Et pour ça, il faut connaître sa mission de vie. Moi, je pars de cette idée un peu platonicienne. Hein. Je marche sur des œufs, parce que je sais qu'il y a des gens qui vont partager et d'autres pas. Mais avec un ami jungien, on pense ça. On pense même que cette mission de vie, tout le monde en a une. J'en ai une, les 8 milliards d'humains en ont une.
2: Oui, mais on veut tout en changer. Vous savez qu'on est capricieux.
0: Alors,
2: aussi.
0: La vraie question, c'est est-ce qu'on l'aurait pas choisi là-haut et puis on doit aller la trouver ici. Trouver un sens à cette
2: vie. Ça nous rappelle le plan de Dieu chez nous, les cathos.
0: C'est une vision assez comme ça. C'est une vision assez comme ça. Et cette phrase que j'adore de Mark Twain, je vais en faire quelques-unes, des citations, moi aussi, c'est « Les deux jours les plus importants de votre vie sont celles de votre naissance, bien entendu, et celles où vous savez pourquoi. » C'est-à-dire, tu sais pourquoi t'es né, comme disait Brigitte, tu donnes un sens à ta vie. Et dans cette réplique d'un film qui s'appelait « Ma langue au chat », avec Zavou Breitman, son mari, qui est complètement déprimé à 50 ans, il est pas bien du tout, il va pas bien, il est mal dans sa vie, puis à un moment donné, il s'énerve, il s'enseigne de ménage dans la chambre, et lui dit « Mais tu sais pourquoi j'aime pas ma vie ?» Alors, et comme ça, elle est interloquée, il se met en colère, tu vois. Elle lui dit « Mais non, dis-moi, parce que c'est pas la mienne !» Vous entendez ce que je dis ?« Parce que c'est pas la mienne. Moi, j'aurais voulu faire ci, j'aurais voulu faire ça. » Elle le regarde, elle comprend même pas. Le mec lui dit « Tu sais pourquoi j'aime pas ma vie ?» Parce que c'est pas la mienne. Je pense qu'il y a énormément de gens qui sont en train de se demander s'ils passent pas à côté de leur vie.
2: Mais on est tous un peu comme ça.
0: Pas vous.
2: Moi si. Ça m'arrive. Non mais je veux dire, ça m'arrive.
1: Mais
2: ça m'arrive,
1: bien sûr.
2: Brigitte.
1: Mais moi aussi ça m'arrive de faire des erreurs. Et alors, ça parle de moi et je comprends pourquoi j'ai fait l'erreur et je rectifie. Je ne peux pas l'effacer, l'erreur. Parce qu'on ne fait pas de flashback. Mais j'accepte et j'en paye le prix. Mais j'aime bien aussi ce que dit Jung, si on ne va pas dans le sens de son existence, ça nous revient en boomerang et on rencontre à ce moment-là une épreuve. Mais encore une fois, moi j'ai beaucoup d'indulgence pour tous ceux que j'écoute tous les jours. J'ai beaucoup d'indulgence pour ces femmes qui ont choisi un homme violent et qui restent parce que elles croient qu'elles n'ont pas la force de partir ou parce qu'elles ne peuvent pas partir pour des raisons qui sont parfois des raisons très affectives. Je pense à quelqu'un, c'était vendredi dernier, une femme qui est restée 5 ans avec un homme violent parce que elle avait son chien et qu'elle ne pouvait pas se séparer de son chien malgré la violence qu'elle avait dans son couple. Et je trouve que c'est beau parce qu'en même temps, ça montre à quel point l'amour est la chose essentielle dont on a besoin. Et une fois qu'on a compris ça, on va pouvoir commencer à s'aimer soi-même. Parce que si on a autant besoin d'amour et autant besoin de son chien au point de supporter de la violence qui peut nous faire mourir, c'est bien qu'elle a manqué d'amour, cette femme, dans son enfance. Et c'est quand elle réalise ça qu'elle va pouvoir trouver une solution pour partir avec son chien.
2: Je lui souhaite.
0: Et vous rappelez ce que disait Saint François d'Assise quand il marchait dans les rues d'Assise, avant même de créer l'ordre des franciscains. Il hurlait « L'amour n'est pas assez aimé, l'amour n'est pas assez aimé, l'amour n'est pas assez aimé », c'est ce que disait à longueur de journée.
2: C'est fou de se dire
0: mais
2: ça.
0: Attendez, vous rendez compte de ce qu'on dit. Mais voyons ce qu'on vit. L'être humain, il a l'air de l'IA. Excuse-moi, il vit la vie comme à l'époque des guerres d'Alexandre le Grand. Franchement, il y a l'Ukraine, il y a Gaza, on a deux fous furieux qui foutent le bordel dans le monde entier. Enfin, excusez-moi.
2: Et est-ce que l'amour... Il cherche l'homme et la femme d'aujourd'hui cherchent un amour virtuel, un robot.
0: Maintenant, on en parlait lors de l'émission. Un Américain sur cinq vit un amour avec une IA et dit que c'est une histoire d'amour.
2: Brigitte Lay, quand même,
0: on a fait des émissions là-dessus.
1: Oui, mais c'est plus compliqué que ça. D'abord, c'est pas tout le monde. Les jeunes sont quand même encore à la recherche de l'amour. Ils ont peur de s'engager parce qu'ils sont issus de parents divorcés. Ouais. Ils ont vu les échecs de leurs parents. Donc, c'est normal qu'ils aient peur de s'engager. Il faut les rassurer. Il faut les encourager. Mais l'amour reste la demande la plus grande chez... D'ailleurs, quand vous demandez aux voyants quelle est la première question que posent les gens qui vont les voir, c'est d'abord sur l'amour.
2: C'est d'abord sur l'amour ?
1: Oui, absolument.
0: Bien sûr,
2: c'est pas le travail ou la santé d'abord,
1: non,
2: c'est l'amour d'abord.
1: C'est la
0: grande question de la vie.
1: La santé, on se pose la question quand on est malade. Tant qu'on n'est pas malade, on considère que c'est normal, tout va bien.
2: Mais vous dites même, vous allez loin, hein, vous dites que même, tu peux rêver d'avoir, même si tu as une super santé, une super situation, parce que vous disiez Christophe tout à l'heure, tout ce que l'homme d'aujourd'hui ou d'hier pouvait rêver d'avoir, t'as pas fait ce travail de sens, de quoi d'ailleurs, Brigitte Lay? Tu es malheureux de quoi? Quoi l'important? L'amour, vous l'avez
1: De connaître ses véritables besoins et ses quelques désirs. Sinon, moi, ça m'arrive de côtoyer des gens qui ont beaucoup d'argent.
2: Ouais.
1: Franchement, ils sont chiants. Hein.
2: Ouais.
1: Mais écoutez, l'autre jour, j'ai été prendre un verre chez quelqu'un. Heureusement, je n'avais pas emmené mes chiens. Alors, écoutez, je vous décrirai pas tout. Mais c'était effrayant. On avait l'impression qu'il fallait peut-être laver ses pieds avant de rentrer. Tellement c'était une moquette claire à la campagne. Franchement, c'était ridicule. Moi, je
2: même à Paris.
1: Non, mais voyez ce que je veux dire. Oui. Ok. Alors, il a une Ferrari, une Porsche, je sais pas quoi d'autre. Mais il peut pas rouler dans les trois voitures le même jour, hein.
0: Alors là, il y a une citation d'Einstein qui répète ce que dit Brigitte. Tout ce qui compte ne peut pas être compté et tout ce qui peut être compté ne compte pas toujours. Je finis souvent mes conférences sur cette phrase. Elle est belle.
2: Pas mal, hein.
0: Et je finis souvent mes conférences sur celle-là. Parce que là, ça fait écho exactement à la scène que nous racontons. Elle est belle, hein.
2: Ouais.
0: Ça va.
2: Non, mais je suis en plein questionnement existentiel en ce moment.
0: Non, mais c'est vrai, la qualité, elle dit ça. Mais qu'il est multimilliardaire, so what, s'il a rien à dire, s'ils sont complètement dans le fake.
2: Les amis, c'est pourtant le référentiel aujourd'hui. Vous le savez. Sur Instagram, il n'y a que ça qui fonctionne.
1: Oui, ça remplit le vide.
2: Une fois de plus.
0: On est dans une société, quant aux frênes, et pas qualitative. Parce que on va voir combien t'as de followers. Un mec génial peut avoir 5 followers, mais un gros imbécile, il a 40 millions de followers. Les gens vont aller vers le.
2: Et puis, il y a le gros mot de la comparaison, parce que ça touche tous les milieux. Moi, je peux vous dire, j'en ai des témoignages. Il en pleut devant l'école de ma fille quand je la dépose le matin. Alors, celle qui travaille pas rêve de travailler. Celle qui travaille rêve d'être mère au foyer. C'est complètement lunaire, Brigitte Lay. Donc, on n'est jamais content. Et pourtant, elles ont la foi. Elles sont dans un voilà. Enfin, pour certaines d'entre elles ou voilà. Eh ben non, il y a toujours un truc qui va pas. Ah non, mais ça va. Et puis, c'est hallucinant ce poison. Vous parlez du serpent hein, à un moment donné dans votre livre. C'est le serpent de le venin de la comparaison, quoi.
1: Oui.
2: Non,
1: mais bien sûr, mais parce que on a été. Alors c'est vrai qu'actuellement, je suis d'accord. La société est un peu anxiogène. Je ne dis pas le contraire. Hein, mais on a été dans 30 ans, 40 ans de d'opulence où on avait l'impression que les enfants auraient encore plus que les parents, etc. C'est en train de s'inverser, donc c'est difficile. Mais vous savez, en 1926, c'était pas terrible et ce qui nous attendait n'était pas très glorieux. Donc arrêtons. Oui, on a. Oui, moi, c'est vrai. Moi, j'ai la chance d'avoir vécu des années extraordinaires où tout était formidable. On avait l'impression qu'on était libre. On avait l'impression que ça allait bien de plus en plus, etc., etc. Mais non, ça n'existe pas, ça.
2: La liberté, liberté, chérie. Vous en parlez énormément aussi. Vous dites attention à ce qu'on met derrière la liberté, hein, Brigitte Lahaie. C'est très important. Ça m'a beaucoup marqué dans votre livre, ça. Le chapitre sur la liberté.
0: C'est vrai.
2: L'obsession de la liberté. Mais en fait, c'est pas ce qu'on croit. C'est la liberté intérieure, dites-vous, qui est importante et intéressante. Hein. C'est pas du tout la liberté. Parce qu'aujourd'hui, tout le monde parle que de ça, quoi. On fera plus l'amour. On fait déjà plus l'amour du tout. On s'engage plus. Parce que c'est prison, prison, prison. Égale prison. Voilà. Tout engagement égale prison.
1: Oui, mais vous parliez de la frustration tout à l'heure, et c'est exactement ça. Comme on ne supporte plus la frustration, on parle de liberté totale. Mais la liberté totale est utopique, ça ne peut pas exister.
0: Ouais. Et comme disent les psychanalystes, la liberté, c'est toujours la liberté que l'on prend. Ça se prend, la liberté. Mais effectivement, comme dit Brigitte, c'est dans du cadre, sinon c'est de l'anarchie et du n'importe quoi. On sait qu'un grand artiste, il est libre, mais il a fixé un cadre. Et il a passé des années et des années à travailler. Et quand on a l'impression qu'il est libre, que ce soit un grand comédien, que ce soit un grand chanteur, mais il y a des années de rigueur derrière. La rigueur, la méthode. Brel disait, le génie, c'est 99% de sueur et 1% de talent. La liberté, c'est dans du cadre.
2: Et dans tous les aspects
0: dans
2: de notre
0: cadre.
2: Vie.
1: Mais je crois qu'il y a une phrase...
0: Oui, dans tout.
1: Il y a une phrase très simple qui peut parler à tous ceux qui nous écoutent là à l'instant. On est prisonnier des besoins qu'on se donne.
2: Et on est prisonnier, attendez, il faut que je comprenne.
1: On est prisonnier des besoins qu'on se donne. Et si on veut être libre, il faut déjà s'accorder des besoins qui sont à notre portée.
2: On se donne des faux besoins, c'est ça que vous êtes en train de dire.
1: Bien sûr, bien sûr.
0: Mais c'est aussi le même.
2: Mon rêve, c'est d'avoir une grande, grande maison avec des chevaux. Ça, c'est vrai en plus. Et peut-être que je serais malheureuse si j'avais ça.
1: J'ai eu ça et je peux vous dire, j'ai passé beaucoup de temps avec mes chevaux, j'en ai plus. Et qu'est-ce que j'ai retrouvé comme liberté?
2: C'est vrai.
1: Donc, voyez. Comme quoi,
2: elle est en train de démonter mes rêves, Brigitte Lahaie, mais vous avez raison, bravo. Bah oui, c'est du boulot, de toute façon.
1: Et c'est du boulot, c'est beaucoup d'argent. Alors après, si c'est votre rêve, je vous encourage et je vous invite et j'espère que vous y arriverez. Mais c'est aussi beaucoup de contraintes. Il y a rien qui n'est totalement positif.
2: En fait, c'est ça le message, hein. C'est ça le message.
1: Mais bien sûr, bien sûr.
2: Le jour où,
0: Et puis surtout, on est tous uniques. Ouais. Et c'est ça qui est important. Le rêve de l'un n'est pas le rêve de l'autre.
2: Et est-ce qu'on s'ennuierait si tout était simple comme ça, finalement?
0: Non, là où je vous rejoins, c'est justement, je parlais tout à l'heure, et c'est lié à la phrase de Confucius, l'important c'est pas l'objectif, le sommet, c'est le chemin, vous vous rappelez?
2: Ouais.
0: Ça me rappelle une anecdote, il y a 3-4 ans, Brad Pitt, il était l'invité central des Césars. Et il racontait ça en rendant hommage à un César d'honneur, à un de ses grands amis réalisateurs qui était là, je vais plus dire le nom, mais il a dit, finalement, il a référé à cette phrase de Confucius. Il dit, on dit souvent, l'important, c'est pas le sommet, c'est le chemin.
2: Oui.
0: Et il dit, maintenant que je suis plus un gamin, c'est vrai que c'est plus un gamin, Brad Pitt, il est toujours aussi beau, mais c'est plus un gamin. Il a dit, finalement, c'est peut-être ni le sommet, c'est peut-être ni le chemin, c'est la compagnie.
2: Wow.
0: C'est-à-dire, avec qui je le fais, ce chemin. Et je reviens au début de l'émission, dans ce que je disais, pour moi, une des premières clés du bien-être, c'est les cercles de qualité relationnelle. C'est pas parce que c'est un des concepts de la méthode HQR, mais vraiment si, c'est
2: et
0: important.
2: C'est quoi l'envie de Johnny Hallyday? Bah, on va l'entendre tout de suite. Quelle transition nulle. À tout de suite, les amis. À tout de suite, à tout de suite.

0: revenir dans cette émission qui a de sens de façon douce, sereine et apaisée après avoir entendu le punch de Johnny Hallyday. Ça fait du bien de l'entendre de temps en temps, Johnny Hallyday. Et son envie d'avoir envie, Brigitte Lahaie et Christophe Midi sont avec nous dans cette émission Quête de Sens. Comment trouver au fond le bon dosage entre effort et plaisir? C'est vrai qu'il y a un sujet évidemment qui est un peu l'un de vos sujets phares. En tout cas, vous y connaissez bien dans ce domaine, chère Brigitte Lahaie. C'est évidemment le rapport entre les hommes et les femmes. Il y a un chapitre consacré à cette fameuse réconciliation qui, en fait, nous fait tous rêver. On ne sait plus trop comment faire. Là, on est dans une espèce de chantier, de drôle de situation, à la fois le fruit d'une libération et à la fois on rétropédale, mais on ne sait pas trop comment enfin serait. Parce que là, c'est un peu la guerre quand même. Un autre type de guerre entre les hommes et les femmes aujourd'hui. Une méfiance peut-être.
1: En tout cas, ça va très mal dans la génération Z, absolument. Chez les jeunes, ça va très très mal. Les jeunes hommes n'osent plus bouger une oreille. La séduction est totalement morte. Ouais. Et les jeunes femmes ne voient pas pourquoi elles auraient besoin d'un homme. Alors, je schématise un petit peu, mais les extrêmes, on en est là. Je crois qu'il faut comprendre une chose qu'on n'a pas voulu assez dire, c'est qu'on est très différents, nous, les hommes et les femmes. Et avec le terme de l'égalité, et c'était bien que les femmes soient égales sur le plan sociétal, on a cru qu'on était identiques. Et dès qu'on dit, moi je me fais parfois attaquer parce que je dis que non, un homme et une femme, c'est pas la même chose. Et on n'a plus le droit de dire que par exemple un homme il est plus fort qu'une femme. Voilà, s'il faut soulever un truc de 20 kilos, bah, je préfère que ce soit.
0: Pourtant, on est bien contente quand.
1: On est bien contente d'avoir un homme, oui. Non, vous voyez, et c'est vrai sur le plan physique, mais c'est vrai aussi sur le plan sentimental, c'est vrai aussi sur le plan évidemment sexuel. Et tout ça fait que on est en train de marcher sur la tête parce que on ne comprend pas, le consentement, on ne comprend pas que quelque part c'est pas le mot qu'il fallait utiliser, c'est un mot beaucoup trop juridique. Comme si on avait dans nos sentiments c'était toujours noir ou blanc. Non, c'est jamais noir ou blanc. Tout ce qui est de l'ordre de l'émotion, des sentiments, c'est fluctuant, c'est subtil. Et là, on en a fait quelque chose de très binaire. Non, tout ce qui est de l'ordre de l'affect n'est pas binaire. Et si on ne revient pas à des fondamentaux, c'est-à-dire à bien expliquer qu'est-ce que c'est que l'amour entre un homme et une femme, entre deux hommes ou entre deux femmes, bien sûr, on n'avancera pas.
0: Et vous dites que c'est quand même encore une malchance. Vous dites ça à un moment dans votre livre, c'est pas dans le chapitre de la réconciliation, mais je crois que vous écrivez à un moment donné que c'est un poids, quoi. C'est encore un poids aujourd'hui d'être une femme.
1: C'est plus difficile d'être la femme qu'on a envie d'être et découvrir la femme qu'on est que d'être un homme. Tout simplement parce que on est né d'une même que nous. Et on s'identifie à maman, et à aucun moment on apprend à couper avec maman. Et très souvent, on devient mère alors qu'on n'a pas encore coupé avec maman. Donc, et c'est ce que je disais tout à l'heure, on se crée à 50 ans quand on a eu les enfants, etc., etc. Un homme, forcément, il va couper de maman, parce qu'il va bien découvrir qu'il n'est pas comme maman.
0: Ouais. Et vous dites qu'avec votre mère, c'est incroyable, vous avez une mère hyper moderne, quoi. Enfin. Votre mère, elle était incroyable. Elle vous a transmis une image de la femme. Je sais plus les termes que vous utilisez. Épanouie.
1: Ouais, elle m'a quand même un peu exhibée, ma mère. Mais en même temps, très bien. J'aime la vie que j'ai eue et je regrette rien. Donc, pas de souci. Mais ma mère m'a quand même un petit peu exhibée.
2: Oui. Dans le sens.
1: Dans le sens où elle me mettait des tenues totalement sexy, des chaussures hautes.
2: Des petites.
1: Dès que j'étais un peu une petite fille.
0: Mais malgré tout, vous dites quand même qu'elle vous a apporté. Alors avec ce
1: ma, lot, ma mère avait une sensualité extraordinaire, voilà. Une joie de vivre, un grand bon sens. Et ça, c'est extraordinaire parce que ça, c'est vraiment ce qui m'a beaucoup, beaucoup.
0: Ça vous a donné une belle image de la maternité, enfin, de la, du fait que la femme, voilà, avec ses.
1: Parce que vous dites. Alors, ça, certainement pas, parce que moi, j'ai pas eu d'enfant.
0: Non, je sais, mais, non, mais de la femme, un peu, qui, malgré le fait, vous dites, qui a des douleurs de règles et tout ça, qu'elle a renversé un peu l'image.
1: Ouais, moi, je ne sais, mais moi, je ne sais pas ce que c'est que les douleurs de règles. Je ne sais pas ce que c'est qu'avoir mal au ventre. Je ne sais pas. Parce que justement, j'ai tout de suite été heureuse d'être une femme.
0: Ouais.
1: Et ça, c'est quand même déjà un grand cadeau qu'elle m'a fait.
0: Ouais. Est-ce que vous, c'est ça que j'aime bien. C'est juste ça que je voulais dire,
1: oui,
0: en
1: oui,
0: fait.
1: Bien sûr.
0: Pardon
1: bien
0: d'avoir
1: sûr.
0: Éludé le reste.
2: Là où je rejoins Brigitte, c'est en ce moment, c'est pas simple pour les hommes. C'est vraiment pas simple. Parce que
0: Il y a
2: la face lumineuse de MeToo, mais il y a la dark side of MeToo quand même. C'est que les hommes, souvent, comme disait Brigitte, avant, on pouvait séduire. On pouvait tenter d'aller draguer. Aujourd'hui, quand tu montes dans l'ascenseur dans une entreprise avec une fille tout seule, tu risques qu'elle porte plainte au cinquième étage quand vous êtes sorti. Et cette espèce de suspicion. Et alors, ce qui a fait énorme. Et alors là, maintenant, j'incite parce que je connais bien le sujet. Ce qui a fait énormément de mal à la communication et aux relations de séduction, c'est pas les sites internet de rencontres, ce sont les applis. Les applis qui se sont créées depuis Tinder, c'est devenu du n'importe quoi.
0: C'est
2: vous êtes d'accord?
0: Le 150e,
2: ah mais c'est devenu du n'importe quoi. La relation n'est plus là, les échanges sont plus là, les gens se zappent, mais c'est même plus se zapper. Les sites c'était sympa, ça reprenait le côté épistolaire, on s'envoyait des messages pendant des jours et des jours. Il n'y a plus aucun suivi. C'est devenu n'importe quoi. Et là, je pèse mes mots. Où va-t-on? Et maintenant, l'homme, il peut plus draguer, il peut plus séduire.
0: Du coup, il appelle Brigitte Lahaye.
2: Il y a des millions de gens qui appellent Brigitte Lahaye parce qu'ils sont perdus, Marie-Ange. Ils sont perdus. Il y a plein de gens qui sont perdus.
0: Les hommes, Brigitte Lahaye.
1: Les hommes, les femmes.
0: Les deux.
1: Oui. Mais j'ai, on m'a raconté une anecdote il y a 10 jours que je trouve assez rigolote. C'est un copain qui me dit, écoute, l'autre jour, il est assez jeune, hein, et il me dit, je me suis fait draguer par une femme, j'avais aucune envie. Et elle m'a sorti, si tu couches pas avec moi, je dirais que tu m'as abusé ou que tu m'as harcelé.
2: Chantage.
1: Et alors, il a regardé, il lui a dit, oui, mais tu sais pas où j'ai une cicatrice, donc ton témoignage ne sera pas valable. Donc elle n'a
2: on
1: pas,
2: en est là.
1: Elle n'a pas insisté.
2: On en est là.
1: Non mais.
2: On en est là.
1: Non mais.
0: Je ne dis rien.
1: C'est toujours pareil. Il y a des. Chacun fait comme
0: faut
1: il peut.
0: Faut nuancer un peu les choses. On est un peu dans les extrêmes, là.
1: On est un peu dans les extrêmes.
0: Je vais conclure en vous citant, chère Brigitte Lahaye, parce qu'on va quand même pas finir là-dessus. Alors, je chéris mes petits bonheurs, dites-vous, et je ne laisse personne les gâcher. Mais rassurez-vous, il y a encore bien des pans de mon être qui dysfonctionnent. Il m'arrive de m'agacer, de mettre en colère, pour pas grand-chose, de me plaindre, et mes angoisses n'ont pas vraiment disparu. J'accepte ces vagues émotionnelles qui me rappellent que je ne suis qu'un être humain, et je repars vers mon aventure personnelle qui n'est pas terminée. Point final, les amis.
2: Magnifique, non?
0: Eh bien, merci d'être
2: merci,
0: venus.
2: Merci, Marie-Ange.
0: Tous les deux en cœur. Chantez la vie, finalement, et le bonheur qui se cultive chaque jour. Merci, Brigitte Lahaye. Je rappelle votre délicieux livre à lire sur la plage ou enfermé au frais en ce moment. 50 nuances de bonheur chez Fayard. Merci, Brigitte Lahaye.
1: Merci, Marie-Ange.
0: Et merci Christophe,
2: merci
0: et votre
2: Marie-Ange.
0: Haute qualité relationnelle qui a une longue vie devant elle.
2: Merci Marie-Ange.
0: Toujours du mal à la dire, hein. La haute qualité
2: non,
0: relationnelle et votre mélothérapie, découvrir sa mission de vie. Voilà, merci
2: chez
0: beaucoup.
2: La Nord.
0: Merci les amis.
2: Merci.
0: Et merci Guillaume Nogaret pour la réalisation, Jessica Vigny pour la préparation. Très bonne journée à tous.
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6: Bonjour à tous. Hier, je vous ai montré quelques images des enfants des rues. Je voudrais aujourd'hui, si la régie nous suit, montrer quelques images de la décharge avant de commencer. Les enfants chiffonniers. Je ne sais pas si on a un petit peu de son. Je vais vous montrer quelques images de la décharge pour qu'on rentre tout de suite dans le vif du sujet. Hier le pardon, aujourd'hui la joie. Alors, quelque chose qui frappe tous ceux qui se mettent au service des plus pauvres ou tous ceux qui ont pu avoir une expérience auprès des plus pauvres, c'est que On est dans les situations les plus terribles pour ces enfants-là. Les rues, la décharge, un enfer sur terre. Vraiment, ce sont des enfants qui vivent dans les poubelles. Leur domaine, ce sont les ordures. Ils sont comme des objets jetés aux ordures. On en a parlé longuement hier. Mais ce qui marque, c'est qu'ils expriment une joie tout à fait authentique. C'est très surprenant. Je vais même aller plus loin. Ils expriment une joie beaucoup plus authentique que la nôtre, que la mienne. Et c'est cette question que j'ai voulu creuser et que je veux creuser avec vous ce matin. Essayez de comprendre quelle est cette joie d'enfants, de familles, de personnes qui sont dans les conditions pourtant les plus misérables. Est-ce qu'elle est authentique? Est-ce qu'elle est naïve? Est-ce qu'elle est scandaleuse? Pourquoi ne se révolte-t-il pas? Est-ce qu'elle est vraiment authentique? Quelle est cette joie? D'où vient-elle? Je voudrais vous passer, on a eu l'année dernière dans le cadre de l'œuvre un reportage, des journalistes sont venus de 7 à 8, vous connaissez peut-être cette émission, et ils sont allés sur la décharge, ils ont filmé pendant quelques jours, et ils suivaient un jeune garçon qui s'appelle John Paul. Évidemment, il y a peut-être des journalistes parmi nous. Elle pose la question au jeune garçon. Comment c'est la vie ici? Qu'est-ce qu'elle attend? Elle attend une description de l'horreur, une description de ses souffrances. Elle veut susciter cette émotion. Donc elle demande à cet enfant, comment c'est la vie ici? Et voilà ce qu'il répond. Vous avez remarqué, John Paul, lui, ça ne le fait pas rire du tout. On lui pose la question, comment c'est la vie ici? Ben ici, il y a de la joie. Mais pourquoi? Parce qu'on est ensemble. Les adultes, gênés. Nous, adultes, gênés. Qu'est-ce qu'on aurait répondu? Ici, c'est l'horreur. On est plongé dans les ordures. On nous considère comme des objets bons achetés. C'est un scandale. John Paul, ici, il y a de la joie. Mais pourquoi? Parce qu'on est ensemble. Il faut absolument que l'adulte casse ça. Oh, il y a surtout des ordures. Et tout le monde rigole. John Paul, non? Il comprend pas, il voit pas ce qu'il y a de drôle. On lui a posé la question, comment c'est la vie ici? Sa réponse, ici il y a de la joie. Pourquoi? Parce qu'ils sont ensemble, parce qu'ils sont unis, parce qu'ils sont en famille. Sa situation, elle est scandaleuse. Mais le fond, John Paul a bien raison. Il faut écouter les enfants, disait Barnanos. La sagesse de l'enfant, c'est dans l'évangile. Là, on en a un exemple extraordinaire. John Paul, ça ne le fait pas rire. Bergson dit la chose suivante. La joie annonce toujours que la vie a réussi, qu'elle a gagné du terrain, qu'elle a remporté une victoire. Toute grande joie a un accent triomphal. C'est très vrai, très profond. Mais on va essayer de comprendre les différents niveaux de la joie. On va essayer de rentrer dans cette joie, de comprendre quelles sont les différentes joies que nous expérimentons, ou surtout, quelles sont les différentes joies auxquelles le bon Dieu nous appelle. Mais avant tout, avant de comprendre ce que c'est que la joie, je voudrais vous dire un tout petit mot sur l'anti-joie. Un petit peu ce que j'ai fait hier avec le pardon. Si on veut vraiment comprendre la profondeur et la signification de la joie, il faut avoir les pieds sur terre. On n'est pas dans une espèce d'idéalisme. On a les pieds sur terre. On va comprendre ce que c'est qu'une vraie joie. Mais pour ça, on va d'abord essayer de saisir ce que c'est que l'anti-joie. Je vais vous donner une petite anecdote. L'anti-joie, pour moi, un lieu qui symbolise assez fortement l'anti-joie, c'est la prison centrale de Manille. À droite, sur la photo un petit peu effacé, il y a un jeune garçon qui s'appelle Imai, qu'on suit depuis des années, et qui est en prison à Manille pour des petits larcins. Il est en attente de jugement. Et la prison centrale de Manille, il ne faut pas imaginer une série de cellules comme dans nos prisons en France. Mais la prison centrale de Manille, lorsque je vais le visiter, j'approche des gardes qui vérifient mon identité, malgré la soutane blanche. Et puis finalement, ils m'ouvrent le portail. Je rentre dans une espèce de compound, dans une espèce de grand terrain, qui est divisé en 5 parcelles, en fonction des différents gangs de Manille. Donc pour aller visiter Imai, je dois aller traverser les différents gangs et rejoindre une parcelle qui est autogérée. Il n'y a pas de garde à l'intérieur. Ils sont enfermés, mais ils sont dans des espèces de petites parcelles où ils s'autogèrent. C'est pas complètement idiot. Parce que, puisque les gangs fonctionnent par territoire sur Manille, si jamais il y en a un qui s'échappe, eh bien c'est le responsable du gang à l'intérieur qui va prendre, qui va être puni, qui risque de faire plus longtemps en prison. Et il fait passer le message à l'extérieur, et celui qui s'est échappé, qui ne peut aller que sur son territoire, puisqu'il est tatoué, eh bien, se fera retrouver par le gang. Donc c'est très dangereux. Ce qui fait qu'il n'y a pas de... Il ne s'échappe pas. C'est autogéré. Mais du coup, c'est une espèce de jungle à l'intérieur de cette prison. Et les lois sont encore plus difficiles que dans une prison normale. Lorsqu'il y a des problèmes, ils s'auto-punissent entre eux. Ils sont obligés de faire des tours de garde à l'intérieur pour veiller, pour être sûr qu'on ne leur fasse rien pendant la nuit. Vous imaginez l'enfer. Un jour, je vais visiter Imai à la prison centrale. Après quelques mois passés dans le cadre de la prison, je m'installe, on discute. Je lui demande comment ça va, il me dit « Oh, ça va !» Je lui dis « Mais tu es sûr ?»« Oh, oui, tout va bien, pas de problème. » Mais ils te font pas de mal, ça va. Non, non. Oh là là, tu sais, c'est ma famille ici. Je le regarde et je lui dis, c'est ta famille? C'est ça? Ta nouvelle famille? Et à ce moment-là, je vois Imai qui se rapproche de moi, parce qu'il fallait pas que les autres le voient, parce qu'il craquait. Il baisse les yeux, je vois les larmes qui lui prennent les yeux, et il me dit tout bas, parce qu'il fallait surtout pas qu'on le voie. Il me dit tout bas, mon père, je t'en supplie, sors-moi de là. On était dans un endroit qui est pour moi le symbole de l'anti-joie. C'est-à-dire un lieu où c'est chacun pour soi. Avec des règles qui ne sont édictées dans cette prison que pour, d'une certaine façon, permettre à chacun de vivre chacun pour soi. C'est l'égoïsme absolu, l'anti-joie. Un deuxième exemple que je voudrais vous montrer... C'est ce jeune garçon qui s'appelle Jefferson. Et quand il est arrivé à la fondation, il a 7 ans sur la droite. À 15 ans, on le reconnaît à peu près. Il a vieilli, mais il a la même bouille. Lorsque Jefferson est arrivé à 7 ans, on remarque sur son crâne, vous voyez à gauche là, des marques très fortes. Et quand vous demandez à Jefferson ce qui s'est passé, il dit « je ne sais pas, je ne m'en souviens plus ». À 15 ans, enfin, après 8 années, imaginez la patience, le temps qu'il faut, d'une certaine façon, pour qu'un cœur s'ouvre. Jefferson nous a dit qu'en famille, et c'est pour ça qu'il était parti dans la rue, il était battu à coups de ceinturon, et c'est son propre père qui lui a fait ses plaies. Ça aussi, c'est l'anti-joie. C'est-à-dire, exactement comme hier, comprendre, pour un enfant, comprendre que ceux-là même qui doivent l'aimer lui refusent cet amour, mais plus encore, lui font subir ce martyre-là. Donc la question revient, comme au début, plongé dans cette horreur, plongé dans cette atmosphère d'anti-joie, complètement tournée sur soi-même, comment se fait-il que ces enfants pauvres parmi les pauvres, ces enfants qui sont dans les situations aussi scandaleuses et catastrophiques que je suis obligé de vous décrire pour qu'on garde bien les pieds sur terre, comment se fait-il qu'il puisse exprimer une joie authentique? Est-elle vraiment authentique? Et en essayant de réfléchir, j'ai imaginé, pensé, que la joie était sur 3 niveaux, qu'il y avait 3 niveaux de la joie. Et c'est ce que je vais essayer ce matin de vous expliquer. 3 niveaux de la joie. Un premier niveau est tout simple et nous en faisons tous l'expérience. Premier niveau de la joie. Le niveau le plus horizontal, plus simple. Un niveau, je vais dire, égocentré. Pour ne pas dire égocentrique, égocentrique étant très péjoratif. Mais la joie de niveau 1, que je vais vous expliquer, est peut-être tout à fait légitime. Bonne, même souvent. Mais elle est très horizontale. C'est tout ce qui correspond à notre bien-être, le plaisir, la joie que l'on reçoit. Une bonne glace à la vanille, par exemple. J'aime beaucoup la vanille. Voilà. Eh bien, quand je mange une glace à la vanille, c'est tout à fait légitime. Et ça me procure une vraie joie, réelle, toute simple, très horizontale. Mais cette joie de niveau 1, très horizontale, peut être plus élargie. Des bons résultats scolaires. J'en ai pas fait l'expérience, mais j'imagine que vous, avec de très bons résultats scolaires, vous avez cette joie de ramener un bon carnet de notes. Mon père ici présent n'a pas le souvenir de nombreux carnets scolaires remarquables, mais enfin bon. Plus large encore, l'amitié. C'est plus profond déjà. Et on est déjà en train de glisser vers le deuxième niveau de la joie. Mais un ami, un vrai ami, nous procure une vraie joie qui est aussi, d'une certaine façon, cette joie du premier niveau. On va tout de suite passer au deuxième niveau, qui est déjà beaucoup plus intéressant. Un deuxième niveau, et vous en faites aussi l'expérience, nous en faisons tous l'expérience, et c'est une joie plus forte, une joie plus intense. C'est la joie que je vais appeler la joie de niveau 2. Et cette joie de niveau 2 est assez évidente, c'est cette joie donnée. Tous ceux qui donnent un petit peu de leur temps pour les autres, et ici apparaît, les sessions sont organisées pour que vous soyez conduits à donner aussi de votre temps, de votre joie. Eh bien, nous faisons cette expérience. C'est la joie donnée. Tous ceux qui travaillent auprès des plus pauvres font cette expérience. Cette joie beaucoup plus intense que notre joie égocentrée, c'est cette joie donnée. Elle est beaucoup plus forte. Un exemple tout simple. La forme simple, on va dire, de ce deuxième niveau de la joie, à Noël, vous recevez des cadeaux. C'est sympa. On aime bien. Il faut avouer quand même. On ouvre son petit cadeau et on voit ce qu'on nous a offert. On est heureux de l'attention de l'autre. On va dire que c'est égocentré, premier niveau. Mais je regarde du coin de l'œil celui ou celle à qui j'ai moi-même offert un cadeau. Je le vois ouvrir le cadeau que je lui ai donné et se réjouir du cadeau que je lui ai donné. La joie que j'éprouve de cette joie donnée est encore plus forte, beaucoup plus intense. C'est une forme toute simple de ce deuxième niveau de la joie donnée. Deuxième niveau de la joie, mais beaucoup plus héroïque. Et on en a parlé longuement hier. C'est la joie du pardon, le pardon donné. Je peux vous donner pour ça l'exemple de Jérémie que vous voyez arriver ici, sur cette image. Jérémie est un enfant qui, lorsqu'il avait 11 ans, si je me souviens bien, 11 ans, vole 50 pesos dans le porte-monnaie de sa maman. Sa maman, pour le punir, lui prend ses deux mains et les trempe dans de l'eau bouillante, dans un accès de folie. Jérémie s'enfuit immédiatement, vous le voyez cacher ses petites mains, et se retrouve dans la rue, hurlant de douleur, non pas seulement à cause de la souffrance terrible de ses mains, mais surtout profondément, parce que celle qui l'a martyrisée était sa propre mère, celle qui doit lui montrer tout cet amour. Brisé intérieurement, Jérémie brisé, sa propre maman l'a martyrisé. On a eu besoin de faire deux opérations, on le voit en bas à gauche dans le groupe. Deux opérations pour qu'il retrouve l'usage de ses mains. Jérémie a pu retourner à l'école et lui, contrairement à moi, a eu des très très bons résultats scolaires, extraordinaires. Un enfant qui a repris le cours de ses études de manière fabuleuse. Et Jérémy fait tout un parcours, apprend à prier. Et puis un jour, après quelques mois, il approche un des éducateurs et puis il nous dit « J'aimerais revoir maman. Je veux lui pardonner. » Nous, très méfiants, quand même, on y va vraiment, on marche sur des œufs. On a repris contact avec la maman. On a vu de quelle manière des liens pouvaient se faire, temporaires, puis un peu plus longs. Et Jérémy a donné profondément son pardon à sa maman, qui, elle, a accepté de se faire suivre par un psychiatre. Et quelques semaines après, Jérémy est venu me voir pour demander le baptême. Uni au Christ dans son martyre, Jérémy était tellement uni à lui et tellement cohérent dans sa démarche qu'il a demandé le baptême. Quelques semaines après, la maman, bouleversée par ce que son fils a fait, bouleversée par le pardon que Jérémy a été capable de donner à sa propre maman, a demandé à son tour le baptême pour elle et tous ses enfants. Vous voyez à quel point le Christ a pu agir de manière extraordinaire au travers de Jérémy. C'est un saint, assurément. Mais on voit bien que dans ce deuxième niveau de la joie, c'est-à-dire cette cohérence de la joie, Jérémy a donné son pardon, a imité le Christ, jusqu'à être tellement uni à lui, qu'il a donné son pardon et a demandé le baptême. Avant de passer, je vais vous mettre une citation ici de Gustave Thibon. Il n'est pas d'homme trop misérable pour que l'amour divin n'assiège et demandit son âme. Elle convient tellement bien à l'histoire de Jérémy. On pourrait l'appliquer à la maman de Jérémy. Il n'est pas de femme, il n'est pas de mère, il n'est pas de maman trop misérable pour que l'amour divin n'assiège et ne mendie son âme. Avant de passer au troisième niveau de la joie, qui est une joie proprement spirituelle, eh bien, je voudrais qu'on s'arrête quelques instants sur l'évangile de Jean, au chapitre 15. Un texte de l'évangile où Jésus parle de joie complète. En grec, c'est le mot pléron, achever, accomplir. Je vous ai dit cela pour que ma joie soit en vous et que votre joie soit complète. C'est celle-là que l'on vise. C'est celle-là que l'on désire. À la suite du Christ, nous voulons cette joie complète. Oui, Seigneur, donne-nous cette joie complète. Chapitre 15, c'est le verset 11. Au cœur de ces versets, on va regarder ce qu'il y a juste avant. Versets 9 et 10. Demeurez dans mon amour. C'est un peu coupé. Comme le Père m'a aimé, moi aussi je vous ai aimé, demeurez dans mon amour. Si vous êtes fidèles à mes commandements, vous demeurerez dans mon amour, comme moi j'ai gardé fidèlement les commandements de mon Père et je demeure dans son amour. Amour, demeurer, ça revient en permanence. C'est la source, l'amour en Dieu. La source de cette joie complète, c'est l'amour en Dieu. Il faut aller puiser l'amour en Dieu. Versets 9 et 10, juste avant cette annonce. Je vous ai dit cela pour que ma joie soit en vous et que votre joie soit complète. Vous la voulez, cette joie complète? Allez puiser à l'amour. Versets 9 et 10, demeurez dans mon amour. L'amour en Dieu. C'est pas terminé. Ça ne suffit pas. Versets 12 et 13. Mon commandement, le voici, aimez-vous les uns les autres comme je vous ai aimé. Il n'y a pas de plus grand amour que de donner sa vie pour ses amis. On puise en Dieu cet amour. On reçoit cette joie complète, cette grâce de la joie complète, et nous devons nous faire instruments de cet amour. En bas, c'est à nous. C'est à nous de jouer en bas. Les versets 12 et 13, c'est à nous de jouer. Mon commandement le voici. Ça ne suffit pas. Puisez. Puiser, et ensuite il faut répandre cet amour. Il ne suffit pas de puiser. L'exigence évangélique, c'est de le répandre. Mon commandement, les voici, aimez-vous les uns les autres comme je vous ai aimé. Il n'y a pas de plus grand amour que de donner sa vie pour ses amis. Deuxième niveau de la joie donnée. La joie qui puise sa source dans l'amour de Dieu et qui porte ses fruits dans l'amour du prochain. Vous n'aurez pas la joie si vous ne puisez pas à la source de l'amour. Vous n'aurez pas cette joie complète. Hier, je vous parlais du pardon comme une résurrection. Cet amour que l'on puise à la source et que l'on répand est aussi résurrection. Je voudrais vous donner un petit exemple d'un jeune garçon qui s'appelle Jimmy. Lorsque Jimmy était en famille, le papa, dans un bidonville de Manille, à l'extérieur de Manille, le papa rentre du travail. À la fin de sa journée, il arrive à la maison et trouve la maman dans les bras d'un autre. Dans sa colère, il tue son rival et dans le même mouvement, fait une attaque cardiaque. La maman en devient folle, sombre dans l'alcool et la drogue, et meurt quelques mois après. On ne sait pas très bien si elle s'est suicidée ou si ce sont les ravages de l'alcool. La situation, ceux qui en sont les victimes directes d'une situation aussi dramatique, ce sont les enfants. Jimmy est confié temporairement à des voisins. Ambiance misérable de Victor Hugo. Il ne tient pas quelques semaines et s'enfuit dans la rue. Arrivé dans la rue, Jimmy est accueilli par un groupe d'enfants de la rue immédiatement, mais connaît toutes les horreurs de la rue, dont le pire, qui est l'abus sexuel, emmené par quelqu'un dans un terrain vague. Jimmy est violé à 12 ans, et laissé à gare dans ce terrain vague. Ce qui fait que, lorsque les éducateurs de la Fondation le rencontraient dans la rue, Jimmy était sympathique, mais il n'avait aucune confiance en l'adulte. Aucune. Les éducateurs le voyaient bien. Il arrivait que Jimmy accompagne la Fondation. Mais souvent, repartait le lendemain ou le surlendemain. Il ne restait jamais. Il n'avait aucune confiance en l'adulte. Jamais. Jusqu'au jour où, il y a 2 ans maintenant, eh bien, en tournant, vous savez, avec les éducateurs, nous tournons la nuit pour rencontrer les enfants des rues. On arrive dans son groupe et ils nous disent « Venez vite ». Jimmy a été renversé par une voiture. Il est aux urgences, dans un état catastrophique. Et on arrive aux urgences. Et Jimmy, effectivement, était dans un état catastrophique. Puisqu'il avait été... La voiture lui avait roulé sur la jambe. Il avait une triple fracture à la jambe et une fracture crânienne. Et du coup, Jimmy, on l'a emmené... Lorsque les soins ont été faits à l'hôpital, il a eu toute sa période de convalescence à la Fondation. Là, pour le coup, il ne pouvait pas partir, forcé de rester. Et tous les jours, on se relayait à son chevet pour prendre soin de lui, discuter petit à petit avec lui. Et Jimmy, après tous ces mois de martyr, toutes ces années de martyr et de méfiance, nous redonnait petit à petit sa confiance. On sentait. jusqu'au jour où un matin, je m'approche de lui, je monte l'infirmerie que nous avons à la Fondation, je m'approche de lui et je le vois assis sur le côté de son lit avec sa jambe dans le plâtre, un peu perdu. Je m'approche de lui, je m'assois à côté de lui et je lui dis « Jimmy, ça va ?» Et à ce moment-là, Jimmy me saute dans les bras, me serre comme s'il voulait plus me lâcher. Ce que Jimmy n'aurait jamais pu faire, jamais. L'abus sexuel avait créé une blessure terrible qui fait qu'il ne fallait surtout pas l'approcher, surtout pas le toucher. Et là, il se jetait dans mes bras comme s'il vivait une résurrection. C'était étonnant. Et il me serrait à m'étouffer. Il ne voulait surtout pas me lâcher. Jimmy a tiré de la blessure de son corps la résurrection de son cœur. C'était étonnant. On a vu un enfant ensuite reprendre une vie et une joie étonnantes. Résurrection. Il a fait l'expérience de l'attention de chacun des éducateurs de la Fondation, petit à petit, des gestes tout simples. Et Jimmy a ressuscité, son cœur a ressuscité. Il a tiré de la blessure de son corps la résurrection de son cœur. C'était magnifique, magnifique. Rien n'est gagné. Comme je vous le disais hier, en parlant du pardon, la blessure demeure. Ce n'est pas parce que Jimmy s'est senti à nouveau aimé que d'un seul coup, tout va aller pour le mieux. Non, Jimmy reste instable. Jimmy reste un cas difficile. Non, il ne faut pas imaginer que ce soit magique. Mais là, on a fait certainement le plus beau pas. Son cœur s'est remis à battre. C'est une résurrection. L'amour a ressuscité Jimmy. Martin Stephens, dans son traité sur la joie, parle de consentir à la vie. Consentir à la vie. C'est ça. C'est ce choix de la vie. On choisit la vie à nouveau. Jimmy s'était arrêté. Il avait tout mis au point mort. Il avait décidé de ne plus jamais donner son cœur. Il l'a remis en marche. À ce moment-là, on peut travailler, on peut avancer avec lui, on peut le faire progresser. Aujourd'hui, Jimmy est un enfant, je vais dire, comme les autres. Et nous avons retrouvé le grand sourire de notre Jimmy, qui est quand même plus, plus profond, plus fort que le visage extrêmement dur que l'on peut lui trouver dans la rue. Alors je reviens à mes trois niveaux.

égocentré. Non pas égocentrique, égocentré. Et nous allons essayer d'entrer dans le troisième niveau de la joie, le grand rond vert. Vous voyez que la joie monte en intensité, c'est-à-dire que nous sommes appelés à entrer dans la joie, à vivre de ce troisième niveau de la joie, qui est encore plus intense que les deux premiers niveaux, niveau 1, niveau 2. Et vous remarquez aussi que le rond vert n'a pas de lien avec le rond rouge. C'est-à-dire que ce troisième niveau de la joie dans lequel nous sommes appelés à entrer n'est plus du tout dans une dimension sensible. Il n'y a plus les petits fricotis au fond des entrailles. Nous sommes appelés à vivre d'une joie intense qui est cette joie spirituelle. Je vous ai mis cette petite fiche, joie spirituelle et identification. Je vais vous expliquer pourquoi. Je vous lis Saint Augustin. Saint Augustin dans les Confessions. Cette joie connue de vos serviteurs qui vous aiment, c'est vous, Seigneur. Et voilà la vie heureuse, se réjouir en vous, de vous et pour vous. La voilà, il n'en est point d'autre, la placer ailleurs, c'est poursuivre une autre joie que la véritable. La joie de niveau 3, réduite à sa plus simple signification, c'est le Christ et personne d'autre. Le Christ, c'est le Christ, lui-même. C'est cette union au Christ. Et pour illustrer le troisième niveau de la joie, je voudrais vous donner l'exemple qui me touche le plus. Un enfant qui s'appelle Darwin. Ironie, puisque Darwin était atteint de la myopathie de Duchenne. C'est-à-dire que ses muscles s'éteignaient petit à petit. La maladie a commencé à se manifester dans 7 ans. Et nous l'avons retrouvé dans la rue, au pied d'une station de métro, en train de mendier, n'ayant plus l'usage de ses jambes. Il avait 11 ans. Et il a à ce moment-là rejoint la Fondation. C'était en 2006. Darwin était un enfant extraordinaire, qui ne parlait pas de sa maladie, il parlait de sa mission. Il ne disait pas « je suis malade », il disait « c'est ma mission ». Il a eu cette réflexion extraordinaire un jour, pour que vous compreniez la profondeur de l'enfant. Darwin, un jour j'arrive dans le centre où il est, nous avons des centres avec des éducateurs spécialisés, j'approche de Darwin et Darwin me dit « ah, mon père, tu sais, je sais qui est Jésus ». Je lui dis « bah t'as du bol, tu vas m'expliquer, parce que moi, j'en ai pour une vie, moi ». Il me dit, Jésus, c'est celui dont les prêtres prennent soin. Alors il ne me donnait pas une définition du Christ, il me donnait une définition du prêtre. Mais extraordinaire, oui, prendre soin du Christ dans l'Eucharistie, prendre soin du Christ dans le prochain, je me suis pris une sacrée claque. Quelle profondeur. Darwin avait 13 ans. Le Christ, c'est celui dont les prêtres prennent soin. Oh. Ça, c'était notre Darwin. Exactement. Darwin passait son temps, lorsqu'il y avait des visiteurs, tous ceux qui ont pu le connaître, visiter la Fondation, passaient son temps à dire « merci et je t'aime ». C'est ce qui habitait son cœur. Même lorsqu'il avait des crises de fièvre ou des problèmes liés à sa maladie, il voulait impérativement être avec ses frères dans son centre pour les temps de prière. Une âme extraordinaire. Fin 2012, la maladie évoluant, malheureusement, l'infirmier de la Fondation appelle un soir et me dit « Darwin ne va pas bien, je l'emmène à l'hôpital ». C'était un dimanche soir. Vous allez voir, c'est très étonnant parce que Darwin suit de manière étonnante la Semaine Sainte. Il entre donc à l'hôpital un dimanche soir. En fait, les muscles du poumon n'étaient plus assez forts. Il était capable d'aspirer l'oxygène, mais il n'était plus capable de rejeter le dioxyde de carbone. Ce qui fait que, petit à petit, il s'empoisonnait. Donc, dès le lundi matin, les médecins m'ont demandé l'autorisation de l'intuber pour qu'il ait une assistante respiratoire.

0: pour lui permettre justement d'avoir la force de refuser le dioxyde de carbone, que le dioxyde de carbone ne rentre pas dans son sang. Lundi, mardi, mercredi, Darwin a vécu 3 jours où il s'abandonnait vraiment. Il acceptait d'une certaine façon sa situation. Il acceptait ce tube qui était dans sa gorge et qui le gênait terriblement. Le jeudi matin, je suis parti dans les bidonvilles pour donner le catéchisme, comme tous les jeudis matins, mais au retour du catéchisme, je passe et je m'arrête à l'hôpital pour voir Darwin. Lorsque j'arrive dans la chambre d'hôpital, Darwin, et ce n'était pas son habitude, Darwin était sévère, pas un sourire. On sentait que quelque chose n'allait pas. Darwin ne pouvait plus parler, mais on arrivait à peu près à lire sur ses lèvres. Et puis surtout, il avait un cahier et il pouvait écrire. Donc je m'approche de Darwin et je lui dis, mais Darwin, ça va? Et Darwin me dit, il faut prier. Et je lui dis, mais il faut prier, mais pourquoi quelque chose ne va pas? Il me dit, il faut prier parce que je me bats. Je lui dis, mais tu te bats contre ta maladie, tu souffres, tu as mal? Et Darwin me dit, je me bats contre le démon. Je crois sincèrement que Darwin faisait à ce moment-là l'expérience qu'ont fait les plus grands saints. Le démon n'avait plus besoin de se cacher avec une âme aussi pure. Et Darwin a fait ce combat spirituel lors du jeudi saint. Je dis à Darwin, il y avait un volontaire qui était avec moi, un volontaire Fidesco est avec moi, et je lui dis d'aller chercher mes affaires pour pouvoir donner le sacrement des malades à Darwin. Et Darwin, donc je dis ça à Darwin, et Darwin me dit, il faut prier tout de suite. Donc on a commencé à réciter le chapelet. C'était très émouvant pour moi parce que je lui tenais le chapelet dans ses mains, il n'avait plus la force dans ses mains, et on égrenait ensemble. Et je voyais que Darwin suivait mes mots, suivait ma prière, sans prononcer de son, mais il suivait sur ses lèvres. Et de temps en temps, il se fixait, il regardait le plafond avec des yeux effrayés, et il se replongeait dans le chapelet. C'était très étonnant. Je crois que Darwin a vécu son jeudi saint. L'agonie. C'était le jeudi de cette semaine. Sa semaine sainte à lui. Le volontaire est revenu. Je lui ai donné le sacrement des malades. On a prié ensemble. Toute la journée de jeudi a été, pour Darwin, du combat. Je ne l'ai jamais vu aussi sévère. Le vendredi, je reviens à l'hôpital, très inquiet de me dire, je vais retrouver Darwin. Dans quel état? J'entre dans la petite chambre d'hôpital où était Darwin, rayonnant. Rayonnant. Et quand il me voit entrer, il demande immédiatement à celui qui l'aidait pour la respiration artificielle, il lui dit de lui passer le cahier pour qu'il écrive quelque chose. Et Darwin m'écrit ses derniers mots. Vous arrivez peut-être à lire en tagalog. J'ai pas dit à comprendre, j'ai dit à lire. Maraming salamat po, ici en bas. Maraming salamat po. Il écrivait difficilement, évidemment. Ce qui signifie un immense merci. Et ensuite, en haut, à droite, Masayang Masaya Aro. Je suis très heureux. Masaya, c'est heureux. Masayang Masaya, c'est très heureux. C'est insister. Voilà. Le dernier mot que me dit Darwin, à la veille de sa mort, Darwin me dit merci, alors que c'est moi qui dois le remercier. Et il me dit, il n'a plus rien pour être heureux. Je veux dire, avec nos critères, à nous, il n'a plus rien. Plus rien. Il est sur cette chambre d'hôpital, allongé. Il n'a plus qu'à respirer, aidé par quelqu'un qui est à ses côtés. Et Darwin me dit, je suis très heureux. Quelle est cette joie? Je crois que c'est vrai. Je sais que c'est vrai. Je sais qu'il l'est heureux quand il me dit ça. Il ne me dit pas ça pour me rassurer. Il l'est. Il rayonne. Mais il n'a plus rien avec nos critères pour être heureux. Plus rien. Pourquoi? Quelle est cette joie? Si ce n'est, et on l'a compris dès la veille, si ce n'est cette union extraordinaire avec le Christ. Darwin, le jour du Vendredi Saint, c'est-à-dire au moment où le Christ nous sauve, le moment où le Christ nous donne le salut. Darwin le vit tellement intimement dans son cœur, tellement uni au Christ, que ce salut vibre au fond de son cœur. Il n'a plus besoin de cette joie sensible. Il n'a plus besoin de rien que du Christ. Et oui, il a raison. Masayang Masaya Aro, je suis très heureux. Et Darwin rayonnait. Il nous donne cette clé de la vraie joie. Les enfants des rues de Manille, les enfants chiffonnés de Manille et tous ceux qui souffrent parmi nous, autour de nous. Lorsqu'ils sont si unis au Christ sur la croix, évidemment qu'ils vont vivre de cette joie dont le Christ est la source. Mais une joie beaucoup plus profonde que celle que notre monde nous donne. Une joie bien différente. Une joie bien plus intense. Le samedi, Darwin était conscient, toute la journée, il n'a pas dit un mot, il n'a pas écrit un mot. Il est rentré dans ce grand silence. Le samedi saint, la mise au tombeau du Christ. La mise au tombeau du Christ. Samedi soir, minuit, Alexandra, volontaire avec nous à la Fondation, était de garde. Elle m'appelle en me disant « J'ai l'impression que ça ne va pas. Les médecins ont l'air de s'inquiéter. » J'arrive, minuit et demi, on est en pleine veillée pascale. Minuit et demi, j'arrive, entre minuit et demi, je lui donne les derniers sacrements. Les médecins nous disent que son cœur peut lâcher à tout moment. Je lui donne les derniers sacrements. Entre minuit et 5 heures du matin, tous ceux qui se sont occupés de lui dans la fondation sont arrivés un par un. Son infirmier, chef de centre, celle qui m'assiste dans la fondation, tous ceux qui se sont occupés de lui un par un sont arrivés. On était tous autour de lui. Allô, 5h30, 6h, le cœur de Darwin s'arrête. Dimanche de la résurrection. Darwin a été uni au Christ au point de revivre, d'une certaine façon, cette semaine sainte. Il s'endort, entouré de tous ceux qui l'ont aimé. Je ne vais pas rentrer dans tous les détails, puisque Darwin est là pour nous montrer du doigt ce qu'est cette joie du troisième niveau. Une joie dont on peut faire l'expérience de temps en temps, mais une joie qui est une grâce. C'est le bon Dieu qui va nous faire rentrer dans ce troisième niveau de la joie lorsque notre cœur sera disposé à y entrer. On entre dans la joie. Vous connaissez cette phrase très célèbre de Pascal, qu'il gardait précieusement dans son manteau. Feu, Dieu d'Abraham, Dieu d'Isaac, Dieu de Jacob, nom des philosophes et des savants, joie, joie, joie, pleure de joie. Joie, joie, joie, pleure de joie. Il exprime, ça ne veut pas dire grand-chose en fait, il exprime cette joie qu'il habite, qu'il ne peut pas expliquer. Il ne peut pas l'expliquer, mais elle est là. J'ai fait ici même en 2011 un petit exercice avec ceux qui étaient là, de relire le chapitre 53 d'Isaïe pour voir à quel point il s'adaptait de manière extraordinaire aux plus pauvres parmi les pauvres. Je voudrais refaire le même genre d'exercice avec un autre texte qui rentre tout à fait dans notre sujet, cette union au Christ, la prière que le Christ lui-même prie sur la croix. Le psaume 22, « mon Dieu, pourquoi m'as-tu abandonné ?» Je voudrais le relire avec vous. « mon Dieu, pourquoi m'as-tu abandonné ? Le salut est loin de moi, loin des mots que je rugis. Mon Dieu, j'appelle tous les jours et tu ne réponds pas. Même la nuit, je n'ai pas de repos. J'entends ici la prière des enfants eux-mêmes, dans la rue, sur la décharge. Mon Dieu, pourquoi m'as-tu abandonné ? Même la nuit, je n'ai pas de repos. » Versets 2 et 3. Je continue. On décrit les enfants dans la rue et sur la décharge. Et moi, je suis un ver, pas un homme, raillé par les gens, rejeté par le peuple. Tous ceux qui me voient me bafouent. Ils ricanent et hochent la tête. Ils comptaient sur le Seigneur qu'il le délivre, qu'il le sauve, puisqu'il est son ami. Les enfants sont décrits dans ce psaume. Les enfants sur les trottoirs de Manille. Je continue versets 12, 13 et 14. Les abus faits sur ces enfants. Ne sois pas loin, l'angoisse est proche. Je n'ai personne pour m'aider. Des fauves nombreux me cernent, des taureaux de Bassan m'encerclent, des lions qui déchirent et rugissent ouvrent leur gueule contre moi. Ce sont les abus, les blessures terribles que ces enfants vivent dans la rue. Les blessures. Je continue. Versets 15, 16, 17, 18 et 19. Ce sont les blessures qui sont décrites dans ce psaume 22. La prière du Christ en croix. Je suis comme l'eau qui se répand. Tous mes membres se disloquent. Mon cœur est comme la cire. Il fond au milieu de mes entrailles. Ma vigueur a séché comme l'argile. Ma langue colle à mon palais. Tu me mènes à la poussière de la mort. Oui, des chiens me cernent. Une bande de vauriens m'entoure. Ils me percent les mains et les pieds. Je peux compter tous mes os. Ces gens me voient, ils me regardent. Ils partagent entre mes habits et tirent au sort mon vêtement. Ce sont les blessures de ces enfants. Et on continue ce psaume qui est en fait un psaume d'espérance. Versets 20, 21, 22 et 23. L'espérance. Mais toi, Seigneur, ne sois pas loin. Ô ma force, viens vite à mon aide. Préserve ma vie de l'épée. Arrache-moi aux griffes du chien. Sauve-moi de la gueule du lion et de la corne des buffles. Tu m'as répondu. Et je proclame ton nom devant mes frères. Je te loue en pleine assemblée. L'appel des enfants et leur espérance qui est ancrée en Christ. Et comment ce psaume 22, prié par le Christ sur la croix, se termine? Versets 25 à 27. Car il n'a pas rejeté, il n'a pas réprouvé le malheureux dans sa misère, il ne s'est pas voilé la face devant lui, mais il entend sa plainte. Les pauvres mangeront, ils seront rassasiés, ils loueront le Seigneur ceux qui le cherchent. À vous toujours la vie et la joie. Le psaume 22, prié par le Christ en croix, correspond exactement à cette prière que font tous les jours par leur vie les enfants des rues de Manille, les enfants de la décharge et tous ceux qui vivent dans cette souffrance, unis au Christ. Le fruit, mon Dieu, pourquoi m'as-tu abandonné, nous conduit à la vie et la joie. Cette union au Christ, c'est cette clé étonnante, cette clé étonnante. Unis au Christ sur la croix, nous vivons de cette joie dont il est la source. C'est cette joie parfaite, cette joie complète que le Christ nous appelle à vivre, nous donne. Jean chapitre 15. Je pourrais continuer longtemps pour décrire cette joie. On est quand même un petit peu limité par le temps. Je voudrais faire une conclusion, mais une conclusion en forme d'appel. Saint Paul, dans sa lettre aux Philippiens, non pas aux Philippins, on se trompe de temps en temps là-bas, il nous dit, soyez toujours dans la joie. Ne repartez pas de parel monial, surtout dans ce lieu qui est le cœur à cœur avec le Christ, l'union avec le Christ. Ne repartez pas sans avoir le désir d'entrer dans la joie. Il faut donc commencer par passer du premier niveau au deuxième niveau. Et ça, c'est une exigence. C'est une exigence évangélique. Le Christ compte sur vous. Passez du premier niveau au deuxième niveau. Interdit de rester au premier niveau. Interdit de ne rechercher qu'une joie qui soit égocentrée. Non, non et non. L'exigence évangélique, c'est de passer du premier au deuxième niveau. Donnez cette joie. Transmettez cet amour. Soyez les instruments du Christ, son porte-étendard de la joie. Donnez cette joie. Puis ensuite, accueillez les fruits de cette joie donnée. La paix, comme Jimmy. Le pardon, comme Jérémie. Accueillez ces fruits que le Christ va vous donner au travers de ce deuxième niveau de la joie qui doit être vécu de manière intense. La joie donnée, deuxième niveau, et qui va enfin préparer notre cœur pour que le Christ lui-même, par sa grâce, nous hisse au troisième niveau. C'est lui qui va nous hisser au troisième niveau, qui petit à petit va sculpter notre âme pour qu'elle corresponde le plus possible à son cœur à lui, le cœur du Christ. Vous savez que la bienheureuse Mère Teresa, symbole de joie, extraordinaire sourire, service, vie étonnamment donnée, elle a surpris lorsque son journal a été publié. Beaucoup de gens ont même été un petit peu choqués. Mon Dieu, bienheureuse Mère Teresa, cette grande dame qui, en fait, a souffert toute sa vie. Mais ne lit-on pas justement ici le fait que la bienheureuse Mère Teresa était entrée dans le troisième niveau de la joie? Elle n'était pas dans une joie sensible, mais une union du Christ qui fait qu'elle était unie à lui aussi dans la souffrance. Je crois, au contraire, que ce journal a révélé des choses extraordinaires, un parcours spirituel étonnant, où la bienheureuse Mère Teresa n'a pas fait que servir, elle s'est aussi unie de manière intime au Christ. Il y a aussi le fameux Bernanos, la joie de Bernanos. Je ne sais pas si certains de vous, d'entre vous ont lu La joie de Bernanos. Quand j'ai dit, tiens, je voudrais lire La joie de Bernanos, on m'a dit, bah, tu ne vas pas rigoler. Hein. Effectivement, c'est assez sombre. C'est assez sombre. À la fin du roman, qui est en fait le parcours spirituel d'une jeune femme qui s'appelle Chantal de Clergerie, on lit ceci. À présent, dit la jeune Chantal de Clergerie, dans son parcours spirituel, troisième niveau de la joie. À présent, l'idée, la certitude de son impuissance était devenue le centre éblouissant de sa joie, le noyau de son astre en flamme. C'était par cette impuissance même qu'elle se sentait unie au maître encore invisible. C'était cette part humiliée de son âme qui plongeait dans le gouffre de suavité. Lentement, avec des soins infinis, elle achevait de consommer amoureusement cette lumière éparse. Elle concentrait le faisceau en un seul point de son être, comme si elle eût espéré faire ainsi sauter un dernier obstacle et se perdre en Dieu par cette brèche. Je ne connais pas exactement le parcours spirituel de Bernanos, mais il montre par ses mots la profondeur spirituelle extraordinaire de son âme. Bernanos avait très bien compris ce que j'appelle le troisième niveau de la joie. Je serais désolé, désolé de vous voir repartir aujourd'hui, demain, après-demain, à la fin de cette session, sans emporter avec vous de cette joie que nous offrent les enfants de Manille, puisque c'est notre plus belle consolation. Chesterton a ces mots merveilleux, il dit « La joie est le prodigieux secret du chrétien. La joie est le prodigieux secret du chrétien. » Mes amis, mes bien chers frères, plus qu'un secret, c'est une exigence.
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5: Au nom du Père et du Fils et du Saint-Esprit. Je crois en Dieu, le Père Tout-Puissant, Créateur du ciel et de la terre, et en Jésus-Christ, son Fils unique, notre Seigneur, qui a été conçu du Saint-Esprit, est né de la Vierge Marie, a souffert sous Ponce Pilate, a été crucifié, est mort et a été enseveli, est descendu aux enfers, le troisième jour est ressuscité des morts, est monté aux cieux, est assis à la droite de Dieu, le Père Tout-Puissant, d'où il viendra juger les vivants et les morts. Je crois en l'Esprit Saint, à la Sainte Église catholique, à la communion des saints, à la rémission des péchés, à la résurrection de la chair, à la vie éternelle. Amen. Et nous prions aux intentions du Saint-Père, le pape Léon. Notre Père qui es aux cieux, que ton nom soit sanctifié, que ton règne vienne, que ta volonté soit faite sur la terre comme au ciel. Je vous salue Marie, pleine de grâce, le Seigneur est avec vous. Vous êtes bénie entre toutes les femmes, et Jésus, le fruit de vos entrailles, est béni.
6: Sainte Marie, Mère de Dieu, priez pour nous pauvres pécheurs, maintenant et à l'heure.
5: Je vous salue Marie, pleine de grâce, le Seigneur est avec vous. Vous êtes bénie entre toutes les femmes, et Jésus, le fruit de vos entrailles, est béni.
6: Sainte Marie, Mère de Dieu, priez pour nous pauvres pécheurs, maintenant et à l'heure.
5: Je vous salue Marie, pleine de grâce, le Seigneur est avec vous. Vous êtes bénie entre toutes les femmes, et Jésus, le fruit de vos entrailles, est béni.
6: Sainte Marie, Mère de Dieu, priez pour nous pauvres pécheurs, maintenant et à l'heure de notre mort. Amen.

0: Amen. Ô Marie conçue sans péché.
1: Priez pour nous.
0: Premier mystère glorieux, la résurrection de notre Seigneur Jésus-Christ. De l'évangile de Jésus-Christ selon saint Jean. Jésus dit à Thomas, avance ta main et mets-la dans mon côté. Cesse d'être incrédule, sois croyant. Alors Thomas lui dit, mon Seigneur et mon Dieu. Que tous ceux dans les familles qui ont déjà la foi puissent persévérer et tenir bon. Que tous ceux qui ne l'ont pas encore puissent l'obtenir. Que le Seigneur puisse briser toutes les résistances qui empêchent certains membres de la famille de mettre leur foi en Dieu. Notre Père, qui es aux cieux, que ton nom soit sanctifié, que ton règne vienne, que ta volonté soit faite sur la terre comme au ciel.
2: Donne-nous aujourd'hui notre pain de ce jour. Pardonne-nous nos offenses, comme nous pardonnons aussi à ceux qui nous ont offensés. Et ne nous laisse pas entrer en tentation, mais délivre-nous du mal.
3: Je vous salue, Marie, comblée de grâce. Le Seigneur est avec vous. Vous êtes bénie entre toutes les femmes, et Jésus, le fruit de vos entrailles, est béni.
4: Sainte Marie, Mère de Dieu, priez pour nous pauvres pécheurs, maintenant et à l'heure de notre mort. Amen.
3: Je vous salue, Marie, comblée de grâce. Le Seigneur est avec vous. Vous êtes bénie entre toutes les femmes, et Jésus, le fruit de vos entrailles, est béni.
4: Sainte Marie, Mère de Dieu, priez pour nous pauvres pécheurs, maintenant et à l'heure de notre mort. Amen.
3: Je vous salue, Marie, pleine de grâce. Le Seigneur est avec vous. Vous êtes bénie entre toutes les femmes, et Jésus, le fruit de vos entrailles, est béni.
4: Sainte Marie, Mère de Dieu, priez pour nous pauvres pécheurs, maintenant et à l'heure de notre mort. Amen.
3: Je vous salue, Marie, pleine de grâce. Le Seigneur est avec vous. Vous êtes bénie entre toutes les femmes, et Jésus, le fruit de vos entrailles, est béni.
4: Sainte Marie, Mère de Dieu, priez pour nous pauvres pécheurs, maintenant et à l'heure de notre mort. Amen.
3: Je vous salue, Marie, pleine de grâce. Le Seigneur est avec vous. Vous êtes bénie entre toutes les femmes, et Jésus, le fruit de vos entrailles, est béni.
4: Sainte Marie, Mère de Dieu, priez pour nous pauvres pécheurs, maintenant et à l'heure de notre mort. Amen.
3: Je vous salue, Marie, pleine de grâce. Le Seigneur est avec vous. Vous êtes bénie entre toutes les femmes, et Jésus, le fruit de vos entrailles, est béni.
4: Sainte Marie, Mère de Dieu, priez pour nous pauvres pécheurs, maintenant et à l'heure de notre mort. Amen.
3: Je vous salue, Marie, pleine de grâce. Le Seigneur est avec vous. Vous êtes bénie entre toutes les femmes, et Jésus, le fruit de vos entrailles, est béni.
4: Sainte Marie, Mère de Dieu, priez pour nous pauvres pécheurs, maintenant et à l'heure de notre mort. Amen.
3: Je vous salue, Marie, pleine de grâce. Le Seigneur est avec vous. Vous êtes bénie entre toutes les femmes, et Jésus, le fruit de vos entrailles, est béni.
4: Sainte Marie, Mère de Dieu, priez pour nous pauvres pécheurs, maintenant et à l'heure de notre mort. Amen.
3: Je vous salue, Marie, pleine de grâce. Le Seigneur est avec vous. Vous êtes bénie entre toutes les femmes, et Jésus, le fruit de vos entrailles, est béni.
4: Sainte Marie, Mère de Dieu, priez pour nous pauvres pécheurs, maintenant.
3: Je vous salue, Marie pleine de grâce. Le Seigneur est avec vous. Vous êtes bénie entre toutes les femmes, et Jésus, le fruit de vos entrailles, est béni.
4: Sainte Marie, Mère de Dieu, priez pour nous pauvres pécheurs, maintenant et à l'heure de notre mort.

0: Marie conçue sans péché. Deuxième mystère glorieux, l'ascension de Jésus. De l'évangile de Jésus-Christ selon saint Jean. Jésus dit à ses disciples, « La paix soit avec vous. » Puis il souffla sur eux et il leur dit, « Recevez l'Esprit Saint. » Que le Seigneur vienne apaiser les cœurs et guérir les blessures. Que les membres d'une même famille puissent se pardonner et retrouver un dialogue paisible, plein de respect. Notre Père, qui es aux cieux, que ton nom soit sanctifié, que ton règne vienne, que ta volonté soit faite sur la terre comme au ciel.
1: Donne-nous aujourd'hui notre pain de ce jour. Pardonne-nous nos offenses, comme nous pardonnons aussi à ceux qui nous ont offensés. Et ne nous laisse pas entrer en tentation, mais délivre-nous du mal. Je vous salue Marie, pleine de grâce. Le Seigneur est avec vous. Vous êtes bénie entre toutes les femmes et Jésus, le fruit de vos entrailles, est béni.
2: Sainte Marie, Mère de Dieu, priez pour nous pauvres pécheurs, maintenant et à l'heure de notre mort. Amen.
1: Je vous salue Marie, pleine de grâce. Le Seigneur est avec vous. Vous êtes bénie entre toutes les femmes et Jésus, le fruit de vos entrailles, est béni.
2: Sainte Marie, Mère de Dieu, priez pour nous pauvres pécheurs,
1: Je vous salue Marie, pleine de grâce. Le Seigneur est avec vous. Vous êtes bénie entre toutes les femmes et Jésus, le fruit de vos entrailles, est béni.
2: Sainte Marie, Mère de Dieu, priez pour nous pauvres pécheurs, maintenant et à l'heure de notre mort. Amen.
1: Je vous salue Marie, pleine de grâce. Le Seigneur est avec vous. Vous êtes bénie entre toutes les femmes et Jésus, le fruit de vos entrailles, est béni.
2: Sainte Marie, Mère de Dieu,
1: Je vous salue Marie, pleine de grâce. Le Seigneur est avec vous. Vous êtes bénie entre toutes les femmes et Jésus, le fruit de vos entrailles, est béni.
2: Sainte Marie, Mère de Dieu, priez pour nous pauvres pécheurs, maintenant et à l'heure de notre mort. Amen.
1: Je vous salue Marie, pleine de grâce. Le Seigneur est avec vous. Vous êtes bénie entre toutes les femmes et Jésus, le fruit de vos entrailles, est béni. Je vous salue Marie, pleine de grâce, le Seigneur est avec vous. Vous êtes bénie entre toutes les femmes et Jésus, le fruit de vos entrailles, est béni.
2: Sainte Marie, Mère de Dieu, priez pour nous pécheurs, maintenant et à l'heure de notre mort. Amen.
1: Je vous salue Marie, pleine de grâce, le Seigneur est avec vous. Vous êtes bénie entre toutes les femmes et Jésus, le fruit de vos entrailles, est béni.
2: Sainte Marie, Mère de Dieu, priez pour nous pécheurs, maintenant et à l'heure de notre mort. Amen.
1: Je vous salue Marie, pleine de grâce, le Seigneur est avec vous. Vous êtes bénie entre toutes les femmes et Jésus, le fruit de vos entrailles, est béni.
2: Sainte Marie, Mère de Dieu, priez pour nous pécheurs,
1: Je vous salue Marie, pleine de grâce, le Seigneur est avec vous. Vous êtes bénie entre toutes les femmes et Jésus, le fruit de vos entrailles, est béni.
2: Sainte Marie, Mère de Dieu, priez pour nous pauvres pécheurs, maintenant et à l'heure de notre mort.

0: Ô Marie conçue sans péché. Troisième mystère glorieux, la Pentecôte. Du livre des Actes des Apôtres. Quand arriva le jour de la Pentecôte, ils se trouvaient réunis tous ensemble. Tous furent remplis d'Esprit Saint. Ils se mirent à parler en d'autres langues, et chacun s'exprimait selon le don de l'Esprit. Que l'Esprit du Seigneur vienne éclairer les cœurs pour recréer le dialogue là où il a été rompu. Seigneur, donne à chacun de trouver les mots justes pour un dialogue en vérité qui libère et qui apaise au sein des familles. Notre Père qui es aux cieux, que ton nom soit sanctifié, que ton règne vienne, que ta volonté soit faite sur la terre comme au ciel.
1: Pardonnez-nous nos offenses, comme nous pardonnons aussi à ceux qui nous ont offensés. Et ne nous laisse pas entrer en tentation, mais délivrez-nous du mal. Je vous salue, Marie, comblée de grâce. Le Seigneur est avec vous. Vous êtes bénie entre toutes les femmes, et Jésus, le fruit de vos entrailles, est béni.
2: Sainte Marie,
1: pleine de grâce, oui.
2: Priez pour nous, pécheurs, maintenant et à l'heure de notre mort. Amen.

0: de grâce. Le Seigneur est avec vous. Vous êtes bénie entre toutes les femmes, et Jésus, le fruit de vos entrailles, est béni.
1: Sainte Marie, Mère de Dieu, priez pour nous pauvres pécheurs, maintenant et à l'heure de notre mort. Amen.
0: Je vous salue, Marie, pleine de grâce. Le Seigneur est avec vous. Vous êtes bénie entre toutes les femmes, et Jésus, le fruit de vos entrailles, est béni.
1: Sainte Marie, Mère de Dieu, priez pour nous pauvres pécheurs, maintenant et à l'heure de notre mort. Amen.
0: Je vous salue, Marie, pleine de grâce. Le Seigneur est avec vous. Vous êtes bénie entre toutes les femmes, et Jésus, le fruit de vos entrailles, est béni.
1: Sainte Marie, Mère de Dieu, priez pour nous pauvres pécheurs, maintenant et à l'heure de notre mort. Amen.
0: Je vous salue, Marie, pleine de grâce. Le Seigneur est avec vous. Vous êtes bénie entre toutes les femmes, et

0: Je vous salue, Marie, pleine de grâce. Le Seigneur est avec vous. Vous êtes bénie entre toutes les femmes, et Jésus, le fruit de vos entrailles, est béni.
1: Sainte Marie, Mère de Dieu, priez pour nous pauvres pécheurs, maintenant et à l'heure de notre mort. Amen.
0: Je vous salue, Marie, pleine de grâce. Le Seigneur est avec vous. Vous êtes bénie entre toutes les femmes, et Jésus

0: Je vous salue Marie, pleine de grâce. Le Seigneur est avec vous. Vous êtes bénie entre toutes les femmes. Et Jésus, le fruit de vos entrailles, est béni.
1: Sainte Marie.

0: Ô Marie conçue sans péché. Quatrième mystère glorieux, l'Assomption de la très sainte Vierge Marie. De l'Évangile de Jésus-Christ selon saint Luc. Mon âme exalte le Seigneur, exulte mon esprit en Dieu mon Sauveur. Il s'est penché sur son humble servante, désormais tous les âges me diront bienheureuse. Que le Seigneur donne la grâce de la prière en famille, par l'intercession de la Vierge Marie, que ceux qui prient déjà puissent persévérer, que ceux qui ne le font pas encore trouvent le courage de commencer et en soient comblés. Notre Père qui es aux cieux, que ton nom soit sanctifié, que ton règne vienne, que ta volonté soit faite sur la terre comme au ciel.
1: Je vous salue Marie, pleine de grâce. Le Seigneur est avec vous. Vous êtes bénie entre toutes les femmes, et Jésus, le fruit de vos entrailles, est béni.
2: Sainte Marie, Mère de Dieu, priez pour nous pauvres pécheurs, maintenant et à l'heure de notre mort. Amen.
1: Je vous salue, Marie pleine de grâce. Le Seigneur est avec vous. Vous êtes bénie entre toutes les femmes, et Jésus, le fruit de vos entrailles, est béni.
2: Sainte Marie, Mère de Dieu, priez pour nous pauvres pécheurs, maintenant et à l'heure de notre mort. Amen.
1: Je vous salue Marie, pleine de grâce. Le Seigneur est avec vous. Vous êtes bénie entre toutes les femmes. Et Jésus, le fruit de vos entrailles, est béni.
2: Sainte Marie, Mère de Dieu, priez pour nous pauvres pécheurs, maintenant et à l'heure de notre mort. Amen.
1: Je vous salue Marie, pleine de grâce. Le Seigneur est avec vous. Vous êtes bénie entre toutes les femmes. Et Jésus, le fruit de vos entrailles, est béni.
2: Sainte Marie, Mère de Dieu, priez pour nous pauvres pécheurs, maintenant et à l'heure de notre mort. Amen.
1: Je vous salue, Marie, pleine de grâce. Le Seigneur est avec vous. Vous êtes bénie entre toutes les femmes. Et Jésus, le fruit de vos entrailles, est béni.
2: Sainte Marie, Mère de Dieu, priez pour nous pauvres pécheurs, maintenant et à l'heure de notre mort.
1: Je vous salue Marie, pleine de grâce. Le Seigneur est avec vous. Vous êtes bénie entre toutes les femmes. Et Jésus, le fruit de vos entrailles, est béni.
2: Sainte Marie, Mère de Dieu, priez pour nous pauvres pécheurs, maintenant et à l'heure de notre mort. Amen.
1: Je vous salue Marie, pleine de grâce. Le Seigneur est avec vous. Vous êtes bénie entre toutes les femmes. Et Jésus, le fruit de vos entrailles, est béni.
2: Sainte Marie, Mère de Dieu,
1: je vous salue Marie, pleine de grâce. Le Seigneur est avec vous. Vous êtes bénie entre toutes les femmes. Et Jésus, le fruit de vos entrailles, est béni.
2: Sainte Marie, Mère de Dieu, priez pour nous pauvres pécheurs, maintenant et à l'heure de notre mort. Amen.
1: Je vous salue Marie, pleine de grâce. Le Seigneur est avec vous. Vous êtes bénie entre toutes les femmes, et Jésus, le fruit de vos entrailles, est béni.
2: Sainte Marie, Mère de Dieu, priez pour nous pauvres pécheurs, maintenant et à l'heure de notre mort. Amen.
1: Je vous salue Marie, pleine de grâce. Le Seigneur est avec vous. Vous êtes bénie entre toutes les femmes, et Jésus, le fruit de vos entrailles, est béni.
2: Sainte Marie, Mère de Dieu, priez pour nous pauvres pécheurs, maintenant et à l'heure de notre mort.

0: Amen. Ô Marie conçue sans péché.
1: Priez pour nous.
0: Cinquième mystère glorieux, le couronnement de la Vierge au ciel. Du livre de l'Apocalypse. Un grand signe apparut dans le ciel, une femme ayant le soleil pour manteau, la lune sous les pieds, et sur la tête une couronne de 12 étoiles. Seigneur, que ton règne vienne avec puissance dans le cœur de chaque membre de la famille. Sois vainqueur des peurs, des mépris, des méchancetés entre membres d'une même famille. Toi qui as couronné Marie au ciel, viens faire éclater ta gloire dans les familles. Viens les couronner d'une couronne de paix et de joie pour qu'elles puissent te glorifier sur la terre. Notre Père qui es aux cieux, que ton nom soit sanctifié, que ton règne vienne, que ta volonté soit faite sur la terre comme au ciel.
2: Je vous salue Marie, pleine de grâce. Le Seigneur est avec vous. Vous êtes bénie entre toutes les femmes, et Jésus, le fruit de vos entrailles, est béni.
1: Sainte Marie, Mère de Dieu, priez pour nous pauvres pécheurs, maintenant et à l'heure de notre mort. Amen.
2: Je vous salue Marie, pleine de grâce. Le Seigneur est avec vous. Vous êtes bénie entre toutes les femmes, et Jésus, le fruit de vos entrailles, est béni.
1: Sainte Marie, Mère de Dieu, priez pour nous pauvres pécheurs, maintenant et à l'heure de notre mort. Amen.
2: Je vous salue Marie, pleine de grâce. Le Seigneur est avec vous. Vous êtes bénie entre toutes les femmes et Jésus, le fruit de vos entrailles, est béni.
1: Sainte Marie, Mère de Dieu, priez pour nous pauvres pécheurs, maintenant et à l'heure de notre mort. Amen.
2: Je vous salue Marie, pleine de grâce. Le Seigneur est avec vous. Vous êtes bénie entre toutes les femmes, et Jésus, le fruit de vos entrailles, est béni.
1: Sainte Marie, Mère de Dieu, priez pour nous pauvres pécheurs, maintenant et à l'heure de notre mort. Amen.
2: Je vous salue Marie, pleine de grâce. Le Seigneur est avec vous. Vous êtes bénie entre toutes les femmes, et Jésus, le fruit de vos entrailles, est béni.
1: Sainte Marie, Mère de Dieu, priez pour nous pauvres pécheurs, maintenant et à l'heure de notre mort. Amen.
2: Je vous salue Marie, pleine de grâce. Le Seigneur est avec vous. Vous êtes bénie entre toutes les femmes, et Jésus, le fruit de vos entrailles, est béni.
1: Sainte Marie, Mère de Dieu, priez pour nous pauvres pécheurs, maintenant et à l'heure de notre mort. Amen.
2: Je vous salue Marie, pleine de grâce. Le Seigneur est avec vous. Vous êtes bénie entre toutes les femmes, et Jésus, le fruit de vos entrailles, est béni.
1: Sainte Marie, Mère de Dieu, priez pour nous pauvres pécheurs, maintenant et à l'heure de notre mort. Amen.
2: Je vous salue Marie, pleine de grâce. Le Seigneur est avec vous. Vous êtes bénie entre toutes les femmes, et Jésus, le fruit de vos entrailles, est béni.
1: Sainte Marie, Mère de Dieu, priez pour nous pauvres pécheurs, maintenant et à l'heure de notre mort. Amen.
2: Je vous salue Marie, pleine de grâce. Le Seigneur est avec vous. Vous êtes bénie entre toutes les femmes, et Jésus, le fruit de vos entrailles, est béni.
1: Sainte Marie, Mère de Dieu, priez pour nous pauvres pécheurs, maintenant et à l'heure de notre mort. Amen.
2: Je vous salue Marie, pleine de grâce. Le Seigneur est avec vous. Vous êtes bénie entre toutes les femmes, et Jésus, le fruit de vos entrailles, est béni.
1: Sainte Marie, Mère de Dieu, priez pour nous pauvres pécheurs, maintenant et à l'heure de notre mort.

aide de mettre toujours notre espérance dans les biens du ciel, tandis que nous accomplissons nos tâches temporelles, et d'obtenir un jour ce que nous attendons avec foi, par Jésus-Christ, ton Fils, notre Seigneur, qui vit et règne avec toi dans l'unité.

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3: Bonsoir à tous. L'heure de votre libre antenne, je vous propose d'ouvrir nos cœurs au pardon. Si Jésus nous invite à pardonner sans mesure, à aimer nos ennemis et à prier pour ceux qui nous font du mal, que le pardon libère le cœur, apaise les blessures et ouvre un chemin vers la paix intérieure, face aux trahisons, aux injustices ou aux souffrances profondes que nous pouvons traverser, demeure quand même la question, peut-on vraiment tout pardonner? Et vous, avez-vous déjà vécu une expérience de pardon qui vous a libéré? Un pardon donné ou reçu qui a transformé votre cœur? Rejoignez-nous au 01 56 56 44 00. Nous avons ce soir Karine et Marie-Thérèse pour vous accueillir tout au long de la soirée. Et j'en profite aussi pour remercier toute l'équipe de bénévoles qui est là chaque soir pour vous accueillir. Et je salue François s'il nous écoute. François, à qui l'on pense tout particulièrement en ce moment. Vous pouvez également nous rejoindre sur notre chaîne YouTube et réagir en direct sur notre chat. Soyez tous les bienvenus, nous sommes ensemble jusqu'à 22h30. N'attendez pas pour nous rejoindre. Pour en parler à mes côtés, j'ai ce soir le plaisir d'accueillir le frère Benoît Dubigeon. Bonsoir mon frère.
4: Bonsoir Marie-Léa.
3: Merci. Bonsoir. Merci beaucoup d'être avec nous ce soir. Vous êtes franciscain depuis plus de 40 ans maintenant, prêtre du diocèse d'Évry, et vous avez été aumônier à Fleury-Mérogis pendant plus de 10 ans.
4: 12 ans même.
3: Et vous publiez « Y aura-t-il un paradis pour moi ?» C'est votre récit aux éditions Artege. Même en prison, l'espérance est possible. On va commencer avec une toute première question. Qu'est-ce que le pardon et comment est-ce que vous, ce mot résonne en vous ce soir, Père Dubigeon?
4: Le pardon, c'est ce qui, dans ma vie, est la chose la plus difficile qui soit. La plus difficile et en même temps la chose la plus heureuse que j'ai pu vivre avec des personnes, dans ma famille, mais aussi des personnes de mon ordre. Parce que quand on s'est fâché, on est malheureux. On est malheureux et on rend l'autre malheureux. Alors au début, moi qui n'aimais pas les conflits, je cherchais la fausse paix, cherchais à résoudre les problèmes le plus rapidement possible pour être débarrassé de ce conflit, et je faisais des fausses paix. Et ça, c'est pas heureux, parce que la vérité rend libre, mais la fausse vérité ne rend pas libre. Et donc, il a fallu que je travaille sur moi pour que cette vérité advienne, et un pardon, c'est pas tout de suite qu'on peut le donner. Il faut du temps. Il faut beaucoup de temps, parfois. Et même, j'allais dire, parfois, le pardon est impossible. J'espère que nos auditeurs pourront nous témoigner qu'il est possible, mais il est des situations où il n'est pas possible. Par exemple, j'accompagne un certain nombre de personnes qui ont été violées sexuellement quand elles étaient enfants. Peut-on humainement pardonner des choses comme ça? Et la croix, elle a deux barres. Elle a une barre horizontale et une barre verticale. La barre horizontale, c'est toutes nos relations humaines avec leur joie, mais aussi leur expérience toxique. Et il y a des expériences toxiques qu'on ne peut pas pardonner ou qu'on ne peut pas accueillir le pardon de Dieu. Et même Jésus, sur la croix, pouvait-il tout pardonner comme vrai homme? Moi, j'ai beaucoup réfléchi et médité là-dessus. Pouvait-il tout pardonner? Il en réfère à son Père. Père, pardonne-leur. Ils ne savent pas ce qu'ils font. Et donc, c'est la dimension verticale de la croix. C'est-à-dire qu'il faut bien que le pardon, il vient de Dieu. La réponse, peut-on tout pardonner? Dieu pardonne tout. Le problème, il n'est pas du côté de Dieu, il est du côté des hommes. Est-ce que moi, je vais fabriquer une fausse paix pour me débarrasser du problème, pour être dans le déni, pour me débarrasser de ce conflit que j'ai avec telle personne? Ou est-ce que je vais faire un chemin de vérité avec lui, dans la durée? Pardonner, c'est pas oublier. Pardonner, c'est pas excuser.

0: C'était,
1: La fausse paix.
0: oui.
1: Ben, la fausse paix, c'était pas juste. C'était une relation qui n'était pas juste. Au fond de moi, je faisais semblant de m'être réconcilié avec tel ou tel frère, mais je n'étais pas vraiment profondément en paix avec lui. Et du coup, faire une fausse paix, c'est se créer les conditions pour que le conflit se
0: Commence.
1: reduplique et
0: Ouais.
1: recommence. Voilà, c'est faire du copier-coller, j'allais dire. Et donc, si on ne prend pas le mal à sa racine, le pardon, le vrai pardon donne la paix, le faux pardon nous met en relation bancale les uns avec les autres. Et donc, je me suis bien rendu compte qu'il fallait cheminer de ce côté-là. Et il m'a fallu du temps. D'ailleurs, j'étais pas à l'aise du tout au début de ma vie religieuse avec le sacrement de réconciliation.
0: Ah oui.
1: Ah oui. Pendant 2, 3 ans, je n'allais pas me confesser. Je le confesse à l'antenne. Je n'allais pas me confesser parce que là aussi, c'était une fausse paix. C'était, voilà, réciter des péchés pour me débarrasser du problème,
0: Sans en
1: mais
0: être vraiment convaincu.
1: sans en être vraiment convaincu et puis rester dans la culpabilisation. Voyez, le chrétien, s'il se laisse enfermer dans la culpabilisation, il est comme un serpent qui s'enroule sur lui-même et qui ne se déroule pas pour engager une relation vraie avec les autres et avec lui-même. Que la réconciliation, elle passe aussi avec soi-même, avec sa propre histoire. Sa propre histoire, on a tous une histoire de blessure. Je dis souvent d'ailleurs, je m'aperçois que je le dis souvent quand je donne des prédications aux autres, le plus difficile, c'est sans doute de se réconcilier avec soi-même, de pardonner notre histoire ou ce qu'on a fait de notre histoire. Et si on engage une fausse paix, ben, on est toujours en porte-à-faux. Le problème est d'être en porte-à-vrai, et non pas en porte-à-faux. Et donc j'ai cheminé, il m'a fallu des années et des années pour que petit à petit, je sorte de ce sentiment de culpabilisation dans le sacrement de réconciliation et que j'engage une relation plus vraie avec le Seigneur, avec moi-même et donc avec les autres. Et si je prends le temps de faire ce chemin-là, eh bien je vais devenir plus en porte-à-vrai. Ça, c'est une bonne nouvelle, ça.
0: Et finalement, on est tous un peu confrontés à cette difficulté à franchir le pas pour ce sacrement de réconciliation, pour commencer par là, finalement. Pourquoi est-ce qu'on a du mal avec ça? Qui aujourd'hui, alors parmi les auditeurs, peut-être que vous avez envie d'en parler, de témoigner ce soir, qui va se confesser, dire les choses en vérité? Parce que c'est ça aussi, c'est d'y aller avec le cœur et de tout dire. Pas de dire juste deux, trois choses, voilà, et de laisser le reste.
1: Il me semble que la vraie question, c'est la question de notre foi. J'aime à dire que quelqu'un qui n'a pas la foi ne commet pas de péché. Il fait des fautes. Il fait des fautes contre l'ordre moral, l'ordre social, l'ordre politique, etc. Mais il ne commet pas de péché. Je ne peux savoir quel est mon péché que si je me situe en face du Seigneur, en face de Dieu. Et donc, quand je vais me confesser, moi, j'aime d'abord à dire, je confesse l'amour de Dieu. Je confesse cette relation qui me rend heureux d'être en relation avec Dieu, et surtout Dieu qui est en relation avec moi, qui me fait être le vrai Benoît que je suis appelé à être. Et donc, s'il y a péché, c'est par rapport à cette relation. Oui, j'aime le Seigneur m'aime, je lui donne ma foi, puis je mesure bien, pour être honnête, qu'il y a quand même une grande distance entre l'amour que j'ai pour lui et l'amour qu'il a pour moi. Et donc le péché, c'est cette distance qu'il y a entre lui et moi, que je vais aussi confesser, mais que je vais confesser après avoir confessé l'amour de Dieu. Ça change tout. Ça évite de nous enrouler dans une culpabilisation où je vais confesser toujours les mêmes péchés, toujours les mêmes choses un peu toxiques qui empoisonnent mon existence. Mais si je me situe par rapport à l'amour de Dieu, lui, il ne veut qu'une chose, c'est me relever. Et moi, j'ai appris une chose en prison, 12 années en prison. J'ai ouvert plus de 9000 portes de cellules. Oui, la barre horizontale de notre vie, c'est la justice. Il y a le bien, le mal, et on est sans arrêt en train de soupeser le bien, le mal dans nos vies. Ça, c'est la culpabilisation sans Dieu. Mais quand on met la barre verticale de la croix, il n'y a plus de plateau. Il n'y a plus les deux plateaux de la balance. Il n'y a qu'un seul plateau. C'est le bien que l'on est capable de faire ou le bien que l'on fait. Et c'est cela seul qui pèse aux yeux de Dieu. Et quand je vais me confesser,

0: J'aime confesser l'amour de Dieu et je sais que le Seigneur ne va retenir que ce qui a du poids à ses yeux, le bien dont je suis capable, le bien que j'ai fait. Le reste, il le connaît peut-être plus que moi. Moi, je le connais en partie, mais ça n'a plus de poids, j'allais dire. Ça évite de s'enfermer dans la culpabilisation, vous voyez. Moi, j'ai aidé beaucoup de personnes en leur disant ça. Saint François d'Assise, il disait, à trop regarder son péché, on pêche encore. C'est une belle phrase, ça.
1: Oui.
0: À trop regarder ce qui est toxique dans nos vies, on va s'enfermer dedans. Alors que le Seigneur, lui, il nous ouvre une porte de sortie en nous apprenant à regarder ce qui a du poids à ses yeux. Et ça change tout dans le sacrement de réconciliation. Mmh. Du coup, moi, j'ai redécouvert la joie immense de me confesser. Je l'ai fait tout récemment. Quelle joie de pouvoir se mettre en face de Dieu et de savoir qu'il ne retient que le meilleur de moi-même. Bien sûr, je suis honnête avec moi-même, je ne suis pas un ange. J'ai aussi à solder un certain nombre de choses toxiques dans ma vie qui n'ont que peu de poids, mais qui, tout seul, ont un poids terrible, un poids mortifère. Et donc j'ai à me dégager de ce regard de moi-même sur moi-même pour me laisser regarder par Dieu, car il n'y a plus qu'une seule chose qui pèse, c'est le bien dont je suis capable et le bien que je puis faire.
1: Vous pouvez nous rejoindre au 01 56 56 44 00. Ce soir, nous parlons du pardon et nous avons pour cela le frère Benoît Dubigeon qui est avec nous, qui a écrit ce livre « Y aura-t-il un paradis pour moi ?» Même en prison, l'espérance est possible et c'est cette espérance que vous évoquiez à l'instant, vous qui avez franchi, vous l'avez dit, plus de 9000 portes et donc vous avez pu rencontrer des milliers de prisonniers. De toutes ces rencontres, justement, parlez-nous de cette espérance finalement que vous avez envie de retenir, de partager.
0: C'est un monde, hein, c'est
1: ouais.
0: Un monde. J'avais la clé des cellules et voilà, ouvrir.
1: Et l'aumônier est le seul à pouvoir entrer dans ces.
0: L'aumônier est le seul à pouvoir entrer dans la porte de cellules. Ouvrir une porte de cellules et se laisser inviter par un frère détenu qui est tout heureux d'avoir une visite qu'il a pratiquement jamais à sa demande. C'est toujours à sa demande, bien sûr, qui est une ouverture extraordinaire. Alors certains, c'est pour des. Voilà, j'ai besoin d'une cigarette, on n'en donne plus, j'ai besoin d'un savon, j'ai besoin d'un timbre, j'ai besoin de feuilles de papier. Puis d'autres, c'est j'ai besoin d'un chapelet, j'ai besoin d'une Bible, j'ai besoin d'aller à la messe, j'ai besoin d'aller à la messe le dimanche. Voilà. Et puis d'autres, c'est voilà. Est-ce que vous pouvez prendre du temps avec moi? J'ai besoin d'être écouté, j'ai besoin de sortir de ce que j'ai commis, qui m'enferme sur moi-même, et j'arrive pas à me pardonner ce que j'ai fait. Me disent pas ce qu'ils ont fait, mais
1: on
0: n'arrive pas
1: le pire.
0: À me pardonner moi-même ce que j'ai fait. C'est une des choses les plus dures qui soit, se pardonner. Justement, dans mon livre, j'ai décrit un jeune homme de 28 ans qui a commis un crime très grave et son problème, c'était de dire mais je ne pourrai jamais me pardonner moi-même ce que j'ai fait, cet acte horrible. Et je pleure, non pas sur moi, je pleure sur les victimes que j'ai, la personne que j'ai tuée, mais aussi sa famille, ses parents, sa grand-mère, ses frères et sœurs. Comment je puis me pardonner cela? Alors, on va pouvoir en parler tout au long de l'émission, parce que il y a des issues possibles. Mais, voilà, quand on est enfermé dans son crime, on est complètement enroulé sur soi-même, et il n'y a pas d'issue possible. Il ne peut pas se pardonner lui-même ce qu'il a commis. Ça, quand on est en prison, l'aumônier que je suis, il est une grande écoute, une grande oreille d'éléphant, pouvoir recueillir cette prison plus forte que la prison elle-même, qui est la culpabilité. Comment sortir de cette culpabilité qu'on a tous au fond de nous-mêmes, qui n'est pas d'ailleurs complètement négative. Si on n'avait pas de culpabilité, souvent les psychopathes, par exemple, ils n'ont pas de culpabilité, c'est pour ça qu'ils récidivent de crime en crime. Et donc, quand on a de la culpabilité, c'est heureux, parce qu'on dit, là, j'ai franchi une ligne rouge, j'ai commis l'irréparable, il ne faut plus que je recommence. Mais comment faire pour sortir du cercle infernal de cette culpabilité qui me ronge comme un cancer va me ronger et qui m'empêche d'accueillir un pardon. Voilà, l'enjeu, il est là. Je crois que Dieu pardonne tout Le problème, il n'est pas, encore une fois, du côté de Dieu, mais il est du côté de l'homme. Est-ce que si moi j'ai commis un crime terrible, j'arrive pas à me pardonner moi-même, comment je vais accueillir le pardon que Dieu me donne? En suis-je capable? C'est une vraie question, ça.
1: Comment accueillir le pardon que Dieu me donne? Et ce soir, donc, vous l'avez compris, on parle du pardon et vous êtes tous invités donc à venir témoigner d'une expérience de pardon que vous avez donnée ou reçue et qui vous a transformé. 01 56 56 44 00. Je salue tous ceux qui sont sur YouTube et qui nous ont rejoints sur notre chaîne YouTube et qui réagissent en direct sur notre chat. Je salue Jean-Michel. Bonsoir à vous, Jean-Michel. Bonsoir à vous également, Patricia. Karim, qui est avec nous également. Mathieu de Paris, on vous salue. Merci de nous rejoindre ce soir. Pascal également. Bonsoir à vous, Pascal. Et puis, Nicolas, bonsoir à vous et merci de nous rejoindre. Donc, et Geneviève, à l'instant, qui vient de se connecter. Nous vous saluons tous. Bien évidemment, vous êtes les bienvenus au 01 56 56 44 00. On se retrouve après notre première pause musicale. C'est Zaz qui chante « Je pardonne ».
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0: Zaz, je pardonne. Ce soir, nous évoquons le pardon et cette grande question avec le frère Benoît Dubigeon qui est avec nous pour en parler. Voilà, le pardon qui libère, mais est-ce que l'on peut tout pardonner ce soir? 01 56 56 44 00 pour nous rejoindre. Vous êtes tous les bienvenus. Alors, on parlait pendant le... Je citais vos commentaires sur le chat et il y a Karim qui parlait de la prière. Comment est-ce que la prière peut nous aider justement dans ce chemin vers le pardon, frère Dubigeon?
1: C'est une très belle question. Moi, il m'est arrivé dans ma vie tout à fait récemment d'avoir un énorme poids, une énorme souffrance, quelque chose que je n'arrivais pas à pardonner à quelqu'un. Et je me suis mis tout spontanément à prier pour cette personne qui m'avait fait tant de mal, à prier pour lui. La prière, c'est pas magique. Ça va pas résoudre le conflit comme ça. D'ailleurs, il est toujours pas résolu complètement. Mais il permet de se libérer de du ressentiment que l'on a envers une personne qui nous a fait du mal, voire même de la haine. J'ai jamais connu trop la haine, mais c'est un véritable poison quand on hait quelqu'un, H-A-I-S. La prière, elle est la façon dont j'ouvre mon cœur à plus grand que moi. Si mon cœur m'accuse, Dieu est plus grand que mon cœur, c'est Saint Jean qui le dit. Ou si l'autre m'accuse, Dieu est plus grand aussi que son cœur. Et quand Jésus sur la croix va dire « Père, pardonne-leur », ils ne savent pas ce qu'ils font. C'est-à-dire qu'ils sont toujours plus grands que le mal qu'ils ont commis. Donc la prière, et merci vraiment Karim d'avoir posé la question, la prière elle est la façon de m'ouvrir à plus grand que moi. C'est-à-dire que je ne suis pas réductible au conflit qui m'oppose à telle personne, et je ne vais pas réduire non plus l'autre personne à ce conflit, parce que je sais que Dieu le regarde plus grand que cela, et qu'il me regarde plus grand que ce conflit. Et donc la prière, c'est m'ouvrir à plus grand que moi, et donc à Dieu. Et c'est aussi apprendre à voir sur mon ennemi, on peut avoir des ennemis, à le voir comme Dieu le regarde, non plus comme quelqu'un de terrible, mais comme un frère, et comme un frère qui souffre. Moi, j'ai beaucoup appris en regardant les personnes qui m'ont fait du mal, en les regardant comme des personnes qui souffrent. Finalement, les plus malheureux, c'est pas moi, c'est lui. Parce que faisant le mal ou en étant jaloux, eh bien, c'est lui qui souffre. Donc, si je ne suis pas prisonnier de mon ressentiment, de ma haine, je vais, en priant pour lui, je vais avoir des sentiments qui vont me permettre déjà de ne pas faire d'erreur par rapport à lui, mais d'apprendre à l'aimer comme un frère et un frère qui souffre. Et ça, c'est une belle aventure, ça.
0: Et vous avez prié auprès des détenus en prison, vous avez prié avec eux. Expliquez-nous, est-ce que il y a eu des demandes justement de prière? Comment ça se passe quand on est aumônier? Est-ce que ça peut se faire tout naturellement et puis des fois vous y attendez pas du tout et puis on vous demande de prier ensemble?
1: Quand vous me posez la question, je pense à une jeune personne qui a abusé d'enfants et qui a fait une prière pour ses victimes, sa victime et les parents de sa victime. Il m'a dit, Benoît, je te donne cette prière et je te demande de la mettre dans ton oratoire, sous la croix, pour que tu puisses m'aider à prier pour eux et me libérer aussi de ce que j'ai fait, qui est épouvantable, hein. Abuser d'un enfant, c'est quelque chose de terrible. Je te demande de m'aider dans la prière, parce que seul, j'ai du mal, j'y arrive pas, mais avec toi, j'y arriverai. Eh bien, je prie avec lui. D'ailleurs, je lui ai écrit il y a quelques jours en disant, tu sais, je continue de prier pour toi et ta lettre, elle est sous le crucifix et nous sommes dans la communion de ceux qui veulent justement sortir de cette chaîne toxique qui nous emprisonne tous. Pourquoi il a ce penchant vers des enfants qui est terrible, hein, mais voilà, lui-même, il comprend pas bien. Et la prière va pouvoir le déchaîner. L'enlever les chaînes, déchaîner dans le bon sens du terme, enlever les chaînes qui l'emprisonnent parce qu'il est toujours plus grand que ce qu'il a fait et Dieu le voit plus grand que cela. Donc voilà un exemple. Dans la prison, c'est la messe le dimanche, c'est dans la cellule. Combien de personnes qui se sentaient pris par des mauvais esprits qui du coup m'ont demandé de, de faire avec eux une prière de délivrance dans la cellule. C'est fort, vous savez, quand je bénis la cellule, quand je bénis le frère détenu qui se sent complètement pris par des mauvais esprits, hein, et d'invoquer, en imposant les mains sur lui, l'Esprit Saint, l'Esprit de délivrance, ben, il se sent tellement apaisé après. C'est des moments très forts dans la vie d'un homme de prison.
0: 01 56 56 44 00 pour nous rejoindre. Et nous allons accueillir à présent Johanna. Johanna qui nous appelle d'Avignon. Bonsoir Johanna.
2: Bonsoir Marie-Laïla.
0: Et nous avons également Patrice, Patrice de Haute-Saône. On va vous laisser poser vos questions chacun à votre tour. Johanna.
2: Alors moi j'ai une question, est-ce que on peut pardonner le blasphème contre Dieu?
0: Alors il y a le retour, c'est ça, c'est pour ça, Johanna?
2: Oui.
0: Est-ce qu'on peut donc, je reprends votre question, pardonner le blasphème contre Dieu, c'est bien ça?
2: Oui, c'est bien ça.
1: C'est une autre façon de dire, c'est le péché contre l'esprit, hein, c'est-à-dire qu'on... c'est bien ça, Johanna?
2: Oui, c'est bien ça, ouais.
1: D'accord.
0: Et du coup, c'est la question aussi de Patrice. Patrice, c'était votre question?
3: Écoutez, j'ai pas entendu ce que disait la personne. Donc, moi, ma question, je vais vous la poser.
0: Allez-y.
3: Donc, moi, au départ, je voulais pas intervenir sur le sujet du pardon parce que c'est tellement vaste et il y a tellement d'horreurs dans ce monde. Il y a tellement de questions à se poser. Maintenant, moi, j'en ai une très précise, qui ressemble un petit peu à ce qu'évoquait probablement la personne qui est intervenue avant moi. Dans les Écritures, dans un évangile, mais je ne sais plus lequel, il est dit « beaucoup de choses peuvent être pardonnées, mais pas le péché contre l'esprit ». Alors moi, je voudrais qu'on redéfinisse qu'est-ce que c'est exactement que le péché contre l'esprit. Pour moi, il s'agit pas de... J'ai entendu le mot blasphème là, mais je voudrais avoir des précisions du frère franciscain. Que je remercie beaucoup pour tous les commentaires qu'il a fait, notamment sur le fait qu'il est souvent très difficile de se pardonner à soi-même, peut-être plus que de pardonner à quelqu'un d'autre. Et c'est une lutte contre l'orgueil et il faut faire preuve d'humilité pour arriver à se pardonner.
1: Ah voilà. Oui, très bien. Voilà. Alors, le péché contre l'esprit ou le blasphème contre Dieu, c'est des choses très difficiles et je ne prétends pas du tout bien répondre à la question. Je vais vous dire comment moi, Benoît, j'essaye de résoudre cette question difficile. Péché contre l'esprit ou contre Dieu, c'est avoir la claire vision, la pleine assurance, la totale intelligence, la totale liberté de rejeter Dieu. Voyez, c'est-à-dire c'est en pleine conscience, en toute liberté, sans déterminisme, sans conditionnement, je rejette Dieu. Alors, est-ce qu'il existe un homme, une femme, capable en toute sa liberté, en toute liberté, en toute conscience, éclairée, est-il un homme, une femme, capable de rejeter pleinement Dieu? J'ai envie de dire non. Parce que nous avons tous des conditionnements dans notre existence, liés à notre enfance, à notre éducation, à l'Église, à notre sexualité, etc., qui font que nous ne sommes pas complètement libres. Nous ne sommes pas des êtres entièrement libres. Et pour moi, il n'y a qu'un seul être qui est complètement libre, qui n'est pas un homme, c'est le prince du mensonge, c'est Satan, c'est le diable, c'est celui qui a pu rejeter en pleine conscience et en toute liberté le Créateur et le Sauveur et le Rédempteur qui est Dieu révélé en Jésus-Christ. Et donc, comment peut-on croire qu'un homme, même s'il fait les pires choses, soit capable de rejeter Dieu? Je crois que Dieu pardonne tout, mais le problème, comme je l'ai déjà dit à l'antenne là, c'est est-ce que moi, je suis capable d'accueillir son pardon? Parce que je suis aussi conditionné. J'ai aussi des choses en moi qui vont m'empêcher d'accueillir ce pardon. Mais j'ai aussi des choses en moi qui vont me permettre de l'accueillir. C'est un grand mystère, hein. D'ailleurs, je voudrais citer à ce propos une phrase de Saint Augustin qui dit ceci. On a un pape, Léon, qui est augustinien, qui est un grand pape et une grande spiritualité. « Ce que je sais de moi, je le sais, Seigneur, à ta lumière. » Voilà. Et donc, ce que je sais de moi, je le sais à ta lumière. Et si je ne me mets pas à la lumière du Seigneur, ben, ce que je sais de moi, je ne le sais pas bien. Je suis comme un aveugle qui ne connaît qu'une partie de moi-même. Et donc, pour pouvoir tout connaître de soi et agir et rejeter Dieu en toute liberté, il faut se mettre à la place de Dieu, et c'est ça le péché contre l'esprit. Et je pense qu'aucun homme n'est capable de ça, parce que tout homme a au fond de lui, comme il a été créé à l'image de Dieu, il est un enfant de Dieu, il porte en lui les traces de cette divinité qui, elle, ne peut pas rejeter Dieu. Donc, je suis profondément convaincu qu'aucun homme ne peut commettre le péché contre l'esprit. Peut-être que des théologiens me contrediront.
0: Johanna.
3: Allô?
0: Oui.
2: Oui, Nath, c'est juste pour vous faire partager, mon frère, parce que vous êtes aumônier en prison, et moi, j'ai travaillé pendant des années en prison.
1: D'accord.
2: Et en fait, je voulais juste vous faire partager ce que vous venez de dire. Moi, j'ai rencontré des personnes qui rejetaient complètement Dieu.
1: Oui.
2: Et pour vous faire partager une grâce qui, moi, à l'époque, j'étais dans l'islam, et puis après, je me suis convertie. J'avais complètement du mal à... Vous voyez, hein, vous travaillez en prison, vous travaillez avec des personnes qui ont fait le mal par excellence, quoi. Et j'avais complètement du mal, en tant que chrétienne, de prier pour eux. Il a fallu que je quitte la prison, et je vous explique, hein, c'est une grâce que j'ai reçue, mais il n'y a pas si longtemps que ça, hein, il y a 2 ans, au deuxième dimanche du carême, à chaque fois, mon accompagnateur me disait, mais il faut que tu pries pour ceux qui ont commis des choses horribles. Et j'avais du mal, parce que, ben voilà, quand vous avez travaillé avec le mal, vous avez été confronté à beaucoup de choses, vous avez un peu du mal pour prier pour eux. Parce que justement, pour moi, il y avait certaines personnes qui rejetaient mais complètement Dieu. Mais voilà, la grâce que j'ai reçue, c'est qu'un dimanche matin, avant de me rendre à la messe, je me confesse, et puis la messe, elle commence avec le chant « Puisque tu fais miséricorde » et tout ça. Je me mets à pleurer, etc. Et le soir, il y avait une adoration. Et là, devant l'adoration, véridique, je prie. Mais je priais pour mes proches, pour une litanie de prière pour d'autres personnes. Et là, j'arrive à prier j'avais des visages forcément, et j'arrivais à prier pour les personnes qui avaient commis des choses complètement horribles. Et là, je me suis dit, mais la grâce que j'ai reçue, en fait, c'est que le Seigneur m'a fait sortir de ce milieu très obscur, et maintenant, j'ai cette facilité pour prier pour ces personnes-là, en fait. Pour ces personnes même qui rejettent Dieu, parce qu'au fond d'eux, ils rejettent la miséricorde de Dieu, en fait. Il faut être vraiment dans l'orgueil pour rejeter la miséricorde de Dieu.
1: Oui.
2: Mais moi, maintenant, par grâce, Dieu m'a mis tout ça sur un plateau, par grâce, je prie pour eux. Mais quand vous êtes confronté au mal, quand vous avez subi quelque chose, parce que moi, j'en ai rencontré, mais là, on parle de justice restaurative,
1: oui,
2: où il y a des victimes qui parlent avec ceux qui leur ont fait du mal, quoi.
1: Oui.
2: Ou d'autres personnes, hein. Je peux comprendre qu'on peut ne pas pardonner. Il faut du temps, il faut une grâce, en fait. Il faut qu'il y ait la grâce, en fait. Voilà, parce que quand vous êtes insulté, confronté, agressé, etc., on peut avoir du mal. Mais il y a des personnes, je vous promets, hein, j'ai eu une expérience, il y en a un qui allait mourir, qui avait eu un cancer et qui était en phase terminale et qui avait commis quelque chose de mal. Quand je lui ai dit, mais là, maintenant, tu vas être confronté à Dieu, la seule chose qu'il nous a dit, c'est, ben, en fait, mon corps, ça va être une carcasse, mettez-moi, il ne regrette rien du tout, quoi. Jusqu'au bout, quoi. Moi, maintenant, je prie pour lui. Mais parce que voilà, mais jusqu'au bout, il a rejeté Dieu.
1: Vous voyez, vous dites bien que c'est une grâce de,
2: bien sûr,
1: que vous avez reçue de prier pour ceux qui rejettent Dieu. C'est-à-dire que ça vous a été donné, j'allais dire presque indépendamment de votre volonté. Ça vous est donné gratuitement, mais vous avez ouvert votre cœur pour pouvoir recevoir cette grâce. Donc c'est votre liberté d'avoir ouvert votre cœur pour recevoir cette grâce. Et c'est magnifique. Ça veut bien dire que Dieu veut toujours ouvrir notre cœur à plus grand que nous-mêmes, même pour ceux qui ont commis l'impensable. Et moi j'ai accompagné des personnes qui ont violé, qui ont tué, j'ai accompagné plusieurs terroristes, j'ai accompagné des personnes qui ont violé des enfants. Eh ben, je prie pour eux. Et parce que Dieu m'a donné la grâce de ne plus les voir de façon horizontale comme beaucoup de personnes en disant « Ah, il faut rétablir la peine de mort pour ces personnes qui ont tué, qui ont violé, etc. » Non, Dieu m'a donné la grâce de les regarder comme Dieu les regarde. Et ça change tout. Ça change tout, Johanna. Vraiment. Et c'est une grâce. Et je rends grâce à Dieu qu'il vous ait donné cette grâce. Rendre grâce, vous savez, rendre grâce, c'est rendre gratuitement ce que Dieu nous a donné gratuitement. Eh bien, donnez gratuitement ce que Dieu vous a donné gratuitement par le bien que vous allez faire autour de votre, dans votre vie, dans votre entourage, même pour des personnes qui sont toxiques dans votre existence. Faites-leur du bien. La seule réponse, c'est ça. Faire du bien et prier.
0: Merci beaucoup, Johanna. Merci d'avoir été avec nous. Et Patrice, peut-être que vous souhaitiez ajouter quelque chose ?
3: Ah oui, moi j'ai quelque chose de très précis à évoquer.
1: Oui.
3: C'est quelque chose qui est très dur à évoquer pour moi parce que c'est très personnel.
1: Oui.
3: Mais comme votre invité est un franciscain et que moi j'ai été souvent très proche des animaux,
1: oui,
3: eux savent beaucoup pardonner, sans précision, hein. Ils savent plus pardonner que les humains en général. Donc ma question est très précise. Quand je vois tout ce que Dieu autorise et permet, j'ai pas dit que c'est lui qui l'a voulu, mais autorise toutes les horreurs qu'il y a dans ce monde, quoi, et qui permet que tout ça, ça existe, et qu'on met plein de choses sur le compte du libre arbitre, hein, parce que certains ont le libre arbitre, d'autres doivent être les victimes et souffrir. Donc ma question, elle est précise, c'est une pensée qui me vient souvent.
1: Oui.
3: Quand je vois tout ce monde, là, souvent j'ai la pensée, et bon, j'arrive à m'apaiser avec cette pensée, mais elle est là, donc je vous demande de prier pour moi, pour savoir si elle doit disparaître, ou si elle fait partie de ma vie, qu'elle doit rester. Quand je vois tout ça, je me dis souvent, j'aurais préféré ne jamais exister. Voilà.
1: Ah oui.
3: J'ai 72 ans, je suis retraité depuis longtemps.
1: Oui.
3: Cette pensée, je l'ai depuis avant l'âge de 40 ans. Voilà.
1: Mmh.
3: Et donc, au début, elle me faisait du mal, elle me perturbait. Aujourd'hui, je veux pas dire que je l'accueille, hein, c'est un mot facile, mais je la prends telle qu'elle vient, et puis si elle doit rester, bah, qu'elle reste et tout. Je vais quand même continuer à vivre, mais bon, voilà.
1: Alors,
3: est-ce que cette pensée-là peut être considérée, j'espère que non, que Dieu me pardonne, hein, est-ce que cette pensée que j'ai peut être considérée comme un péché contre l'esprit ou pas? D'après vous, hein, c'est votre avis à vous, personnel.
1: Non, je réponds fermement non. C'est pas un péché contre l'esprit, j'entends plutôt une souffrance. Et quand vous dites...
3: Ah oui, mais ça c'est clair, oui,
1: ben
3: mais
1: oui.
3: Bon, des souffrances, il y en a plein dans la vie.
1: Il y en a plein dans la vie, mais bien sûr, vous, moi, tellement de personnes.
3: Ouais.
1: Quand vous dites Dieu permet cela, je suis pas très très à l'aise, vous voyez, avec ça. Dieu, il est silencieux, il va pas résoudre nos problèmes à notre place, mais il nous est présent au cœur de nos souffrances. C'est pas lui qui permet que le mal existe. Dieu,
3: pardonnez-moi, on dit que c'est notre créateur. Donc nous sommes des créatures, c'est ce que j'entends moi depuis longtemps. Il nous a créé, il a créé le monde. Donc, excusez-moi, encore une fois, je lui demande pardon en public devant vous.
1: Oui.
3: J'estime qu'il a une part de responsabilité puisqu'il a permis ces choses. Il a permis que ces choses-là existent, puis c'est lui qui a créé le monde et qui nous a créés.
1: Il nous a créés libres et il a permis que l'homme ou que des créatures le refusent. Ça, oui. Mais
3: non,
1: c'est pas lui qui a créé...
3: Pas souffrir d'autres, surtout.
1: Oui, oui. Mais c'est pas lui qui a créé le mal. Il n'est pas l'auteur du mal. Dieu ne fait que du bien, il n'est que bien, il ne nous fait que du bien. Et quand il nous arrive des souffrances à cause de notre liberté gauchie, mal adaptée, eh bien, il est présent. Il suffit de regarder le Christ pour comprendre qui est Dieu. Quand le Christ subit des souffrances, qu'est-ce qu'il fait? Il continue d'aimer et il pardonne. Et c'est ça la réponse de Dieu. C'est que au cœur de nos souffrances, il est peut-être silencieux, mais il est là, c'est déjà énorme. Il est présent au milieu de nous. Et en plus, il nous pardonne et il envisage, il ne nous dévisage pas, mais il envisage avec nous un avenir qui nous fait sortir de cette souffrance. En disant, ce que tu peux faire pour sortir du mal et de tes souffrances, fais-le. Pour le reste, eh bien, je te donne la grâce de ne pas être prisonnier de cette souffrance et de l'envisager autrement qu'en te renfermant sur toi ou en te...
3: Oui, non, mais moi, je précisais les victimes, surtout. Pour moi, ça va. Mais les victimes qui sont victimes du libre-arbitre des autres, là.
1: Ah, oui.
3: On parle beaucoup du libre-arbitre, mais pas assez de ce qu'ont dû subir et subissent journellement des victimes. Hein.
1: Ah, vous avez parfaitement raison. On parle pas assez des victimes. Et
3: ça, c'est clair. Hein.
1: Il faut les mettre aujourd'hui à la première place. Et c'est l'intérêt, d'ailleurs, de tout le rapport de la SIAZ, qui a permis précisément de se mettre à l'écoute des victimes et pas simplement des auteurs d'abus. Il faut entendre tout le monde. Et c'est justement la justice restaurative, c'est ce qu'elle permet, c'est de mettre une victime en face de son...
3: Victime humaine ou animale, hein.
1: Ou animale.
3: On est d'accord.
1: Oui, tout à fait. Tout à fait.
3: Merci.
1: Merci à vous. Merci Patrice.
0: Merci d'avoir été avec nous. Merci à Johanna également pour son appel 01 56 56 44 00 pour nous rejoindre. C'est un sujet difficile ce soir. Le pardon, je vais citer Patricia qui nous a écrit sur le chat. J'ai pardonné 20 ans après à une amie qui avait trahi un secret que je lui avais confié. Nous nous sommes réconciliés en 2024 et ça nous a libérés toutes les deux. Merci beaucoup Patricia pour votre témoignage. Et je salue Sylvie et Raphaël qui viennent de nous rejoindre, ainsi que Jean-Paul. Merci à vous tous d'être là ce soir. Et on se retrouve juste après le Requiem de Mozart. On en dira plus avec le frère du Bijon juste après. À tout de suite.
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0: Ce grand requiem, c'est votre proposition musicale ce soir, frère Benoît.
1: Oui, pourquoi j'ai choisi ce morceau? D'abord parce que j'aime beaucoup ce requiem que j'ai chanté à la Madeleine, et puis aussi parce que crier, c'est Seigneur, prends pitié, prends nos péchés, prends ce mal qui est à l'œuvre dans ma vie, dans la vie du monde, avec toutes les guerres là qu'on connaît actuellement en Iran, en Ukraine et compagnie, dans le Moyen-Orient. Prends, je jette devant toi tous ces péchés, prends-les et libère-moi, prends pitié de moi. Et le psaume 33, il dit, un pauvre cri, le Seigneur entend. Il y a eu sur le chat quelqu'un qui a parlé de Salieri et de Mozart, justement, avec le requiem de Mozart, ça tombe très très
0: On
1: bien.
0: salue Mathieu d'ailleurs.
1: Oui, salut Mathieu. Bonsoir Mathieu. Et c'est un film que j'aime beaucoup, le film de Miloš Forman, qui montre que Salieri, il est celui qui se fait tout seul sans Dieu. C'est ça, c'est le drame de Salieri, c'est qu'il se laisse, il se fait tout seul par la force des poignets. Alors que Mozart, qui lui a une vie débridée, c'est comme ça que Miloš Forman le représente, a une vie débridée, la musique lui coule entre les mains, entre les doigts, entre le cœur, et c'est une musique complètement sublime. Et Salieri est jaloux de Mozart, parce que lui, il travaille énormément, tandis que Mozart ne fait rien, il s'amuse avec les filles, et la musique est sublime et divine. Alors, c'est le problème, j'ai beaucoup réfléchi à ça, j'ai eu des tendances perfectionnistes dans ma vie, qui ressemblent à celles de Salieri, et je pense qu'être perfectionniste, c'est aussi grave que de tuer quelqu'un. J'ai abordé ça dans mon livre, Y aura-t-il un paradis pour moi? Le perfectionniste, il se fait tout seul. Il n'a pas besoin de Dieu, il n'a pas besoin des autres. Tandis que celui qui se laisse pardonner, Seigneur, prends pitié, je jette devant moi ma souffrance, prends-la, moi je ne peux pas me pardonner moi-même, je ne peux pas me faire tout seul, je ne peux pas me construire tout seul, j'ai besoin de toi. Fais ce que je ne peux pas faire. Ça, c'est la grâce, c'est la gratuité que Salieri ne s'est pas autorisé à accueillir dans sa propre vie. Donc, c'est le rapport entre la grâce et la liberté. Celui qui se fait tout seul, il se coupe de la grâce. Celui qui se laisse recouvrir par la grâce, eh bien, il a une vie sublime. Et c'est lié au pardon sur soi-même. Voilà, quand on se fait tout seul, on ne peut pas se pardonner soi-même ce qu'on a fait. Faut bien que quelqu'un vous libère de ça. C'est un grand mystère, mais j'espère que beaucoup d'auditeurs auront compris ce que je veux dire. Parce que ça touche beaucoup de personnes, ce que je viens de dire.
0: Oui, en tout cas, ce soir, vous êtes nombreux à réagir soit sur notre chat, soit à nous appeler. Vous avez parlé de votre livre et Y aura-t-il un paradis pour moi? Je voudrais en profiter pour saluer Sandrine, Sandrine qui nous demande de prier pour elle, pour son frère Daniel qui a fait un AVC. Elle dit que le pardon est la porte ouverte au paradis.
1: Que c'est beau
0: Voilà,
1: ça,
0: ça c'est très
1: c'est
0: beau.
1: très très beau.
0: Et on vous remercie, Sandrine, pour votre témoignage ce soir. On prie bien évidemment pour vous et votre frère Daniel.
1: Et quand on pardonne, même si on ne va pas mourir tout de suite, quand on pardonne, c'est une forme de résurrection. On se sent léger quand on a pardonné à quelqu'un ou quand on a reçu le pardon de quelqu'un. On n'est plus ce poids lourd qui ne sait plus vivre, qui ne sait plus aimer, qui ne sait plus être en relation. On devient léger et on ressuscite notre existence. C'est magnifique, ça.
0: Et on va tout de suite accueillir Gérard, Gérard qui nous rejoint de Seine-et-Marne et justement qui voudrait évoquer cette question de la mort et du pardon avant la mort. Bonsoir Gérard.
2: Que Dieu vous bénisse tous, et je vais peut-être rajouter quelques trucs hors sujet,
0: Allez-y.
2: mais qui ont leur intérêt. Alors, qui je suis moi pour savoir quel travail fait le bon Dieu dans la personne qui m'a fait du tort? Est-ce que je sais si cette personne dort bien la nuit? Est-ce que je sais si peut-être elle a des regrets, mais ne sait pas comment me le dire? Et j'avais une grand-mère que j'ai pas connue, mais ma mère me disait toujours, quand sa mère est morte, il y a eu un problème comme ça par rapport à un voisin. Et elle a dit, quelques jours avant de mourir, elle a dit à ma mère, on pardonne tout devant la mort. Voilà. Et il faut faut, si vous ne pouvez pas pardonner, il faut faire dire des messes. N'oubliez pas que depuis Jean-Paul II, il y a un cycle de la miséricorde. Mm-hmm. Si vous ne pouvez pas dire des messes, si vous n'avez pas les moyens, il faut assister à la messe du premier dimanche après Pâques, mm-hmm. qui est le dimanche de miséricorde. Mm-hmm. Enfin, vous avez parlé du péché contre l'esprit. Il y a une autre parabole qui donne une piste. Celui qui se met en colère contre son frère est passible de la gêne. Mmh. Hein, il est dit, tu aimeras le Seigneur, ton Dieu, comme toi-même, et l'autre qui est similaire, tu aimeras ton frère pareillement. Si vous voulez, c'est le refus de l'autre, le refus de Dieu et aussi le refus de l'autre. Mmh. Il y a une bonne illustration pour moi, une illustration laïque de ce genre de péché, c'est la fable de la fontaine, le loup et l'agneau. Mmh. Hein, le loup il fait semblant de discuter, mais bien avant, il a déjà fait son jugement, il sait qu'il va bouffer l'agneau de toute manière. Donc il fait semblant de discuter, mais son avis est fait de toute manière. Voilà. Et c'est la mauvaise foi, purement et simplement. Enfin, pour terminer, c'est peut-être hors sujet, mais je vous demanderai à tous de prier pour les évêques allemands dont j'ai entendu dire dans une radio qu'ils venaient de décider qu'on pouvait s'abstenir de la croix. Peut-on rougir de la croix du Christ?
0: Alors que
2: dans une parabole, il a dit, celui qui veut venir à ma suite, qu'il prenne sa croix et qu'il me suive. Donc, en plein carême, alors c'est d'autant plus schismatique, je pense, si c'est bien ce qu'ils ont dit, c'est d'autant plus schismatique que d'abord, pour une décision d'une telle importance, ils auraient pu quand même demander l'avis du Vatican avant de sortir un truc comme ça.
0: On ne va pas se prononcer, ouais. Désolé Gérard, parce qu'on n'a pas les informations.
2: Et pour terminer, comment voulez-vous recoller des gens comme la Fraternité Saint-Pédis si les évêques allemands sortent des trucs comme ça, quoi. Voilà, donc c'est si c'est bien ce qu'ils ont dit, pour moi, je trouve ça...
0: À vérifier.
1: Je ne connais pas, je ne suis pas au courant. Il y a beaucoup de choses, hein, je ne pourrais pas aborder toutes les choses, mais on peut tout pardonner parce qu'on va mourir. C'est intéressant cette question, je trouve. Quand on va mourir, on sait qu'on va tout perdre pour aller à l'essentiel, qui est la relation dans le face-à-face avec Dieu. C'est un peu comme quand on se retrouve en prison, on perd tout, on perd sa liberté, on perd sa dignité, on perd son boulot, on perd sa compagne, ses enfants, on perd tout. Et donc on se retrouve comme Job sur son tas de fumier, et on va à l'essentiel. Et du coup, le pardon, je me suis rendu compte qu'en prison, le pardon était plus facile, justement parce que quand on a tout perdu, et en particulier son amour-propre, qui est sans doute la prison la plus verrouillée au fond de nous-mêmes, et que quand même ces verrous-là sautent, eh bien, on est docile et on est un peu comme Mozart, quoi, qui se laisse toucher par la grâce, hein, quoi qu'il ait fait, quoi qu'il ait une vie débridée, malheureuse, eh bien, il peut accueillir ce don qu'on ne peut pas se donner à soi-même. Voyez, le pardon, ça, il faut que je le dise, mais avec beaucoup d'intensité, le pardon, c'est ce don que je ne peux pas me donner à moi-même et que je reçois de Dieu. Et que je reçois de Dieu par l'intermédiaire d'autres. Ça peut être telle compagne, tel compagnon, tel frère qui est l'instrument du pardon de Dieu. En particulier, lorsque je suis plus démuni, lorsque j'arrive en prison, ou lorsque je vais passer par notre sœur, la mort corporelle, à qui nul homme vivant ne peut échapper, là je cite saint François d'Assise, parce que je vais me retrouver dans le face-à-face avec Dieu, et que je vais donc accueillir ce don immense qu'est cette éternité que Dieu va me donner. Et vous savez, quand on n'arrive même pas à pardonner au moment où on va mourir, ou quand on n'arrive pas à pardonner, par exemple, je pense à une personne qui a vu mourir son père, qui avait abusé d'elle quand elle était petite, et elle n'a pas pu lui pardonner au moment où il est mort. Eh bien, Je l'ai invitée, l'accompagnant, je l'ai invitée un jour, quand elle sera prête, et là, il faut respecter, le temps ne respecte pas ce que l'on fait sans lui, quand elle sera prête, qu'elle aille sur la tombe de son père et qu'elle ose, comme ce Kyrie, qu'elle ose jeter sur sa tombe ce pardon qu'elle n'aura pas réussi à donner tout au long de sa vie. On peut encore pardonner après la mort à ses proches. Et ça, c'est une grâce. Ou écrire une lettre qu'on va brûler, qu'on va déchirer, qu'on va jeter au vent. Voilà. Le pardon, c'est tout ce que je peux faire pour relier ce qui a été coupé par le péché. Je dois le faire et personne ne le fera à ma place. Pour le reste, le don que je ne peux pas me donner à moi-même, c'est le don de Dieu et il faut l'implorer par la prière et par le sacrement de réconciliation. Mmh. Il faut qu'un autre vous dise « Je te pardonne ». Au nom du Père et du Fils et du Saint-Esprit, je te fais le don que tu ne peux pas te donner à toi-même, un don qui est assorti aussi d'une responsabilité. Si je suis gracié par Dieu de tous mes péchés, je suis responsable de ce don. Qu'est-ce que j'en fais? Eh bien, la réponse est, je vais faire du bien autour de moi, et en particulier peut-être à ceux qui m'ont fait du tort, en essayant de risquer de nouveau une relation. C'est fort, ça.
0: Et dans pardon, nous dit Johanna qui nous a rejoint maintenant sur le chat, dans pardon, en effet, il y a don, ce don total.
1: Ouais. C'est ça. Merci. Donc, je ne peux pas me donner à moi-même.
0: Ouais.
1: C'est le sens du sacrement de réconciliation. C'est venir quêter ce don que je ne peux pas me donner à moi-même. Il faut que je fasse une démarche pour ça. Et il faut que je prépare mon cœur pour l'accueillir. Voilà. La difficulté, encore une fois, elle n'est pas du côté de Dieu, elle est de mon côté. Est-ce que j'accueille ce don que je ne peux pas me donner à moi-même? Est-ce que j'accepte de me libérer de ma culpabilité massive qui m'empêche d'accueillir ce don et qui me permet de dire « je suis gracié ». Et comme un condamné à mort, il va être gracié par le président de la République, ça n'existe plus depuis 1981, mais il va être gracié, il va recevoir la grâce. Encore faut-il l'accueillir, cette grâce, et la convertir en beaucoup de bonté dans sa vie.
0: Et je salue également Jean-Michel qui nous dit qu'il a fait, lui, l'expérience de pardonner à une personne qui est décédée, c'est ce que vous évoquiez à l'instant, frère Dubigeon, et que pour lui, ça a été très libérateur.
1: Ah oui, c'est libérateur. Un pardon qu'on n'arrive pas à donner nous emprisonne nous-mêmes. Mm-hmm. Un pardon qu'on ose jeter, risquer, nous libère, parce qu'on n'est plus prisonnier du ressentiment. Même si, et c'est aussi l'objet de mon livre, c'est de montrer que, bon, même si le pardon est impossible humainement, qu'on fasse au moins des petits pas, à notre mesure, tout petit, même si on n'en fait qu'un seul, faire les choses à notre mesure, même si on ne va pas au bout du chemin du pardon, au moins avancer. Ça, c'est capital et ça nous libère aussi de...
0: Jean-Paul qui nous écrit « Le pardon se mérite et certaines personnes ne le recherchent pas ». Est-ce qu'on a le temps d'y répondre ou pas?
1: Le pardon se mérite. La question du mérite, c'est difficile cette question. Le pardon s'accueille. Le pardon n'est pas à l'aune de mon mérite. Je ne mérite rien. Justement, quand un condamné à mort est gracié, il ne mérite pas d'être gracié, mais il accueille cette grâce. Donc, justement, le pardon me fait sortir de cette logique du mérite. Je ne suis pas pardonné parce que je le mérite, mais parce que je suis pardonné, je mérite de faire du bien à ce moment-là aux autres. Vous voyez, c'est une inversion. C'est ce que je n'avais pas compris au début de ma vie religieuse. Je croyais qu'il fallait faire beaucoup d'efforts pour être pardonné, alors que c'est l'inverse. C'est parce que je suis pardonné que je vais faire beaucoup de belles choses dans ma vie. Il faut inverser les choses. C'est ça la conversion.
0: Et ce soir, on en parle avec vous tous. 01 56 56 44 00. Rejoignez-nous. Vous êtes nombreux à nous appeler et on a hâte de vous retrouver donc dans quelques instants, juste après une courte pause. Surtout, vous ne bougez pas, on se retrouve dans quelques instants. À tout de suite.

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4: Il est 22h, merci d'être avec nous en ce temps de carême. Nous parlons du pardon. Est-ce que vous avez déjà vécu une expérience de pardon et peut-être donné un pardon ou reçu un pardon qui a transformé votre cœur, qui vous a libéré? Venez en parler avec nous. Nous avons le frère Benoît Dubigeon avec nous ce soir. Il est franciscain et il publie « Il y aura-t-il un paradis pour moi ?» aux éditions Artege. Même en prison, l'espérance est possible. 01 56 56 44 00 pour nous rejoindre. Nous sommes ensemble jusqu'à 22h30 et nous allons accueillir Ahmed juste après notre dernière pause musicale In Paradisum de Forêt.
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0: In Paradisum de Forêt, c'est votre proposition musicale ce soir pour nous accompagner sur cette thématique du pardon et ce sujet difficile, Père Benoît Dubigeon.
1: Vous avez vu cette paix qui émane de ce requiem de Gabriel Fauré, In Paradisium. Y aura-t-il un paradis pour moi? Oui, il y a un paradis pour tous ceux qui savent accueillir ce pardon. Et qu'est-ce que ça donne comme paix, comme sérénité, comme douceur et comme libération de toutes ces forces qui nous, autrefois nous opposaient. C'est le pardon donne la paix. C'est les plus belles expériences que j'ai vécues dans ma vie.
0: Et pourtant, alors vous êtes nombreux à réagir ce soir et à nous dire que vous ne croyez pas qu'on puisse tout pardonner et que voilà, ben, c'est l'avis de Xavier, c'est l'avis de Geneviève aussi et de tant d'autres et d'Ahmed que nous allons accueillir tout de suite. Bonsoir Ahmed.
2: Oui, bonsoir Marie-Léla, bonsoir frère Benoît.
1: Bonsoir Ahmed.
2: Alors, moi, je ne sais pas si j'arrive à pardonner ou pas, selon les circonstances et les situations. Et je ne pense pas que, quand bien même quelqu'un qui vous a blessé profondément,

0: Mais je m'excuse, c'est moi qui m'excuse.
1: On s'excuse soi-même.
0: Eh ben, on s'excuse soi-même, exactement. Voilà, ça ne va pas. Alors, est-ce que vous pensez qu'on ne peut pas tout pardonner? Mais moi, je le pense aussi, vous savez. Un jour, quelqu'un m'a demandé, mais est-ce que c'est un péché de ne pas pardonner complètement? J'ai dit, non, c'est pas un péché. Il y a des choses qui, humainement parlant, sont impossibles à pardonner. Et puis, et justement, c'est ça la grâce du pardon de Dieu. C'est là où je ne peux pas pardonner que Dieu se propose d'être, de nous faire ce don que je ne peux pas me donner à moi-même. Voyez. Et ça, c'est une chance extraordinaire. C'est pour ça qu'il faut tenir à la fois cette branche horizontale de la croix, qui est notre humanité blessée, qui ne peut pas pardonner, et croisée avec cette branche verticale de ce pardon de Dieu qui vient tout pardonner. Alors, quand vous dites il y a quelqu'un qui refuse mon pardon, moi j'essaye de lui pardonner, alors à ce moment-là, le pardon, il n'existe pas. Ben, il existe quand même un peu de votre côté. C'est une façon de dire, vous savez, comme celui qui a perdu sa femme au Bataclan, hein, vous n'aurez pas ma haine, je ne vais pas me laisser prisonnier, entravé par le conflit qui est entre nous deux. Peut-être que vous n'arrivez pas à me pardonner, à accueillir le pardon que je vous donne, mais moi je vous le donne, même si vous n'êtes pas prêt à l'accueillir, je vous le donne, et le chemin, moi je le fais. Après, mais le reste, c'est ton chemin avec Dieu.
1: Mais frère Benoît,
0: oui, allez-y. Allez-y, Ahmed.
1: Est-ce que c'est pas contre nature
0: de faire quoi?
1: Par exemple, quelqu'un qui a été, on a tué sa famille, ses enfants, ouais, sa femme, son frère, peu importe, ses parents, est-ce que le pardon, il n'est pas naturel?
0: Ben non.
1: il est forcé quelque part. Et donc, est-ce que, à ce moment-là, on peut pardonner tout? Et moi, je ne sais pas si, je prends un exemple peut-être un peu malvenu, je ne sais pas, vous allez me dire, Judas, quand il a trahi Jésus. Est-ce que Jésus lui a pardonné?
0: Oui.
1: Mais ah bon?
0: La différence entre Judas et Pierre, c'est que tous les deux... Alors, la ressemblance entre entre Pierre et Judas, tous les deux ont eu un remords. Judas, il est allé rendre les 20 deniers et il a regretté d'avoir fait ce qu'il a fait avec d'avoir trahi Jésus.
1: Il s'est racheté alors?
0: Alors, il a eu du remords, il a tout fait pour se racheter... Mais il y a une chose très importante qu'il n'a pas su faire comme Pierre, il n'a pas su accueillir le regard de Jésus sur lui, ce que Pierre a su faire. Voyez, il n'a pas su accueillir ce don que Jésus lui fait d'être pardonné. Judas, je te pardonne. Mais lui, il était enfermé dans sa culpabilité.
1: Et... Mais, excusez-moi,
0: allez-y.
1: Moi, on m'a dit ça, c'est peut-être pas valable, mais je le dis, je trouve que c'est assez parlant.
0: Oui.
1: Une balle de fusil, quand elle est sortie du fusil, elle ne retourne pas.
2: Mm-hmm.
1: Une fois que la personne a été blessée, je ne pense pas que la blessure puisse se réparer.
0: Non, alors, vous voyez...
1: Blessée ou tuée, hein.
0: Ce que fait Jésus, ce que fait Dieu avec nos péchés, il ne répare pas, il ne fait pas revenir dans l'état originel. C'est pour ça que le pardon, ce n'est pas oublier, le pardon, ce n'est pas s'excuser. Qu'est-ce qu'il fait? Il va recouvrir, un peu comme quand on s'est blessé. Alors, j'ai une blessure à ma main, parce que j'ai coupé avec un arbre, et la scie a dérapé sur mon poignet. J'ai une grosse plaie. Qu'est-ce que je vais faire? Je vais recouvrir cette plaie d'un sparadrap pour empêcher que ça saigne davantage. Et puis, petit à petit, avec le temps, ça va cicatriser. Et le sparadrap que je vais mettre sur ma plaie, c'est le cœur que Dieu vient pour recouvrir notre misère. C'est ça qui a donné le mot miséricorde. Un cœur qui recouvre notre misère. Dieu n'efface pas nos péchés. Il le recouvre de notre cœur. Il reste la cicatrice, et heureusement, la cicatrice, c'est la mémoire de nos péchés, de nos blessures. Heureusement qu'il y a la cicatrice pour essayer de ne plus recommencer. Mais le plus important, c'est ce cœur qui vient recouvrir notre misère. Et encore faut-il me laisser recouvrir. Si j'accepte pas qu'on me mette un sparadrap sur ma blessure.
1: Mais alors, pour finir, il y a la justice des hommes sur la terre.
0: Hein. Oui.
1: Est-ce que lorsque quelqu'un a fait une faute grave sur une autre personne,
0: oui,
1: l'a blessé profondément, ça peut être un abus sexuel, comme oui, ça peut être peu importe, des choses qui ont touché son être profond.
0: Oui.
1: Est-ce que la justice doit passer? La

0: pardonne et puis ça suffit.
1: Là, c'est une question qui rejoint aussi celle de Pierre.
2: Voilà. Merci beaucoup, Ahmed, de poser cette question, et merci aussi à Pierre de l'avoir posée. C'est essentiel, vous voyez. Le pardon sans la justice n'est pas un vrai pardon. Mm-hmm. Dans mon livre, j'ai développé en fait 6 étapes vers le pardon. D'abord, sortir du déni. Parce que le déni, c'est ne pas voir les choses en face. Deuxièmement, essayer de comprendre pourquoi j'ai fait cela ou pourquoi un autre m'a fait cela. Ça, c'est la justice humaine. La justice humaine, elle doit agir et poser la loi et dire ceci c'est permis, ceci c'est défendu. Essayer de comprendre. Troisièmement, savoir qu'on ne pourra pas tout comprendre. C'est-à-dire que même la justice française n'a pas accès à l'intimité des personnes, le pourquoi ils ont commis ce mal ou pourquoi ils ont subi ce mal. Ensuite, se pardonner à soi-même. Ça, c'est tout le travail des personnes qui doivent essayer de se pardonner le mal qu'on leur a fait ou pardonner le mal qu'ils ont fait à d'autres. Et puis, le cinquième temps, c'est je suis pas maître, je suis pas tout puissant dans ma vie. Je peux pas tout pardonner parce que je ne suis pas tout puissant. Il faut bien qu'un autre que moi, je l'appelle Dieu, nous l'appelons Dieu, qui vienne me dire, je recouvre ce qui s'est fait, je le recouvre d'un cœur immense, d'un cœur de miséricorde, je te pardonne, je te fais le don que tu ne peux pas te donner à toi-même pour te restaurer dans ta dignité d'homme, certes avec toutes tes cicatrices, mais restaurer dans ta dignité d'homme. Et du coup, parce que pardonner, je suis invité à faire du bien. Voilà, ça c'est le thème de mon livre, ça.
0: Alors, absolument pour finir, vraiment, parce qu'à chaque fois que je dis pour finir, puis je rebondis.
2: On n'a jamais fini sur le pardon. On n'a jamais fini de pardonner.
0: Merci. Est-ce que dans la Bible, il est bien écrit, dans la Torah, paraît-il, œil pour œil, dent pour dent, est-ce que c'est vrai?
2: Oui, c'était déjà un énorme progrès. Parce que avant, vous coupez un pied, vous tuez le bonhomme. Maintenant, œil pour œil, c'est réguler la violence d'une certaine manière. Mais avec le Christ,
0: il n'y a pas de pardon là à ce moment-là.
2: Voilà, il n'y a pas le pardon à ce moment-là. Et justement, c'est la nouveauté du Christ. Merci de poser cette question. Vous voyez, quand vous regardez dans cette parabole dans Matthieu 18, où on voit Jésus qui voit arriver un homme, un gérant, qui lui dit « Mais tu me dois tant, tu me dois 200 000 années de travail. » Vous imaginez que quelqu'un puisse rembourser 200 000 années de travail? C'est tout à fait impossible. Donc, l'homme, il peut pas. Il peut pas. Eh bien, Jésus lui remet la dette gratuitement. Et voilà le pardon de Dieu. Il remet une dette qu'on ne peut pas soi-même se donner soi-même. Et que fait ce gérant? Il va trouver un de ses employés qui lui doit 2 années de travail. Et il le met en prison, lui, sa femme et ses enfants, pour n'avoir pas remboursé ses 2 années de travail, alors que lui, il aurait pu rembourser ses 2 années de travail. Vous voyez, le pardon, c'est non seulement accueillir le don que Dieu nous fait, mais c'est aussi s'engager, une fois pardonné, une vie juste qui pardonne. Si je suis pardonné, c'est pour être à mon tour quelqu'un qui pardonne.
0: Il y a le cœur et l'esprit. Est-ce que l'esprit peut pardonner et le cœur ne pas être en accord avec l'esprit?
2: Mm-hmm. Et oui, c'est toute la personne.
0: Les émotions, je ne sais pas où est-ce qu'ils se trouvent, mais est-ce que intellectuellement, voire religieusement, les prescriptions, on va les appliquer, mais si le cœur ne veut pas, eh ben, quand je dis le cœur, ça peut être je ne sais pas où.
2: Vous avez parfaitement raison. C'est le cœur. Émettre un cœur sur de la misère. S'il n'y a pas le cœur, la loi ne pardonne pas. La loi, elle peut même contribuer à renforcer...
0: Pas. Le cœur ne se commande pas.
2: Il ne se commande pas...
0: C'est l'esprit. Peut-être qu'on peut jouer sur l'esprit, mais on ne peut pas jouer sur le cœur.
2: Oui.
0: À moins d'avoir un médecin, un cardiologue.
2: Ce n'est pas le cœur, l'organe. C'est la capacité... de se laisser aimer et d'aimer à son tour, c'est ça. Ça se commande pas par la volonté, mais la volonté peut jouer son rôle, l'intelligence aussi, et la prière aussi, peuvent nourrir le cœur.
1: Oui, la prière nourrit le cœur. On en parlait tout à l'heure. Mille merci, Ahmed, pour votre participation ce soir. Ces questions toujours pertinentes qui nous font avancer. Peut-on tout pardonner? C'est la grande question ce soir, et vous êtes très nombreux à nous appeler et à nous... témoigner de vos expériences de pardon. Nous allons accueillir Patrice de Charente cette fois-ci. Bonsoir Patrice.
3: Bonsoir.
2: Bonsoir Patrice.
3: Ce sera relativement court, mais ça fait du bien. Je suis en train de travailler là. Ça fait du bien d'entendre une radio qui parle du pardon. Parce que comment peut-on réciter le Notre Père si on n'a pas pardonné? Il y a le fameux comme. Nous pardonnons à celui qui nous a offensés. Et dans notre conception humaine et religieuse, celui qui nous a offensés, on voudrait qu'il vienne nous pardonner à genoux même. Vous vous rendez compte? Alors, je me suis converti à l'âge de 33 ans et j'ai ouvert la Bible. Et par la suite, à 45 ans, j'ai reçu cette grâce parce que à l'âge de 8 ans, 9 ans, j'ai été abusé par un prêtre au moment de ma communion. Et c'est une offense terrible.
2: Terrible.
3: Et j'ai voulu retrouver ce prêtre pour lui dire que je l'avais pardonné.
2: Oh là là.
3: Et donc, il est décédé. Mais ça s'est trouvé dans une façon très particulière. On parle beaucoup en ce moment de ce qui se passe. C'est bien, je suis un chrétien protestant, hein, mais je vous écoute, on est dans le même corps, dans le même, avec le même Seigneur,
2: même
3: bien sûr.
2: Foi. Oui, oui.
3: Et bien sûr. Et le même fondement, le même pilier de la foi. À travers ce qui s'est passé dans les abus, aussi bien dans les institutions, et ça m'avait réveillé l'histoire de l'affaire Pena. Il y avait un collectif, et j'ai voulu leur témoigner, leur dire, mais ils avaient fait un collectif, c'était la parole libérée. Ils n'étaient pas si libérés que ça parce que ils n'avaient pas saisi cette grâce que l'on trouve dans le pardon. Quand je me suis retrouvé à 45 ans dans une réunion inter-église où il y avait des témoignages, et entre autres, il était intéressant de dire pourquoi j'étais venu à la conversion par la parole de Dieu, et je me suis trouvé incidemment à côté d'un prêtre qui était en soutane. Soutane noire, tous les petits boutons et le col blanc. Et au moment de l'envoi, au moment de la fin de cette réunion, et on s'est levé et on a prié, et ce prêtre, incidemment, il est venu me demander, Patrice, est-ce que vous pouvez prier pour moi? Alors, j'étais très ému. Je m'attendais pas à ça. Je dis, Seigneur, aide-moi. Et au fur et à mesure, c'est là où on voit cette grâce. Parce que maintenant, il y a des choses qui ne sont pas possibles. Par la grâce, c'est possible. C'est ça que je veux confesser et témoigner ce soir. Au fur et à mesure que je priais humblement pour lui, tout l'habit du prêtre ecclésiastique, cet abus qui m'avait touché, était effacé. Et j'ai pu par la suite être invité dans mon collège. C'est une institution religieuse. Et je me suis présenté comme chrétien. Ils m'ont très très bien accueilli. Et ils m'ont dit, on vous laisse carte libre. Qu'est-ce que vous voulez voir? J'ai dit, je veux voir deux choses. Le dortoir, où on était une cinquantaine de petits-enfants. On n'avait pas le câlin de la maman. C'était assez sévère. À l'époque, c'était une institution pensionnaire, mais c'était pas mixte, hein, bien sûr. Et j'ai dit, alors on m'a laissé voir le dortoir, je dis, oui, ça manquait vraiment de tendresse, tout ça. Le câlin d'un maman qui vient de dire, mon petit, t'as bien passé une bonne journée? Non, on n'avait pas ça, mais c'est pas grave. Mais j'ai voulu voir un endroit particulier, le bureau où ce prêtre faisait ses rencontres, nous invitait, nous était à part, et où il m'avait touché, si vous voulez, abusé de moi. Et il la totale libération de tout ce qui avait été quelque chose, un fardeau, un poids pour moi. Et là, vraiment, j'étais heureux parce que c'est vraiment la puissance de la grâce qui peut faire s'accomplir cette libération par le pardon. Voilà ce que je voulais témoigner. Voilà. Merci.
1: C'est très courageux à vous, vraiment, Patrice.
2: Patrice, c'est très émouvant. J'ai les larmes qui montent aux yeux parce que ça nous montre que le pardon impossible, c'est impossible de pardonner ce que ce prêtre vous a fait subir quand on est petit. J'accompagne une douzaine de personnes dans ce cas-là aussi. Et pour autant, c'est possible avec la grâce de Dieu. C'est ce que vous nous dites, cette bonne nouvelle, voyez. Et j'ai envie de vous lire, je sais pas si vous savez que Saint François, il a paraphrasé le Notre Père. Et il dit ceci, vous pourrez retrouver ça sur Internet, vous tapez Notre Père paraphrasé, il dit, pardonne-nous nos offenses comme nous-mêmes nous pardonnons à ceux qui nous ont offensés. Comment avez-vous pu pardonner à ce prêtre qui vous a violé? Et François d'Assise, il dit, et ce que nous ne pardonnons pas pleinement Fais que toi, Seigneur, nous le pardonnions, et que nous aimions vraiment nos ennemis à cause de toi, et que nous arrivions à te prier sincèrement pour eux, qu'à personne nous ne rendions le mal pour le mal, mais que nous tâchions de faire du bien à tous en toi. Eh bien, c'est ce que vous êtes arrivé à faire, vous. Et je dis merci, et je dis merci à Dieu de vous avoir donné cette grâce et de nous en témoigner. Merci infiniment.
3: Christ a dit, pardonne-leur, car ils ne savent pas ce qu'ils font. Et Monseigneur Edmond Tutu m'a frappé, parce que je suis photographe, et j'étais sur des lieux où il y a du combat et beaucoup de violence. Monseigneur Tutu s'est arrêté à la pointe de Manhattan, où il y avait les vétérans de la guerre du Vietnam, ce que j'ai vécu en Asie et tout ça, je suis en tant que photographe. Et le chauffeur, il dit, mais non, Monseigneur, ne vous arrêtez pas là. Ils sont violents, ils sont dans la haine, tout ça. Il a dit, si, je m'arrête. C'est un témoignage que j'ai entendu. Il s'est arrêté, il est allé voir les vétérans qui avaient le poing levé, les béquilles, assis sur des chaises roulantes. Il leur a posé cette question tout simple. Est-ce que vous l'avez pardonné? Les vétérans ont dit, jamais. C'est pas possible. Eh bien, vous êtes toujours leur prisonnier.
2: Eh oui, exactement. Vous n'aurez pas ma haine.
3: Merci.
2: C'est une vraie libération de pardonner.
3: Bon courage pour votre ministère, pour votre écoute. Merci. C'est très important. Faites passer la foi, l'espérance, et puis cette grâce de pouvoir pardonner. Ah. On est libéré complètement. Ah. Voilà, merci.
2: Merci. Bonne continuation. Merci beaucoup à vous. Merci infiniment.
1: Merci à vous, Patrice. Et merci pour ce beau témoignage ce soir. Vraiment, on est très touchés. Oui. Il y a beaucoup d'appels, beaucoup de témoignages. On n'aura pas le temps, malheureusement, d'accueillir Emmanuel qui nous appelle de Corbeil et qui souhaitait aussi nous parler d'un pardon, voilà, vécu. Frère Benoît, il y a beaucoup de choses et on arrive déjà presque à la fin de l'émission. Qu'est-ce que vous aimeriez
2: J'ai envie de
1: nous dire pour.
2: Sauf que je donne de temps en temps l'homélie à la messe télévisée là, puisque je fais partie de l'équipe des prédicateurs du jour du Seigneur et il y a mes frères détenus que je ne connais pas d'une prison très très lointaine de Paris qui m'écrit régulièrement et je pense que c'est assez éclairant de l'entendre et je le cite. J'ai compris pourquoi, du moins en ce qui me concerne, peu à peu le cœur se renferme, se construit une prison pour ne plus être blessé. L'amour-propre est un poison, une avarice couverte et assurée de toutes les meilleures raisons. Prendre conscience que l'on a fait l'effet, d'un électrochoc et qu'aimer sans avoir été aimé, est impossible sans celui qui a donné sa personne, sa vie, pour que le monde, pour que moi, je puisse être sauvé du cercle infernal. Voilà, c'est quelqu'un qui a commis quelque chose d'extrêmement grave, qui sera en prison pendant une vingtaine d'années, et qui écrit ceci, qui dit « Mais par moi-même, mon cœur est blessé, se referme sur moi, c'est la pire des prisons. Mais quand j'accueille celui qui a donné sa personne, sa vie, que le monde vive, ressuscite, eh bien je suis libéré. Je le dis avec mes mots à moi, mais c'est ça qu'il a voulu dire. Et ça, c'est la bonne nouvelle de l'Évangile. L'Évangile, ça veut dire bonne nouvelle. Bonne nouvelle de celui qui est appelé à ressusciter le meilleur de lui-même parce qu'il se laisse gracier par l'amour de Dieu, parce qu'il se laisse recouvrir ses blessures, ses drames, ses péchés par un cœur qui n'a aucune limite. Le cœur de Dieu n'a pas de limite. C'est nous qui en mettons des limites.
1: Un grand merci, frère Benoît Dubigeon, d'avoir été avec nous ce soir. C'est Florence de Versailles qui vous remercie également, tout particulièrement pour tout ce que vous avez dit ce soir. On vous salue, Florence. Alors, votre ouvrage, c'est « Y aura-t-il un paradis pour moi ?» aux éditions Arthège. « Même en prison, l'espérance est possible ». Vous êtes dans le diocèse d'Évry, frère Benoît. C'est la question que nous demandait Marie-Thérèse qui est à Aix-en-Provence. Voulait savoir donc où est-ce qu'on pouvait vous retrouver. Mais alors on peut vous retrouver également le dimanche hein, parfois sur
2: tous les trois mois,
1: en général, trois mois avec à la télévision.
2: Et donc puis ça, par c'est... ce livre, c'est un récit. C'est pas une théorie sur le pardon. C'est comment moi j'accompagne un jeune qui a tué gravement et comment lui, il chemine aussi vers le relèvement, vers la rédemption, vers le pardon, alors qu'il a commis l'impossible, l'impardonnable, et il est déjà libéré dans son cœur alors qu'il est loin d'avoir fini son temps en prison. C'est un récit très émouvant parce que moi-même, il m'a ému. Il a ému Théo, le héros de ce livre, qui est toujours en prison. Et vraiment, si ça peut aider des personnes dans leur famille qui ont des difficultés, d'un pardon qu'ils n'arrivent pas à donner ou à recevoir, si ça peut aider des personnes, ce livre n'aura pas été écrit en vain.
1: Merci beaucoup, frère Benoît Dubigeon. Et puis merci à vous tous pour vos réactions très nombreuses sur le chat. Je pense que j'aurais pas eu le temps de vous citer tous, mais vous aviez bien été avec nous ce soir. Merci à tous pour vos appels également de toute la France. Claude de Touraine, Emmanuel de Corbeil, Marie-Brigitte de Nancy, Sylvain de Paris, Olga du Val-d'Oise, Jeanne de Mâcon, Baptistine de Corse, Claude de Limoges, Norma de Sully-sur-Loire, Françoise de Rhône-Alpes, Guy du Val-d'Oise, ainsi que Guy de Paris et Catherine de Toulouse. Un grand merci à vous tous pour votre fidélité, vos appels, si nombreux ce soir, vos réactions donc sur notre chat. Et merci aussi à toute l'équipe ce soir qui était avec vous, Marie-Thérèse et Karine et Marie-Thérèse et tous ceux qui sont là pour vous accueillir chaque soir jusqu'à 22h30. Demain, on se retrouve pour parler d'engagement à la veille des municipales. Et voilà, c'est à 21h comme chaque soir. Vous pourrez donc nous rejoindre à cette occasion. D'ici là, je vous souhaite une très bonne soirée, une belle nuit et je vous laisse avec la prière du soir, comme chaque soir. Merci à vous tous, à demain.

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Alléluia. Que la valve de prière est ouverte. Oh, que l'espoir revienne dans ta vie. Alléluia. Ta foi commence à être augmentée alors que tu pries. Si tu ne sais pas quoi dire, dis Jésus, Jésus, Jésus, Jésus, Jésus, Jésus. Il y a des malades qui ont prié pendant des années. Un moment avec Jésus. Oh, un moment avec Jésus fait toute la différence. Fait toute la différence. Un moment avec Jésus fait toute la différence. On ne laisse pas passer ce moment. Oh, nous restons là, nous restons là, nous restons là. Oh, que tu sois étranger, que tu ne comprennes pas ce qui se passe, reste là. Reste là. Certains résistent dans la présence de Dieu. Résistons, résistons, résistons, résistons, résistons. Seigneur, Seigneur, c'est ce soir. Seigneur, c'est ce soir. Seigneur, c'est ce soir. Seigneur, c'est ce soir.

Seigneur, fais comme tu veux. Quelqu'un est en train de

certaine façon, même si tu es assis, tu peux lever tes mains. Et puis si quelqu'un, tout le monde peut faire son sacrifice pendant quelques instants, on va élever les mains dans la présence du Seigneur. Et s'il y a des gens qui sont dans une position d'intimité, restez dans cette position. S'il y a des gens qui veulent aller

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Oui, c'est ça. Oui, oui, oui. Saisis même ta percée. Ta percée dans cette atmosphère. Et les gens qui étaient bloqués, nous avons prophétisé, proclamé, point de limitation. Prends, saisis ta percée. Saisis ta percée. Je ne mourrai pas.

Mais nous allons rester dans cette atmosphère. On va continuer avec ce qui va se passer après dans ce programme. Mais j'aimerais qu'on puisse continuer pendant quelques secondes et qu'on réclame. Je ne sais pas s'il y a quelqu'un qui n'a pas encore demandé. Je ne veux pas que tu crois que Dieu ne peut pas. Dieu est capable vraiment de toutes sortes de choses. Il fait toutes sortes de miracles. Toutes sortes de miracles. Toutes sortes de miracles. Et alors que nous sommes dans cette atmosphère, laisse-toi diriger. Laisse-toi conduire. Laisse-toi libre de demander ce que tu veux. Dieu peut le faire ce soir.

Merveilleux Jésus-Christ. So kiria baba siti lia baba baba sita karia siti lia taya. 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Il n'y a pas de réveil sans prière. Ils te combattront, mais ils ne te vaincront pas, dit le Seigneur. Tu as pris des coups, mais le Seigneur est prêt à te relever en cet après-midi. En cette soirée, Dieu est prêt à te relever, à relever ton visage. Et sobra daya se karamaite prededetaya daya se tiye.

J'ai suscité Pharaon pour montrer ma puissance et ma gloire. Pharaon tombe en cette soirée. Pharaon tombe dans cette région. Pharaon tombe au nom de Jésus dans ta vie, mon frère, ma sœur. Et la gloire du Seigneur se lève sur toi avec puissance et autorité, avec l'éclat de la gloire de Dieu.

Ils te combattront, mais ils ne te vaincront pas, dit le Seigneur.

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Seigneur, dans ta lumière je me tiens. Ta compassion pour les opprimés, un doux refrain. Je m'éveille pour te chanter, ô ma force, dans chaque souffrance.

compassion. Ton amour inonde, remplit mon cœur, ma raison. À toi la gloire pour tous les opprimés. Dans ta vérité, nous serons libérés.

Seigneur, pour ta présence puissante dans chaque bataille, ta lumière brillante.

Et au Seigneur, pour ta bonté éternelle, dans chaque moment, ta grâce est ma chandelle. Je marche en confiance, car tu es mon chemin. Ma louange s'élève éternellement. En toi, je m'épanouis.

Merci pour ta lumière. Tu es fidèle. Dans chaque souffle, ta présence est éternelle.

Merci pour ta lumière. Tu es fidèle. Dans chaque souffle, ta présence est éternelle.

Merci Seigneur pour ta présence puissante. Dans chaque bataille, ta lumière brillante.

Envoie-moi, je suis prêt à crier tes bonnes nouvelles au monde entier. Je veux proclamer témoignage, espoir.

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1: Ouvrons nos cœurs.
2: Au nom du Père et du Fils et du Saint-Esprit. Je crois en Dieu, le Père Tout-Puissant, Créateur du ciel et de la terre, et en Jésus-Christ, son Fils unique, notre Seigneur, qui a été conçu du Saint-Esprit, est né de la Vierge Marie, a souffert sous Ponce Pilate, a été crucifié, est mort et a été enseveli et descendu aux enfers. Le troisième jour est ressuscité des morts, est monté aux cieux, est assis à la droite de Dieu, le Père Tout-Puissant, d'où il viendra juger les vivants et les morts. Je crois en l'Esprit Saint, à la Sainte Église catholique, à la communion des saints, à la rémission des péchés, à la résurrection de la chair, à la vie éternelle. Amen. Prions aux intentions de notre Saint-Père, le Pape Léon. Notre Père qui es aux cieux, que ton nom soit sanctifié, que ton règne vienne, que ta volonté soit faite sur la terre comme au ciel.
3: Pardonne-nous aujourd'hui, notre Père de ce jour. Pardonne-nous nos offenses, comme nous pardonnons aussi à ceux qui nous ont offensés. Et ne nous laisse pas entrer en tentation, mais délivre-nous du mal.
2: Je vous salue Marie, pleine de grâce, le Seigneur est avec vous. Vous êtes bénie entre toutes les femmes, et Jésus, le fruit de vos entrailles, est béni.
3: Sainte Marie, Mère de Dieu, priez pour nous pauvres pécheurs, maintenant et à l'heure de notre mort. Amen.
2: Je vous salue Marie, pleine de grâce, le Seigneur est avec vous. Vous êtes bénie entre toutes les femmes, et Jésus, le fruit de vos entrailles, est béni.
3: Sainte Marie, Mère de Dieu, priez pour nous pauvres pécheurs, maintenant et à l'heure de notre mort. Amen.
2: Je vous salue Marie, pleine de grâce, le Seigneur est avec vous. Vous êtes bénie entre toutes les femmes, et Jésus, le fruit de vos entrailles, est béni.

0: Ô Marie conçue sans péché, premier mystère illuminé, le baptême du Seigneur, de l'évangile selon saint Marc. Jésus vint de Nazareth de Galilée et se fit baptiser par Jean dans le Jourdain. Avec Marie, mère de l'Église, prions pour l'unité des chrétiens qui ont reçu un même baptême et prions pour tous les baptisés de Pâques. Notre Père qui es aux cieux, que ton nom soit sanctifié, que ton règne vienne, que ta volonté soit faite sur la terre comme au ciel.
1: Donne-nous aujourd'hui notre pain de ce jour. Pardonne-nous nos offenses, comme nous pardonnons aussi à ceux qui nous ont offensés. Et ne nous laisse pas entrer en tentation, mais délivre-nous du mal.
0: Je vous salue Marie, pleine de grâce, le Seigneur est avec vous. Vous êtes bénie entre toutes les femmes, et Jésus, le fruit de vos entrailles, est béni.
1: Sainte Marie, Mère de Dieu, priez pour nous pauvres pécheurs, maintenant et à l'heure de notre mort. Amen.
0: Je vous salue Marie, pleine de grâce, le Seigneur est avec vous. Vous êtes bénie entre toutes les femmes, et Jésus, le fruit de vos entrailles, est béni.
1: Sainte Marie, Mère de Dieu, priez pour nous pauvres pécheurs, maintenant et à l'heure de notre mort. Amen.
0: Je vous salue Marie, pleine de grâce, le Seigneur est avec vous. Vous êtes bénie entre toutes les femmes, et Jésus, le fruit de vos entrailles, est béni.
1: Sainte Marie, Mère de Dieu, priez pour nous pauvres pécheurs, maintenant et à l'heure de notre mort. Amen.
0: Je vous salue Marie, pleine de grâce, le Seigneur est avec vous. Vous êtes bénie entre toutes les femmes, et Jésus, le fruit de vos entrailles, est béni.
1: Sainte Marie, Mère de Dieu, priez pour nous pécheurs, maintenant et à l'heure de notre mort. Amen.
0: Je vous salue Marie, pleine de grâce, le Seigneur est avec vous. Vous êtes bénie entre toutes les femmes, et Jésus, le fruit de vos entrailles, est béni.
1: Sainte Marie, Mère de Dieu, priez pour nous pécheurs,
0: je vous salue Marie, pleine de grâce, le Seigneur est avec vous. Vous êtes bénie entre toutes les femmes, et Jésus, le fruit de vos entrailles, est béni.
1: Sainte Marie, Mère de Dieu, priez pour nous pauvres pécheurs, maintenant et à l'heure de notre mort. Amen.
0: Je vous salue Marie, pleine de grâce, le Seigneur est avec vous. Vous êtes bénie entre toutes les femmes, et Jésus, le fruit de vos entrailles, est béni.
1: Sainte Marie, Mère de Dieu, priez pour nous pauvres pécheurs, maintenant et à l'heure de notre mort. Amen.
0: Je vous salue, Marie, pleine de grâce, le Seigneur est avec vous. Vous êtes bénie entre toutes les femmes, et Jésus, le fruit de vos entrailles, est béni.
1: Sainte Marie, Mère de Dieu, priez pour nous pauvres pécheurs, maintenant et à l'heure de notre mort. Amen.
0: Je vous salue Marie, pleine de grâce. Le Seigneur est avec vous. Vous êtes bénie entre toutes les femmes, et Jésus, le fruit de vos entrailles, est béni.
1: Sainte Marie, Mère de Dieu, priez pour nous pauvres pécheurs, maintenant et à l'heure de notre mort.
0: Je vous salue Marie, pleine de grâce. Le Seigneur est avec vous. Vous êtes bénie entre toutes les femmes, et Jésus, le fruit de vos entrailles, est béni.
1: Sainte Marie, Mère de Dieu, priez pour nous pauvres pécheurs,

0: ô Marie conçue sans péché. Deuxième mystère, lumineux, les noces de Cana. De l'évangile selon saint Jean. On manqua de vin, et la mère de Jésus lui dit, ils n'ont pas de vin. Et au serviteur, Marie répond, faites tout ce qu'il vous dira. Marie n'est pas seulement la mère de Jésus, mais elle représente l'Église qui implore les grâces du Seigneur. Avec Marie, mère de l'espérance, prions pour la paix au sein des familles humaines et prions aussi pour tous les couples en difficulté. Notre Père qui es aux cieux, que ton nom soit sanctifié, que ton règne vienne, que ta volonté soit faite sur la terre comme au ciel.
1: Donne-nous aujourd'hui notre pain de ce jour. Pardonne-nous nos offenses, comme nous pardonnons aussi à ceux qui nous ont offensés. Et ne nous laisse pas entrer en tentation, mais délivre-nous du mal.
0: Je vous salue, Marie, pleine de grâce, le Seigneur est avec vous. Vous êtes bénie entre toutes les femmes, et Jésus, fruit de vos entrailles, est béni.
1: Sainte Marie, Mère de Dieu, priez pour nous pauvres pécheurs, maintenant et à l'heure de notre mort. Amen.
0: Je vous salue, Marie, pleine de grâce, le Seigneur est avec vous. Vous êtes bénie entre toutes les femmes, et Jésus, le fruit de vos entrailles, est béni.
1: Sainte Marie, Mère de Dieu, priez pour nous
0: Je vous salue, Marie, pleine de grâce. Le Seigneur est avec vous. Vous êtes bénie entre toutes les femmes, et Jésus, le fruit de vos entrailles, est béni.
1: Sainte Marie, Mère de Dieu, priez pour nous pauvres pécheurs, maintenant et à l'heure de notre mort. Amen.
0: Je vous salue, Marie, pleine de grâce. Le Seigneur est avec vous. Vous êtes bénie entre toutes les femmes, et Jésus, le fruit de vos entrailles, est béni.
1: Sainte Marie, Mère de Dieu, priez pour nous pauvres pécheurs, maintenant et à l'heure de notre mort. Amen.
0: Je vous salue, Marie, pleine de grâce, le Seigneur est avec vous. Vous êtes bénie entre toutes les femmes, et Jésus, le fruit de vos entrailles, est béni.
1: Sainte Marie, Mère de Dieu, priez pour nous pauvres pécheurs,
0: Je vous salue, Marie, pleine de grâce. Le Seigneur est avec vous. Vous êtes bénie entre toutes les femmes, et Jésus, le fruit de vos entrailles, est béni.
1: Sainte Marie, Mère de Dieu, priez pour nous pauvres pécheurs, maintenant et à l'heure de notre mort. Amen.
0: Je vous salue, Marie, pleine de grâce. Le Seigneur est avec vous. Vous êtes bénie entre toutes les femmes, et Jésus, le fruit de vos entrailles, est béni.
1: Sainte Marie, Mère de Dieu, priez pour nous pauvres pécheurs, maintenant et à l'heure de notre mort. Amen.
0: Je vous salue, Marie, pleine de grâce, le Seigneur est avec vous. Vous êtes bénie entre toutes les femmes, et Jésus, le fruit de vos entrailles, est béni.
1: Sainte Marie, Mère de Dieu, priez pour nous pauvres pécheurs,
0: Je vous salue, Marie, pleine de grâce. Le Seigneur est avec vous. Vous êtes bénie entre toutes les femmes, et Jésus, le fruit de vos entrailles, est béni.
1: Sainte Marie, Mère de Dieu, priez pour nous pauvres pécheurs, maintenant et à l'heure de notre mort. Amen.
0: Je vous salue, Marie, pleine de grâce. Le Seigneur est avec vous. Vous êtes bénie entre toutes les femmes, et Jésus, le fruit de vos entrailles, est béni.
1: Sainte Marie, Mère de Dieu, priez pour nous pauvres pécheurs,

0: Ô Marie conçue sans péché,
1: priez pour nous qui avons recours à vous.
0: Troisième mystère lumineux, l'annonce du royaume de l'évangile selon saint Marc. Convertissez-vous, croyez à l'évangile, dit Jésus. Cette invitation de Jésus, Marie nous le rappelle ici dans cette grotte de Massabielle. Elle nous dit, priez Dieu pour la conversion des pécheurs. Dans cette dizaine, prions pour notre propre conversion, prions pour ceux qui annoncent l'évangile et pour ceux qui sont persécutés à cause de leur foi. Notre Père qui es aux cieux, que ton nom soit sanctifié, que ton règne vienne, que ta volonté soit faite sur la terre comme au ciel.
1: Donnez-nous aujourd'hui notre pain de ce jour. Pardonnez-nous nos offenses, comme nous pardonnons aussi à celui qui nous ont offensés. Et ne nous laisse pas tomber en tentation, mais délivre-nous du mal.
0: Je vous salue, Marie, pleine de grâce. Le Seigneur est avec vous. Vous êtes bénie entre toutes les femmes, et Jésus, le fruit de vos entrailles, est béni.
1: Sainte Marie, Mère de Dieu, priez pour nous pauvres pécheurs, maintenant et à l'heure de notre mort. Amen.
0: Je vous salue, Marie, pleine de grâce, le Seigneur est avec vous. Vous êtes bénie entre toutes les femmes, et Jésus, le fruit de vos entrailles, est béni.

0: Marie, pleine de grâce, le Seigneur est avec vous. Vous êtes bénie entre toutes les femmes, et Jésus, le fruit de vos entrailles, est béni.
1: Sainte Marie, Mère de Dieu, priez pour nous pauvres pécheurs, maintenant et à l'heure de notre mort. Amen.
0: Je vous salue, Marie, pleine de grâce. Le Seigneur est avec vous. Vous êtes bénie entre toutes les femmes, et Jésus, le fruit de vos entrailles, est béni.
1: Sainte Marie, Mère de Dieu,
0: je vous salue, Marie, pleine de grâce, le Seigneur est avec vous. Vous êtes bénie entre toutes les femmes, et Jésus, le fruit de vos entrailles, est béni.
1: Sainte Marie, Mère de Dieu, priez pour nous, pauvres pécheurs, maintenant et à l'heure de notre mort. Amen.
0: Je vous salue, Marie, pleine de grâce, le Seigneur est avec vous. Vous êtes bénie entre toutes les femmes, et Jésus, le fruit de vos entrailles, est béni.
1: Sainte Marie, Mère de Dieu, priez pour nous pauvres pécheurs, maintenant et à l'heure de notre mort. Amen.
0: Je vous salue, Marie, pleine de grâce. Le Seigneur est avec vous. Vous êtes bénie entre toutes les femmes, et Jésus, le fruit de vos entrailles, est béni.
1: Sainte Marie, Mère de Dieu, priez pour nous pauvres pécheurs,
0: je vous salue, Marie, pleine de grâce. Le Seigneur est avec vous. Vous êtes bénie entre toutes les femmes, et Jésus, le fruit de vos entrailles, est béni.
1: Sainte Marie, Mère de Dieu, priez pour nous pauvres pécheurs, maintenant et à l'heure de notre mort. Amen.
0: Je vous salue, Marie, pleine de grâce. Le Seigneur est avec vous. Vous êtes bénie entre toutes les femmes, et Jésus, le fruit de vos entrailles, est béni.
1: Sainte Marie, Mère de Dieu, priez pour nous pauvres pécheurs, maintenant et à l'heure de notre mort. Amen.
0: Je vous salue, Marie, pleine de grâce, le Seigneur est avec vous. Vous êtes bénie entre toutes les femmes, et Jésus, le fruit de vos entrailles, est béni.
1: Sainte Marie, Mère de Dieu, priez pour nous pauvres pécheurs, maintenant et à l'heure de notre mort. Amen.

0: Ô Marie conçue sans péché,
1: priez pour nous qui avons recours à vous.
0: Quatrième mystère lumineux, la transfiguration. Nous tous qui, le visage dévoilé, reflétons la gloire du Seigneur, nous sommes transfigurés en cette même joie par le Christ le Seigneur qui est esprit. Dans cette dizaine, demandons au Seigneur d'augmenter en nous la foi, la charité et l'espérance. Notre Père qui es aux cieux, que ton nom soit sanctifié, que ton règne vienne, que ta volonté soit faite sur la terre comme au ciel. Je vous salue Marie, pleine de grâce, le Seigneur est avec vous. Vous êtes bénie entre toutes les femmes, et Jésus, le fruit de vos entrailles, est béni.
2: Sainte Marie, Mère de Dieu, priez pour nous pauvres pécheurs, maintenant et à l'heure de notre mort. Amen.
0: Je vous salue Marie, pleine de grâce, le Seigneur est avec vous. Vous êtes bénie entre toutes les femmes, et Jésus, le fruit de vos entrailles, est béni.
2: Sainte Marie, Mère de Dieu, priez pour nous pauvres pécheurs, maintenant et à l'heure de notre mort. Amen.
0: Je vous salue, Marie, pleine de grâce, le Seigneur est avec vous. Vous êtes bénie entre toutes les femmes, et Jésus, le fruit de vos entrailles, est béni.
2: Sainte Marie, Mère de Dieu, priez pour nous pauvres pécheurs,
0: je vous salue Marie, pleine de grâce, le Seigneur est avec vous. Vous êtes bénie entre toutes les femmes, et Jésus, le fruit de vos entrailles, est béni.
2: Sainte Marie, Mère de Dieu, priez pour nous pauvres pécheurs, maintenant et à l'heure de notre mort. Amen.
0: Je vous salue Marie, pleine de grâce, le Seigneur est avec vous. Vous êtes bénie entre toutes les femmes, et Jésus, le fruit de vos entrailles, est béni.
2: Sainte Marie, Mère de Dieu, priez pour nous pauvres pécheurs, maintenant et à l'heure de notre mort. Amen.
0: Je vous salue, Marie, pleine de grâce, le Seigneur est avec vous. Vous êtes bénie entre toutes les femmes, et Jésus, le fruit de vos entrailles, est béni.
2: Sainte Marie, Mère de Dieu, priez pour nous pauvres pécheurs,
0: je vous salue Marie, pleine de grâce, le Seigneur est avec vous. Vous êtes bénie entre toutes les femmes, et Jésus, le fruit de vos entrailles, est béni.
2: Sainte Marie, Mère de Dieu, priez pour nous pauvres pécheurs, maintenant et à l'heure de notre mort. Amen.
0: Je vous salue Marie, pleine de grâce, le Seigneur est avec vous. Vous êtes bénie entre toutes les femmes, et Jésus, le fruit de vos entrailles, est béni.
2: Sainte Marie, Mère de Dieu, priez pour nous pauvres pécheurs, maintenant et à l'heure de notre mort. Amen.
0: Je vous salue, Marie, pleine de grâce, le Seigneur est avec vous. Vous êtes bénie entre toutes les femmes, et Jésus, le fruit de vos entrailles, est béni.
2: Sainte Marie, Mère de Dieu, priez pour nous pauvres pécheurs, maintenant et à l'heure de notre mort. Amen.
0: Je vous salue Marie, pleine de grâce. Le Seigneur est avec vous. Vous êtes bénie entre toutes les femmes, et Jésus, le fruit de vos entrailles, est béni.
2: Sainte Marie, Mère de Dieu, priez pour nous pauvres pécheurs, maintenant et à l'heure de notre mort. Amen.
0: Je vous salue Marie, pleine de grâce. Le Seigneur est avec vous. Vous êtes bénie entre toutes les femmes, et Jésus, le fruit de vos entrailles, est béni.
2: Sainte Marie, Mère de Dieu, priez pour nous pauvres pécheurs, maintenant et à l'heure de notre mort.

0: Ô Marie conçue sans péché,
1: priez pour nous.
0: Cinquième mystère lumineux, l'institution de l'Eucharistie. De l'Évangile selon saint Jean, Jésus dit, « Je suis le pain de vie. Ceci est mon corps livré pour vous, ceci est mon sang versé pour vous. » Dans cette dizaine, prions pour que nos cœurs s'ouvrent toujours au don de l'Eucharistie et que nous puissions témoigner du Christ toute notre vie. Notre Père qui es aux cieux, que ton nom soit sanctifié, que ton règne vienne, que ta volonté soit faite sur la terre comme au ciel. Je vous salue Marie, pleine de grâce, le Seigneur est avec vous. Vous êtes bénie entre toutes les femmes et Jésus, le fruit de vos entrailles, est béni.
2: Sainte Marie, Mère de Dieu, priez pour nous pauvres pécheurs, maintenant et à l'heure de notre mort. Amen.
0: Je vous salue Marie, pleine de grâce, le Seigneur est avec vous. Vous êtes bénie entre toutes les femmes, et Jésus, le fruit de vos entrailles, est béni.
2: Sainte Marie, Mère de Dieu, priez pour nous pauvres pécheurs, maintenant et à l'heure de notre mort. Amen.
0: Je vous salue, Marie, pleine de grâce, le Seigneur est avec vous. Vous êtes bénie entre toutes les femmes, et Jésus, le fruit de vos entrailles, est béni.
2: Sainte Marie, Mère de Dieu, priez pour nous pauvres pécheurs,
0: je vous salue Marie, pleine de grâce, le Seigneur est avec vous. Vous êtes bénie entre toutes les femmes et Jésus, le fruit de vos entrailles, est béni.
2: Sainte Marie, Mère de Dieu, priez pour nous pauvres pécheurs, maintenant et à l'heure de notre mort. Amen.
0: Je vous salue Marie, pleine de grâce, le Seigneur est avec vous. Vous êtes bénie entre toutes les femmes, et Jésus, le fruit de vos entrailles, est béni.
2: Sainte Marie, Mère de Dieu, priez pour nous pauvres pécheurs, maintenant et à l'heure de notre mort. Amen.
0: Je vous salue, Marie, pleine de grâce, le Seigneur est avec vous. Vous êtes bénie entre toutes les femmes, et Jésus, le fruit de vos entrailles, est béni.
2: Sainte Marie, Mère de Dieu,
0: je vous salue Marie, pleine de grâce, le Seigneur est avec vous. Vous êtes bénie entre toutes les femmes, et Jésus, le fruit de vos entrailles, est béni.
2: Sainte Marie, Mère de Dieu, priez pour nous pauvres pécheurs, maintenant et à l'heure de notre mort. Amen.
0: Je vous salue Marie, pleine de grâce, le Seigneur est avec vous. Vous êtes bénie entre toutes les femmes, et Jésus, le fruit de vos entrailles, est béni.
2: Sainte Marie, Mère de Dieu, priez pour nous pauvres pécheurs, maintenant et à l'heure de notre mort. Amen.
0: Je vous salue, Marie, pleine de grâce. Le Seigneur est avec vous. Vous êtes bénie entre toutes les femmes, et Jésus, le fruit de vos entrailles, est béni.
2: Sainte Marie, Mère de Dieu, priez pour nous pauvres pécheurs, maintenant et à l'heure de notre mort. Amen.
0: Je vous salue Marie, pleine de grâce, le Seigneur est avec vous. Vous êtes bénie entre toutes les femmes, et Jésus, le fruit de vos entrailles, est béni.
2: Sainte Marie, Mère de Dieu, priez pour nous pauvres pécheurs,

0: et in saecula saeculorum. Amen. Ô Marie conçue sans péché, prions le Seigneur. Dieu qui nous donne de vénérer en la Vierge Marie la Mère de l'Espérance, accorde-nous par sa prière et son aide de mettre toujours notre espérance dans le bien du ciel, tandis que nous accomplissons nos tâches temporaires, et d'obtenir un jour ce que nous attendons avec foi. Par Jésus-Christ, ton Fils, notre Seigneur, qui vit et règne avec toi dans l'unité du Saint-Esprit, Dieu pour les siècles des siècles.
1: Amen.
0: Le Seigneur soit avec vous. Que Dieu Tout-Puissant vous bénisse, le Père, le Fils et le Saint-Esprit.
1: Amen.
0: Notre-Dame de Lourdes,
1: priez pour nous.
0: Notre-Dame de Lourdes,
1: priez pour nous.
0: Notre-Dame de Lourdes,
1: priez pour nous.
0: Saint-Joseph,
1: priez pour nous.
0: Sainte Bernadette,
1: priez pour nous.

0: L'ange du Seigneur apporta l'annonce à Marie.
1: Et elle conçut du Saint-Esprit. Je vous salue Marie, pleine de grâce. Le Seigneur est avec vous. Vous êtes bénie entre toutes les femmes, et Jésus, le fruit de vos entrailles, est béni. Sainte Marie, Mère de Dieu, priez pour nous pauvres pécheurs, maintenant et à l'heure de notre mort.
0: Voici la servante du Seigneur.
1: Qu'il me soit fait selon votre parole. Je vous salue Marie, pleine de grâce. Le Seigneur est avec vous. Vous êtes bénie entre toutes les femmes, et Jésus, le fruit de vos entrailles, est béni. Sainte Marie, Mère de Dieu, priez pour nous pauvres pécheurs, maintenant et à l'heure de notre mort.
0: Et le Verbe s'est fait chair.
1: Et il a habité parmi nous. Je vous salue Marie, pleine de grâce. Le Seigneur est avec vous. Vous êtes bénie entre toutes les femmes, et Jésus, le fruit de vos entrailles, est béni. Sainte Marie, Mère de Dieu, priez pour nous pauvres pécheurs, maintenant et à l'heure de notre mort.
0: Priez pour nous, Sainte Marie, Mère de Dieu,
1: afin que nous soyons rendus dignes des promesses du Christ.
0: Daignez, Seigneur, répandre votre grâce dans nos âmes, afin qu'ayant connu par la voix de l'ange l'incarnation de votre Fils Jésus-Christ, nous puissions parvenir par sa passion et par sa croix à la gloire de sa résurrection, par le même Jésus-Christ votre Fils, notre Seigneur. Amen.
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0: Lorsque ton fils paraîtra au dernier jour, nous lui serons semblables, car nous portons son nom.
1: Nous sommes tes fils, les fils de ton amour.

Seigneur, dans la transfiguration de ton Christ, tu as confirmé par le témoignage de Moïse et d'Élie la vérité des mystères de la foi et tu as annoncé notre merveilleuse adoption. Accorde-nous d'écouter la voix de ton Fils bien-aimé afin de pouvoir un jour partager avec lui son héritage, lui qui règne avec toi et l'Esprit Saint, maintenant et pour les siècles des siècles. Amen. Amen.

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nom du Père et du Fils et du Saint-Esprit. La grâce de Jésus, le Christ notre Seigneur, l'amour de Dieu le Père et la communion de l'Esprit Saint soient toujours avec vous. L'Église nous invite à fêter ce matin la transfiguration du Seigneur, une fête que nous connaissons bien. Et au cœur de l'été, l'Église la reprend pour nous rappeler ce qui est important dans notre vie chrétienne. Le Christ est ressuscité, il est vivant, mais il reçoit la lumière du Christ. Et nous-mêmes, avec lui, nous devons aussi être transfigurés, comme les apôtres vont faire l'expérience sur la montagne. Nous demandons au Seigneur cette grâce que nous puissions aussi réfléchir sa lumière. Préparons-nous à célébrer le mystère de l'Eucharistie en reconnaissant que nous avons péché. Je confesse à Dieu Tout-Puissant, je reconnais devant vous, frères et sœurs, que j'ai péché en pensée, en parole, par action et par omission. Oui, j'ai vraiment péché. C'est pourquoi je supplie la bienheureuse Vierge Marie, les anges et tous les saints, et vous aussi, frères et sœurs, de prier pour moi, le Seigneur notre Dieu. Que Dieu Tout-Puissant nous fasse miséricorde, qu'il nous pardonne nos péchés et nous conduise à la vie éternelle.

Prions le Seigneur. Seigneur Dieu, dans la transfiguration glorieuse de ton Fils unique, tu as confirmé par le témoignage de Moïse et d'Élie la vérité des mystères de la foi, et tu as

Lecture de la deuxième lettre de Saint Pierre apôtre. Bien-aimés, ce n'est pas en ayant recours à des récits imaginaires sophistiqués que nous vous avons fait connaître la puissance et la venue de notre Seigneur Jésus-Christ. Mais c'est pour avoir été des témoins oculaires de sa grandeur. Car il a reçu de Dieu, le Père, l'honneur et la gloire. Quand, depuis la gloire magnifique, lui parvint une voix qui disait « Celui-ci est mon Fils, mon bien-aimé. En lui, j'ai toute ma joie. » Cette voix venant du ciel, nous l'avons nous-mêmes entendue. Et quand nous étions avec lui sur la montagne sainte. Et ainsi se confirme pour nous la parole prophétique. Vous faites bien de fixer votre attention sur elle, comme sur une lampe brillant dans un lieu obscur, jusqu'à ce que paraisse le jour et que l'étoile du matin se lève dans vos cœurs. Parole du Seigneur.

Le Seigneur est roi, exulte la terre. Joie pour les îles sans nombre, ténèbres et nuées l'entourent. Justice et droit sont l'appui de son trône.

Quand ces éclairs illuminèrent le monde, la terre le vit et s'affola. Les montagnes fondaient comme la cire devant le Seigneur, devant le Maître de toute la terre.

Les cieux ont proclamé sa justice, et tous les peuples ont vu sa gloire. Tu y es, Seigneur, le Très-Haut sur toute la terre. Tu domines de haut tous les dieux.

En ce temps-là, Jésus prit avec lui Pierre, Jacques et Jean, son frère. Il les emmena à l'écart sur une haute montagne. Il fut transfiguré devant eux. Son visage devint brillant comme le soleil et ses vêtements blancs comme la lumière. Voici que leur apparurent Moïse et Élie qui s'entretenaient avec lui. Pierre alors prit la parole et dit à Jésus, « Seigneur, il est bon que nous soyons ici. Si tu le veux, je vais dresser ici trois tentes, une pour toi, une pour Moïse et une pour Élie. » Il parlait encore lorsqu'une nuée lumineuse les couvrit de son ombre. Et voici que de la nuée une voix disait, « Celui-ci est mon Fils bien-aimé, en qui je trouve ma joie. Écoutez-le. » Quand ils entendirent cela, les disciples tombèrent face contre terre et furent saisis d'une grande crainte. Jésus s'approcha, les toucha et leur dit, « Relevez-vous et soyez sans crainte. » Levant les yeux, ils ne virent plus personne, sinon lui, Jésus seul. En descendant de la montagne, Jésus leur donna cet ordre. « Ne parlez de cette vision à personne avant que le Fils de l'homme soit ressuscité d'entre les morts. »

cette fête de la transfiguration du Seigneur qui est l'un des plus grands mystères de la vie de Jésus. Sur la montagne, Jésus emmène avec lui trois de ses disciples, Pierre, Jacques et Jean, et devant eux, son visage devint blanc, brillant comme le soleil. Ses vêtements deviennent blancs comme la lumière. Et Moïse et Élie qui sont apparus à ses côtés, et puis cette voix du Père qui se fait entendre. « Celui-ci est mon Fils bien-aimé, celui en qui je trouve ma joie. Écoutez-le. » Voyez bien que l'Évangile prend le soin de dire que Jésus fut transfiguré et non pas transformé. La transfiguration n'est pas une transformation. Les disciples reconnaissent toujours le même Jésus, celui avec qui ils sont montés là-haut sur la montagne. Et pendant quelques instants, il y a un voile qui va se lever. Ils vont contempler la gloire de Jésus, cette gloire divine, mais couverte par son humanité. Pourquoi Jésus révèle-t-il sa gloire à ses disciples? Mais parce que Jésus sait que quelques jours plus tard, sa passion arrivera, il va souffrir. Alors il veut fortifier la foi des disciples. Et lorsque les disciples verront Jésus humilié sur la croix, ils se souviendront qu'il est toujours le bien-aimé du Père. Mais nous pouvons aussi nous poser une question. Pourquoi l'Église célèbre-t-elle aujourd'hui cette fête, alors que nous savons déjà qu'il y a un dimanche dans l'année qui est réservée à la transfiguration, qui est le deuxième dimanche du temps de carême? Eh bien, l'Église, au cœur de l'été, nous invite à célébrer une seconde fois la transfiguration dans l'année, parce qu'elle veut nous faire contempler ce mystère à deux moments différents. D'abord le carême, la transfiguration qui est cette lumière qui éclaire notre marche vers Pâques. Nous nous préparons à célébrer le Christ ressuscité. Et donc, avant d'entrer dans les efforts de la conversion, nous contemplons déjà la gloire qui nous attend. Et puis aujourd'hui, au cœur de l'été, l'Église célèbre encore cette fête. Et d'ailleurs, les chrétiens d'Orient l'appellent la Pâque de l'été. L'Église contemple le Christ transfiguré en ce jour, une manière de nous rappeler au milieu de l'année, que notre vocation est de vivre à chaque instant comme des ressuscités, toute l'année. D'ailleurs, l'Église fait la même chose avec beaucoup d'autres fêtes. La fête du Christ-Roi, par exemple, que nous célébrons le dernier dimanche du temps ordinaire, avant d'entrer dans le temps de l'Avent. Mais cette fête du Christ-Roi, à la fin de l'année, met en lumière la royauté de Jésus, cette royauté qui apparaît déjà lors de la Passion. Il y a aussi une autre fête que l'Église nous fait reprendre pendant l'année, qui est le 14 septembre. Quelle fête célébrons-nous le 14 septembre? La croix glorieuse. Mais cette croix glorieuse, nous l'avons déjà célébrée, le Vendredi Saint, où l'Église nous fait contempler la croix sous l'aspect de la souffrance. Et le 14 septembre, elle nous fait contempler la croix sous l'aspect de l'exaltation. Et l'Église revient sans cesse sur ces mystères. Pas parce que nous risquons de les oublier, mais parce que ces mystères sont inépuisables. Alors, en ce jour où nous célébrons la transfiguration de Jésus, nous sommes appelés nous aussi à être transfigurés. Non pas à changer d'identité, Jésus n'a pas changé d'identité, mais nous sommes appelés à laisser la grâce de Dieu faire son œuvre en nous. Et comment cela est-il possible? Être transfiguré. Comment nous pouvons être transfigurés? Et l'Évangile de ce matin nous donne peut-être trois manières que nous pouvons peut-être prendre comme un petit exercice spirituel au cœur de l'été pour que nous puissions nous aussi être transfigurés comme Jésus. Premier exercice que l'Évangile nous donne et qui nous appelle à la transfiguration, « Celui-ci est mon Fils bien-aimé, écoutez-le. » Écoutez Jésus. Toujours écoutez Jésus.
Après cette vision de la transfiguration, les disciples ne voient plus que Jésus seul. Et cela nous rappelle que Jésus est la référence, ou Jésus doit être la référence de toute notre vie. Ils ne virent que Jésus et Jésus seul. J'aurais tellement aimé que nous-mêmes aussi, lorsque nous venons à la messe, que nous ne voyons que Jésus et Jésus seul. Et non pas regarder à côté comment la voisine est habillée. Voir Jésus et Jésus seul. Plus nous accueillons Jésus, plus nous accueillons sa parole, plus nous l'écoutons, plus notre cœur se transforme, plus notre cœur sera transfiguré. Deuxième exercice pour être transfiguré, eh bien, monter sur la montagne avec Jésus, la montagne de la prière. Nous savons que lorsque Jésus monte sur la montagne, ce n'est pas pour contempler le paysage, c'est pour prier. Jésus est transfiguré pendant qu'il prie. Il y a tellement de distractions, tellement de bruit. Nous avons besoin, nous aussi, de quitter toutes ces distractions, tous ces bruits, les bruits de nos journées, pour retrouver le silence, pour retrouver l'Eucharistie, pour retrouver l'adoration, pour retrouver la lecture de la parole de Dieu, surtout au cœur de l'été. Nous avons peut-être un peu de temps devant nous. Ouvrir notre Bible pour lire cette parole. Et c'est là que Dieu éclaire véritablement notre regard. Et puis, troisième exercice, en laissant la lumière de Jésus rayonner dans notre manière de vivre. Oui, laisser la lumière du Christ nous atteindre pour que nous aussi nous puissions éclairer autour de nous. Et puis peut-être nous pouvons ajouter ce troisième exercice, et ça c'est un grand défi, n'est pas toujours facile d'avoir le cœur serein. On dit à la fin de l'évangile que Jésus dit aux disciples, relevez-vous, soyez sans crainte, n'ayez plus peur, chassez la peur de nos cœurs, puisque Jésus est là, puisque Dieu est au cœur de notre vie. Voilà ce que le Seigneur vient faire pour chacun de nous aujourd'hui, nous relever, raviver notre espérance et nous conduire vers sa lumière. Et donc, demandons en cette célébration, en cette Pâque de l'été, que nous devenions nous aussi des hommes et des femmes transfigurés par la présence de Jésus, afin que le monde puisse reconnaître à travers notre vie quelque chose de la lumière de Jésus. Amen.

priez, frères et sœurs, que mon sacrifice, qui est aussi le vôtre, soit agréable à Dieu le Père Tout-Puissant. Sanctifie nos offrandes, Seigneur, par la transfiguration glorieuse de ton Fils unique. Et dans la splendeur de son rayonnement, purifie-nous des souillures du péché, par le

Vraiment, il est juste et bon pour ta gloire et notre salut de t'offrir notre action de grâce toujours et en tout lieu. Seigneur, Père très saint, Dieu éternel et tout-puissant, par le Christ notre Seigneur. Car il a révélé sa gloire aux témoins qu'il avait choisis, le jour où, en son corps semblable au nôtre, se répandit une splendeur incomparable. Il préparait ainsi le cœur de ses disciples à surmonter le scandale de la croix. Il manifestait que s'accomplirait dans le corps tout entier de l'Église ce qui déjà rayonnait de manière admirable en lui qui en est la tête. C'est pourquoi, avec les puissances des cieux, nous pouvons te bénir sur la terre et t'adorer sans fin en proclamant.

0: Messieurs. Hosanna, Hosanna, au plus haut des cieux.
1: Tu es vraiment saint, Dieu de l'univers, et il est juste que toute la création proclame ta louange, car c'est toi qui donnes la vie, c'est toi qui sanctifies toutes choses par ton Fils Jésus-Christ, notre Seigneur, avec la puissance de l'Esprit-Saint, et tu ne cesses de rassembler ton peuple afin que du levant au couchant du soleil, une offrande pure soit présentée à ton nom. C'est pourquoi nous te supplions, Seigneur, de consacrer toi-même les offrandes que nous apportons. Sanctifie-les par ton Esprit pour qu'elles deviennent le corps et le sang de ton Fils, Jésus-Christ, notre Seigneur, qui nous a dit de célébrer ce mystère. La nuit même où il fut livré, il prit le pain. En te rendant grâce, il dit la bénédiction, il rompit le pain et le donna à ses disciples en disant, « Prenez et mangez-en tous, ceci est mon corps, livré pour vous. »

De même, après le repas, il prit la coupe. En te rendant grâce, il dit la bénédiction et donna la coupe à ses disciples en disant « Prenez et buvez-en tous, car ceci est la coupe de mon sang, le sang de l'Alliance nouvelle et éternelle qui sera versée pour vous et pour la multitude en rémission des péchés. Vous ferez cela en mémoire de moi. »

en faisant ainsi mémoire de ton Fils, de sa passion qui nous sauve, de sa glorieuse résurrection et de son ascension dans le ciel, alors que nous attendons son dernier avènement, nous t'offrons, Seigneur, en action de grâce, ce sacrifice vivant et saint. Regarde, nous t'en prions, l'oblation de ton Église, et daigne y reconnaître ton Fils, qui, selon ta volonté, s'est offert en sacrifice pour nous réconcilier avec toi. Quand nous serons nourris de son corps et de son sang, et remplis de l'Esprit Saint, accorde-nous d'être un seul corps et un seul esprit dans le Christ. Que l'Esprit Saint fasse de nous une éternelle offrande à ta gloire, pour que nous obtenions un jour l'héritage promis avec tes élus. En premier lieu, la bienheureuse Vierge Marie, Mère de Dieu, avec Saint Joseph son époux, les bienheureux apôtres, les glorieux martyrs et tous les saints qui ne cessent d'intercéder auprès de toi et nous assurent de ton secours. Et maintenant nous te supplions, Seigneur, par le sacrifice qui nous réconcilie avec toi, étends au monde entier le salut et la paix. Affermis ton Église en pèlerinage sur la terre dans la foi et la charité, en union avec ton serviteur, notre pape Léon, notre évêque Philippe, l'ensemble des évêques, les prêtres, les diacres et tout le peuple que tu as racheté. Écoute en ta bonté les prières de ta famille que tu as voulu rassembler devant toi, en particulier pour la famille Baboulal, dont ta miséricorde ramène à toi, Père très aimant, tous tes enfants dispersés. Pour nos frères et sœurs défunts et pour tous ceux qui ont quitté ce monde et trouvent grâce devant toi, nous te prions. Nous te prions pour Edmond Confiac et les défunts de la famille d'Armel. En ta bienveillance, accueille-les dans ton royaume, où nous espérons être comblés de ta gloire, tous ensemble et pour l'éternité, par le Christ notre Seigneur, par qui tu donnes au monde toute grâce et tout bien.

comme nous l'avons appris de Jésus, notre Sauveur, et selon son commandement, nous osons prier. Notre Père, qui es aux cieux, que ton nom soit sanctifié, que ton règne vienne, que ta volonté soit faite sur la terre comme au ciel. Donne-nous aujourd'hui notre pain de ce jour. Pardonne-nous nos offenses, comme nous pardonnons aussi à ceux qui nous ont offensés, et ne nous laisse pas entrer en tentation, mais délivre-nous du mal. Délivre-nous de tout mal, Seigneur, et donne la paix à notre temps. Soutenus par ta miséricorde, nous serons libérés de tout péché, à l'abri de toute épreuve, nous qui attendons que se réalise cette bienheureuse espérance, l'avènement de Jésus-Christ, notre Sauveur. Seigneur Jésus-Christ, tu as dit à tes apôtres, « Je vous laisse la paix, je vous donne ma paix. » Ne regarde pas nos péchés, mais la foi de ton Église. Pour que ta volonté s'accomplisse, donne-lui toujours cette paix et conduis-la vers l'unité parfaite. Toi qui vis et règnes pour les siècles des siècles. Amen. Que la paix du

0: Demain, c'est vendredi, donc nous aurons le programme habituel, la messe toujours à midi, précédée de l'exposition du Saint-Sacrement à 11h15. Donc nous garderons l'exposition jusqu'à la mi-août à peu près, avant de reprendre pour le mois de septembre au retour. Bon dimanche, bonne journée, pardon, et bonne fête.
1: Merci.
0: Merci.

0: Les missionnaires de l'Immaculée Père Kolb présentent 5 minutes avec Marie, la Mère du Seigneur.
1: La foi de Marie nous interroge. Son chemin de foi est souvent obscur et exigeant, tant pour elle que pour nous, qui le vivons actuellement. Sa question à l'ange de l'Annonciation, « Comment cela va-t-il se faire ?» sont les premiers mots de Marie qui interrogent. Elle désire en effet entrer en plénitude dans le projet de Dieu. 12 ans plus tard, au Temple, elle posera une autre question. « Mon fils, pourquoi nous as-tu fait cela ?» Marie et Joseph sont profondément angoissés. Quelle est la raison de cette fugue ? Jésus, adolescent, a des projets d'avenir incompréhensibles et mystérieux pour ses parents. Peut-être veut-il devenir rabbin pour s'occuper des affaires de son père. Mais pour l'instant, la foi de Marie est encore jeune, à l'instar de son fils. Elle va grandir et se développer au rythme de la croissance physique et spirituelle de Jésus, dans le secret d'une vie de famille semblable à tant d'autres. Jésus, fils de Dieu et de Marie, mère et première disciple. Sa foi est nettement marquée par l'inexprimable expérience du Dieu caché. Marie, femme de la première question intelligente, inspire aussi les nôtres. Ouvre notre cœur et rends-le disponible à l'écoute des réponses, mais aussi au silence et au temps du Seigneur qui ne sont pas les nôtres.
0: À présent, nous nous unissons en prière avec le monde entier en renouvelant notre consécration à Marie.
2: Vierge Immaculée, Mère de Dieu et de l'humanité, je t'accueille comme don de Jésus sous la croix et je me confie entièrement à toi. Je t'offre toute ma vie, ce que je suis, ce que j'aime et ce que j'ai, afin que resplendisse en moi la beauté du Christ. Aide-moi à être docile à l'Esprit et à vivre avec joie ma vocation dans l'Église, afin de collaborer à ta mission maternelle et d'orienter vers Dieu le cœur de tout homme. Toi qui as guidé Saint Maximilien Kolb pour aimer sans mesure, enseigne-moi à être témoin de l'Évangile et à faire de ma vie un don. Je te confie les personnes que je rencontrerai et je t'offre le travail, les joies et les souffrances de cette journée. Ô Marie, conçue sans péché, prie pour nous qui avons recours à toi et pour ceux qui n'ont pas recours à toi.
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4: Bonjour à tous et bienvenue dans 1000 questions à la fois, l'émission qui répond à toutes les questions que vous vous posez sur la foi, l'Église ou la Bible. Et aujourd'hui, eh bien, je vous livre la question d'un auditeur de croire.com qui nous parle de sa prière et qui dit tout, voilà, tout simplement, je ne sais pas prier, comment faire? Et cette question, eh bien, je la pose aujourd'hui à Anne Lécu, qui est religieuse dominicaine, qui vient souvent sous cette antenne et avec laquelle, eh bien, peut-être nous allons pouvoir y voir plus clair. Anne, bonjour.
5: Bonjour Sophie.
4: Merci beaucoup d'être encore là une fois. Je rappelle votre livre que vient de paraître aux éditions du Cerf. Tu as couvert ma honte. Et je vous livre donc encore une fois cette question. Je ne sais pas prier, comment faire? Il faut faire pour prier?
5: C'est compliqué et facile à la fois. C'est-à-dire que je pense pas que quiconque puisse dire qu'il sait prier, déjà. Et un moine au fond de son monastère, il va pas dire qu'il sait prier. Il va continuer à dire qu'il sait pas prier. Bon, moi je ne sais pas prier. Donc on peut aussi botter en touche en disant merci madame, merci monsieur, je ne sais pas prier, bonne chance, débrouillez-vous comme
4: c'est
5: ça.
4: La prière c'est pas de l'ordre du savoir.
5: Voilà, on sait pas. Oui. Maintenant, on a une réponse de Jésus dans l'Évangile. Quand les siens disent apprends-nous, il leur dit quand vous priez, dites notre Père, etc. Et une femme comme Simone Veil, je crois, la philosophe, si ma mémoire est bonne, j'ai un doute sur le... Je crois que c'est elle qui dit ça, qui dit, on pourrait parfaitement imaginer qu'un temps de prière, c'est simplement dire le Notre Père avec une grande attention, en pensant à tout ce qu'on dit en vrai. Ben, si tous les jours, on dit le Notre Père en pensant à chaque mot, déjà on prie. Bon. Et puis, il y a la tradition de l'Église... même avant ça, à la tradition biblique, qui donne des prières toutes prêtes, que sont les psaumes. Et donc peut-être que simplement prier, quand on n'a pas les mots pour dire, on peut utiliser les mots de quelqu'un d'autre, qui sont les mots du psalmiste, et choisir un psaume, soit qui est de la même couleur que notre humeur, soit au contraire pas du tout, prendre des psaumes proposés par la liturgie, c'est ce que font... tous ceux qui prient le livre des heures, les laudes et les vêpres, la prière du matin et du soir, comme un certain nombre de petits fascicules, comme « Prions en église »,« Magnificat » propose, etc. Et prendre les psaumes qui sont là, parce qu'on peut s'être amené à prier des psaumes tristes alors qu'on est heureux. Et d'une certaine manière, on est du coup en communion avec ceux qui sont tristes aussi, et donc ça élargit notre prière. Donc là, ça peut être un truc tout prêt à l'emploi. Lire un psaume, c'est prier. Et puis la tradition de l'église a proposé... d'autres manières de faire aussi, par exemple, le chapelet est une forme de prière qui est redire tout le temps, non pas rabâcher des choses, hein, mais par exemple, je pense à la prière du rosaire qui est chère à la tradition dominicaine, qui est que à chaque Je vous salue Marie, on rajoute un petit morceau, donc le fruit de Jésus, le fruit de tes entrailles est béni, et ben on change ça et on dit et Jésus qui est né à Bethléem est béni ou Jésus qui a dû fuir en Égypte et béni. Et en fait, on répète 10 fois la même chose. Et du coup, ça permet de méditer l'évangile, de méditer une scène d'évangile. Alors, ça peut être une scène joyeuse, une scène douloureuse, une scène glorieuse, tout ce que vous voulez. Voilà. Ça, on trouve ça assez facilement sur Internet. Ceux qui cherchent comment prier le chapelet, ils peuvent trouver facilement. Alors, après ça, il y a, et je pense que c'est souvent le sens de la prière quand on dit « je ne sais pas prier », le fait de se tenir devant Dieu en silence et de se dire « mais qu'est-ce qui se passe pendant ce silence ?»
4: Je crois que c'est ça peut-être qu'a voulu dire notre auditeur, notre internaute, c'est qu'il se dit « peut-être que tout ça je sais faire, réciter des prières, je sais faire, je sais lire des prières, mais finalement, je me dis « il ne se passe pas grand-chose ». C'est peut-être ça qui se dit.
5: Alors, qu'il ne se passe pas grand-chose, je pense que 99,9% des gens qui prient, il ne se passe pas grand-chose, sans doute. Mais le plus important, c'est d'essayer d'y être, c'est-à-dire non pas de faire et que le temps passe, mais c'est pour ça que je trouve que l'exemple du Notre Père est très juste. Passer une demi-heure à dire le Notre Père ou un quart d'heure à dire le Notre Père, et ben voilà, c'est prier. Ça veut dire qu'on essaye d'y être. Ensuite, il y a toute une autre tradition qu'on retrouve dans la tradition, que moi j'aime beaucoup, qu'on retrouve dans la tradition orthodoxe, qui va être ce qu'on appelle la prière du cœur, qui est méditer sur le souffle en ruminant, un peu comme une vache, hein, un morceau de psaume, par exemple, ou bien cette phrase « Seigneur Jésus-Christ, prends pitié de moi, pécheur », comme le font les moines d'Orient, ou bien simplement « Dieu, viens à mon aide », ce que propose Cassien, qui est un des pères des moines du 4e ou 5e siècle, qui est repris par des gens comme Jonathan Mann, qui a fondé un mouvement de méditation chrétienne sur le souffle, un peu inspiré par le zen, etc., mais qui est vraiment méditer une invocation au Christ sur la respiration. Ça peut être simplement prononcer le nom de Jésus sur la respiration. Et essayer d'être là, d'être présent à ce qu'on fait.
4: En vous écoutant, Anne Lécu, je me demandais, est-ce que cela, effectivement, ça fait partie de la grande tradition chrétienne, qu'elle soit d'Orient ou d'Occident, est-ce que ça s'apprend, est-ce qu'on peut le faire avec un guide, est-ce qu'on peut le faire en groupe, est-ce qu'on peut faire tout seul, mais est-ce que pour ceux qui peut-être ne l'ont jamais fait, est-ce qu'il y a une petite initiation?
5: Alors je pense que ça peut s'apprendre avec d'autres, mais toutes les formes de prière peuvent s'apprendre. Enfin, j'aime pas du tout le mot apprendre, mais en tout cas on peut les apprivoiser avec d'autres. Par exemple, la prière des psaumes, vous allez dans une communauté monastique ou une communauté, moi les frères dominicains chantent l'office matin et soir, c'est joli en général, voilà. Et donc vous apprenez en rentrant dans la prière, ou plutôt vous êtes initié en rentrant dans la prière au sens où vous découvrez, puis à la fin vous y retrouvez... Voilà, donc il y a un certain nombre de communautés religieuses, ne serait-ce que dans Paris, qui chantent l'office matin et soir, et c'est facile de les rejoindre. Je pense évidemment aux frères et sœurs de Jérusalem, par exemple, qui ont une liturgie déployée. Bien. Pour ce qui est des groupes de prière, d'initiation à la prière, les jésuites à Saint-Ignace insistent beaucoup sur apprendre à prier avec la parole de Dieu, apprendre à se situer dans la prière, essayer de comprendre comment on est, avec toute une relecture des temps de prière qui se fait en groupe, parfois avec un accompagnateur spirituel. Donc ça, on peut rejoindre évidemment la famille ignatienne. Il y a les jésuites, mais il y a aussi les sœurs ignatiennes, etc. La prière telle que je viens de parler de Jonathan Mann, qui s'appelle « La méditation chrétienne sur le souffle », au Forum 104, à côté de Montparnasse, il y a des groupes, je crois que ce sont des groupes hebdomadaires, si ma mémoire est bonne, qui invitent les gens à rentrer dans ce type de démarche, qui est en gros une demi-heure ou une heure en silence, en essayant de travailler sur le souffle et d'être habité par une sorte de parole biblique qui vient dire qu'on est présent. Et puis après, chacun fait comme il le peut, et je pense que d'être chez soi, simplement, quelque chose de très simple, si vous voulez prier, de choisir 20 minutes dans sa vie, de préférence à peu près tout le temps à la même heure pour être pas trop perdu, en se disant « ce temps-là est pour Dieu ». Je m'assois, je débranche mon téléphone, je regarde pas l'ordinateur et je lui parle de ma vie. Et puis à un moment, je m'arrête de lui parler de ma vie et au besoin, je lis l'évangile du jour ou au contraire, je commence par lire l'évangile du jour et après je lui parle de ma vie. Enfin, et puis je prends du silence dans tout ça pour entendre ce qu'il me raconte, pour écouter ce qui se dit dans la parole, c'est prier déjà. Et je termine par un autre père, c'est prier.
4: Alors, entendre ce qu'il me dit, beaucoup vous diront, mais moi j'entends rien, je ne sais pas.
5: Bien sûr que c'est vrai, Sophie. Et en même temps, si vous prenez du temps, en vrai, avec l'évangile du jour, et que vous le lisez, vraiment, en essayant d'être là, de vous dire, c'est à moi que cette parole est adressée. Qu'est-ce qui se passe là-dedans? À quel personnage je ressemble? Où est-ce que je suis dans cette scène? Est-ce que je suis ailleurs? Est-ce que je suis dedans? Qu'est-ce qui s'y passe? Il me semble qu'on peut lire 25 fois le même évangile, il ne se passera rien. Mmh. Et puis la 26e fois, subitement, vous allez lire un truc que vous n'aviez pas vu. Voilà.
4: Et ça, c'est ça qui vous parle. Et là, on pense que c'est quelque chose qui vous parle personnellement.
5: Et ben je pense que ça on le sait quand le sait quand c'est pour nous. Cette parole là, enfin tous les gens qui ont un peu été un jour essayer de lire la Bible peuvent se rappeler que telle année, tel jour, à tel moment, il y a cette parole là, ils la connaissent par cœur, qui les a marqués.
4: Donc finalement dans la Bible, il y a toujours quelque chose.
5: Une parole pour chacun.
4: Il y a une parole pour chacun.
5: Il y a une parole pour chacun et peut-être même plusieurs.
4: Peut-être même plusieurs, on l'espère en tout cas. Bon, donc finalement, cet auditeur, il dit qu'il ne sait pas prier, mais il doit le savoir, comme tout un chacun.
5: Encore une fois, c'est pas la question. La question n'est pas de savoir.
4: Il le fait.
5: C'est comme si je disais, moi, je sais pas manger. Enfin, Je sais pas respirer, voilà. Je sais pas respirer. Bah si, tu sais respirer. Voilà. Maintenant, t'en as pas conscience que tu respires.
4: Alors, parce que vous pensez que la prière fait vraiment partie de l'humanité?
5: Ah oui, oui. Alors là, j'invite aussi beaucoup à lire un très joli texte qui peut vous réconcilier les gens qui savent pas quoi faire avec la prière. C'est un texte de Maurice Bellet que j'aime beaucoup, qui dit 17 manières de prier sans s'en apercevoir pour ceux que devoir prier désespère.
4: Oui.
5: C'est sur Internet. Vous tapez Maurice Bellet, B-E-2-L-E-T, 17 manières de prier, et vous trouvez ce texte.
4: Et là, ça vous apprend justement ce que
5: c'est.
4: Que vous priez sans le savoir. Est-ce qu'en prison, on prie, Anne Lécu?
5: Beaucoup, beaucoup. Mmh. Beaucoup.
4: Oui.
5: Oui.
4: Parce qu'il y a
5: que
4: ça à faire, vous allez me dire.
5: Non, mais parce que c'est un lieu d'épreuve, et que des fois on prie dans l'épreuve quand même. Quand tout va bien, on oublie un peu, mais dans l'épreuve, oui. Et puis, c'est un lieu de vérité, où on n'a plus besoin de masques, en fait, où il n'y a pas tellement de masques. Quand on est au fond de la poubelle, il n'y a pas beaucoup de besoin de masques. Et je crois que des gens, en vérité, se retourne, et c'est pas utilitaire, hein, c'est pas une prière utilitaire. À titre d'exemple, une fois, je reçois en consultation une dame au moment de Noël. Et je lui dis, c'était pas trop dur les fêtes de Noël, tout ça. Une dame, une grande délinquante de banlieue, tout ça. Elle me dit, non, parce qu'avec ma co-détenue, on a lu des psaumes. Voilà. La nuit de Noël, elles ont lu des psaumes. Et ça leur parlait, parce que c'est leur langage, exactement. Et moi, je me disais, ah, et ben pas moi. Donc oui, on prie en prison.
4: Merci beaucoup Anne Lécu d'être venue encore une fois répondre aux questions de nos auditeurs et internautes sur Radio Notre-Dame. Je rappelle votre livre « Tu as couvert ma honte » paru aux éditions du Cerf. Merci à tous d'être fidèles à 1000 questions à la fois. Je vous donne rendez-vous demain. Au revoir.

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1: Auditeurs et auditrices de Radio Massabielle, Jodla Noukaï Palé des jalousies. La dernière fois, nous avons éclairé le concept d'envie, un affect social qui est souvent confondu avec un vécu de jalousie. À présent, Zopé qui prend coco pour abricot, en cas espéré ça tout bonnement. Rappelez-vous, la personnalité à tendance envieuse a les mains vides. Donc, naturellement, vous déduirez que celle à tendance jalouse a les mains pleines. Cool, j'ai cru entendre vos réponses à travers les ondes. En fait, l'envieux se lamente pour ce qu'il n'a pas, tandis que le jaloux craint de voir autrui s'accaparer de ce qu'il possède. C'est complètement tiré par les cheveux, n'est-ce pas? En synthèse, j'ai déjà à comprendre. Ainsi, on essaiera de décrypter cette émotion dite secondaire qu'on appelle jalousie, avant de suggérer quelques pistes pour la réguler. Le mot latin qui désigne la jalousie est zélus, qui signifie ardeur, empressement, zèle, avec l'idée de rivalité. La jalousie a un lien avec le désir, la conservation et la possession exclusive. C'est un reflet de la conception de l'amour selon Marie-France Paty, psychologue. La jalousie est une émotion secondaire qui appartient à la catégorie des peurs. Elle est aussi un mélange d'autres émotions comme la colère, la tristesse, la frustration. Elle repose sur la crainte anticipée de perdre un lien affectif privilégié avec un être aimé au profit de quelqu'un d'autre. Elle intervient aussi dans les relations amicales, filiales ou fraternelles. On retrouve cette émotion dès qu'il s'agit d'attachement. On peut constater de la jalousie dans plusieurs situations. Par exemple, l'arrivée d'un petit frère ou d'une petite sœur peut susciter de la jalousie chez l'aîné de la fratrie, par peur de ne plus avoir exclusivement l'attention parentale. Pour Lacan, la jalousie est une souffrance nécessaire, car elle permet de sortir de la fusion avec la mère et de comprendre qu'on n'est pas tout seul. Autre exemple, l'élargissement d'un groupe d'amis à l'accueil d'un nouveau ou d'une nouvelle venue peut faire naître des sentiments de jalousie chez les plus anciens du groupe, par angoisse de perdre leur influence, leur position au sein du clan en question. Et oui, il existe des amis jaloux, peu importe leur âge. Ils exigent votre attention, votre temps et votre dévouement. Encore un autre exemple. Voir son ou sa partenaire regarder une belle femme ou un bel homme peut rendre inquiet de perdre l'attention de son partenaire. Contrairement à l'envie, la jalousie implique toujours une triangulaire ou une relation à trois. Un individu jaloux, une personne aimée et un rival, réel ou imaginaire, perçu comme une menace. La jalousie est signe d'amour dans une relation interpersonnelle unique. Cependant, dans sa dimension dysfonctionnelle, la personnalité à tendance jalouse craint de façon maladive et excessive que son bien lui soit enlevé et possédé par quelqu'un d'autre. Il y a donc le souci de perdre quelque chose que l'individu possède déjà, un conjoint, un ami, une relation qu'il estime exclusive. Soumis à un attachement exacerbé, le jaloux n'est pas partageur. Il est assujetti à un trouble de l'attachement insécure, soit préoccupé ou anxieux, soit évitant ou distant, soit désorganisé ou chaotique. C'est-à-dire qu'il y a pour l'individu une difficulté majeure à établir des liens émotionnels stables et sécurisants avec autrui dans les relations interpersonnelles. Les enfants ayant vécu des ruptures avec leur figure d'attachement principale durant la petite enfance sont particulièrement à risque de développer ces troubles. C'est bon ? Vous suivez, chers auditeurs ? On continue. Si on illustre le type d'attachement insécure qui concerne les personnes ayant vécu des ruptures précoces ou un attachement anxieux dans l'enfance, il se développe lorsque les réponses parentales ont été inconstantes ou imprévisibles, d'où une dépendance excessive aux autres et une peur constante de l'abandon, nourrie de besoins affectifs intenses. Donc, les enfants présentant ce profil sont vulnérables à la jalousie à l'âge adulte. À l'inverse, les personnes qui ont un type d'attachement sécure font preuve d'une jalousie de type protectrice. La jalousie peut être protectrice sans devenir possessive. Elle peut signaler qu'un sujet mérite de l'attention sans exiger de contrôler le comportement de son partenaire. La personne sécurisée manifeste du discernement en termes de ressenti de jalousie et agit de manière adaptée à la situation. Le processus psychique que représente la jalousie a fait l'objet de larges études en psychologie et en psychiatrie. Ce qu'il convient de saisir, auditeurs et auditrices, est que la jalousie repose sur des mécanismes de protection et d'attachement. Troubles de l'attachement insécure, nous l'avons évoqué, et mécanismes de protection, car la jalousie repère et détecte, telle une tête chercheuse, les menaces et active des mécanismes de défense qui protègent contre une perte potentielle. Donc, il y a lieu de noter que cet affect de jalousie est une réponse naturelle de l'individu face à la crainte d'une perte. Elle est présente chez tous les individus, enfants, adolescents, adultes, hommes et femmes. La jalousie est également une émotion tout à fait normale et adaptative qui envoie, à l'instar de toute émotion, un message d'alerte sur l'importance d'une relation. D'aucuns diront d'ailleurs que la jalousie est utile à dose homéopathique dans le couple. Et ils auront raison. Car cela peut mettre du piment dans la dynamique des amoureux et ainsi leur permettre de se rendre compte de l'intensité de l'amour qu'ils partagent. L'amour sans jalousie n'est pas de l'amour, a écrit Paul Léoto. En général, ce sentiment de jalousie est régulé sainement une fois le conjoint inquiet rassuré. Mais, et c'est bien dommage, ce n'est pas toujours le cas. Sinon, point besoin d'en parler. Malheureusement, la jalousie peut devenir maladive lorsqu'elle s'exprime de manière excessive, obsessionnelle et destructrice. Les études montrent qu'elle est liée à plusieurs facteurs, à une faible estime de soi, à des distorsions cognitives avec un penchant à la surinterprétation des intentions d'autrui, à des vécus antérieurs de trahison ou d'abandon. S'agissant de l'estime de soi fragile, le jaloux doute de sa valeur face à un autre ressenti comme rival, meilleur que lui, capable de lui ravir l'être aimé, son tout, au sens d'objet de son amour. Il souffre également de failles ou de blessures narcissiques, avec probablement des expériences d'humiliation alimentant une jalousie défensive, visant à préserver une image de soi menacée. Et pour compléter ce tableau, la jalousie évolue parallèlement au manque de confiance en soi et au manque de confiance dans l'autre, sujet de l'attachement. S'agissant des distorsions cognitives, c'est l'idée que l'être aimé puisse en préférer un autre. La personne jalouse peut se retrouver assaillie de fantasmes et de détails de toutes sortes, dans ses pensées et dans ses rêves. Ce qui lui provoque une véritable souffrance avec des ruminations mentales, des scénarios d'infidélité, des doutes. S'agissant du passé de trahison ou d'abandon, on est ici face à des blessures émotionnelles. Les infidélités passées, les abandons ou les trahisons peuvent laisser des traces, des cicatrices, des sillons mnésiques qui réactive la méfiance dans les relations ultérieures. La personnalité à tendance jalouse a aussi un penchant pour la compétition permanente envers celui considéré comme un rival réel ou imaginaire. La jalousie compétitive pousse à se comparer. Elle incite à rivaliser de manière dissimulée pour obtenir des faveurs ou maintenir une position, un pouvoir, une autorité, une influence. Cet esprit particulier peut conduire à critiquer le rival réel ou supposé pour se valoriser. N'oubliez pas que la personne au caractère jaloux concentre son intérêt principalement sur une relation exclusive, privilégiée et unique, alors que l'attention du caractère envieux que l'on a éclairé récemment est plutôt tournée vers l'avoir des autres. Chers auditeurs, comment réguler cet attachement dysfonctionnel de jalousie? Jalousie rime avec souffrance, donc il est important de se faire aider par un professionnel de la santé mentale, un psychologue ou un psychiatre. Ils sauront vous accompagner. Il n'y a pas de honte à se faire aider. C'est au contraire un signe d'humilité et de sagesse. Car la jalousie dans ses comportements extrêmes traduit un état de dépendance affective qui nourrit le désir de posséder l'autre. Il y a également une volonté d'emprise. Quand la jalousie est accrue et devient maladive, malsaine, pathologique, on parle du syndrome d'Othello. Elle peut conduire à la violence, voire au crime passionnel. L'intrigue d'Othello est simple. Un prestigieux général épouse en secret une femme Desdémone, fille d'un noble vénitien. Iago, l'homme de main d'Othello, fera tout pour ruiner leur mariage et conduire son maître à sa perte. Pour y parvenir, il entreprendra de le rendre jaloux en lui faisant croire que Desdémone le trompe avec Cassio, un jeune lieutenant. Le plan fonctionnera si bien qu'Othello finira par tuer sa femme et se suicidera en apprenant sa méprise. Donc, il y a nécessité de rester vigilant sur le ressenti et l'intensité d'un ressenti de jalousie, surtout quand elle n'est pas justifiée. Le travail du professionnel en santé mentale consistera à sortir le jaloux de la relation fusionnelle en l'accompagnant vers de l'autonomie, où il apprendra à s'épanouir seul, sans l'autre auquel il s'accroche. Bien entendu, s'il y a souffrance pour la personne jalouse, il y en a également pour son partenaire dans sa relation amoureuse. La consultation en couple est aussi une voie à ne pas négliger. Il est également possible de faire un travail sur soi quand il s'agit de jalousie modérée. Il convient d'accueillir et d'identifier cette émotion, ce qui conduira d'emblée à une forme d'apaisement. Puis, d'essayer de rechercher des pistes de régulation personnelle avec des exercices de relaxation, de méditation ou de cohérence cardiaque pour retrouver du calme en vue d'une intériorisation, ce qui donnera un accès plus aisé à une écoute de soi et à ses résonances, pour anticiper les assauts futurs de cette émotion inconfortable. Dans la parabole du retour du fils prodigue, les Écritures soulignent la figure du fils aîné. On y lit que ce dernier ne se réjouit pas du retour de son frère, comme c'est le cas pour le père. Au contraire, il s'isole, se met en colère et refuse de participer aux festivités organisées par son père en l'honneur de son frère. Il démontre sa jalousie en clamant à son père « Il y a tant d'années que je suis à ton service sans t'avoir jamais désobéi et jamais tu ne m'as donné un chevreau pour faire la fête avec mes amis. » Le père lui répond « Toi, mon enfant, tu es toujours avec moi et tout ce qui est à moi est à toi. » On pourrait dire que le fils aîné a les mains pleines et qu'il ne voit pas ce qu'il possède, trop occupé à manifester sa colère, sa jalousie et son agressivité. On peut supposer qu'il craint de perdre la relation exclusive qu'il partageait avec son père en l'absence de son frère, ou qu'il est jaloux que son père ne lui ait pas démontré son amour au même titre que son frère en lui offrant des présents. Notez que son père lui répond qu'il possède déjà tout, sous-entendu que c'est une preuve de son amour inconditionnel pour lui également. On pourrait s'interroger sur le type d'attachement du fils aîné dans cette parabole. Alors, auditeurs et auditrices, vous voilà en mesure de distinguer aisément ces émotions que sont l'envie et la jalousie. Ont-elles eu écho en vous? À vous d'y répondre. Et on se dit à la prochaine.
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5: Parti en hélicoptère du Vatican il y a une trentaine de minutes maintenant, le pape Léon XIV est sur le point d'arriver à Assise pour une visite pastorale sur les traces de Saint François. Avant d'y célébrer la messe de la transfiguration du Christ, le pape rencontrera des jeunes franciscains. Dans notre dossier, nous donnons la parole à cette génération pour qui Saint François incarne la simplicité et la radicalité. Uruguay, Argentine, Pérou, du 7 au 17 novembre, Léon XIV se rendra pour la première fois en tant que pape en Amérique du Sud. La joie des églises locales est immense, notamment au Pérou, où il fut missionnaire et évêque. Nous entendrons l'archevêque de Lima en début de ce journal. Dans l'actualité internationale, de nouveaux bombardements russes dans la région de Kharkiv. Moscou affirme de son côté avoir abattu 605 drones ukrainiens. La Corée du Nord intensifie ses critiques envers le Japon, dont les récents essais d'un missile de croisière américain sont jugés menaçants. Et puis depuis son exil en Inde, l'ancienne première ministre du Bangladesh prépare son retour. Correspondance à New Delhi à suivre.
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5: Bonjour à tous. L'hélicoptère de Léon XIV devrait atterrir d'ici peu à Assise, non loin de la basilique Sainte-Marie des Anges, là où le pape célébrera à 10h la messe de la transfiguration du Seigneur. Avant cela, le pape sera accueilli par l'archevêque de la ville d'Ombry et les autorités locales. Il échangera ensuite avec des jeunes, des représentants des ordres franciscains et des évêques italiens. La visite pastorale du pape à Assise est à suivre, bien sûr, en direct commentée en français dès maintenant sur notre site, notre chaîne YouTube et notre page Facebook. Un deuxième direct débutera à 10h, également commenté en français. L'actualité au Vatican, c'est aussi l'annonce officielle hier du voyage apostolique en Amérique du Sud. Du 6 au 17 novembre, le pape se rendra tour à tour en Uruguay, en Argentine et au Pérou. Pérou, terre de mission et patrie d'adoption de Léon XIV. Le souverain pontife fera étape du 11 au 17 novembre à Lima, Cusco, Pucallpa et Chiclayo, ville dont il a été évêque. Depuis hier, l'église et le peuple péruvien expriment leur joie, dont se fait le porte-voix le cardinal Carlos Castillo, archevêque de Lima. On l'écoute.
7: Recibimos esta noticia como iglesia peruana con no solamente sumo agrado.
8: Nous, l'église péruvienne, nous avons accueilli cette nouvelle avec une immense joie et un élan d'encouragement qui nous prépare à un engagement profond et généreux envers notre foi. Nous l'accueillons avec joie afin de vivifier notre expérience chrétienne et catholique et de servir tout particulièrement les personnes les plus démunies en ces temps difficiles pour notre pays où, comme vous le savez, les assassinats commandités, l'extorsion et d'autres formes de violence affectent durement la vie des gens. Nous espérons pouvoir résoudre ces problèmes progressivement, malgré les difficultés considérables qui restent à surmonter. La présence du pape peut nous aider à réfléchir et à vivifier un peuple qui possède déjà cette force. Notre peuple a toujours eu à cœur de vivre pleinement sa foi et son amour pour le Seigneur. C'est pourquoi nous accueillons cette nouvelle avec une joie immense.
7: Et pour eso entonces recibimos con una alegría inmensa.
5: Des propos recueillis par Patricia Inestrosa de la rédaction hispanophone. On l'entend, la joie de l'église péruvienne. Les réactions sont également nombreuses en Uruguay où le pape se rendra du 6 au 8 novembre à Montevideo, Paysandú et à Florida. Et puis en Argentine aussi où Léon XIV est attendu à Buenos Aires, Córdoba et Luján du 8 au 11 novembre. Le président de la conférence épiscopale en Argentine a déclaré souhaiter que la venue du pape porte un message de paix, de dignité humaine, de renouveau ecclésial et d'espérance. Toutes ces réactions de ces églises sont bien sûr à retrouver sur notre site internet vaticannews.va. Dans l'actualité internationale, la Russie dit avoir abattu dans la nuit 605 drones ukrainiens. Côté ukrainien, 3 personnes ont été tuées la nuit dernière dans des bombardements russes à Balaklia, une localité de la région de Kharkiv. Depuis le début de l'été, les frappes s'amplifient des deux côtés de la ligne de front et les civils en paient le prix. La capitale ukrainienne est également particulièrement visée depuis plusieurs jours. Correspondance en Ukraine d'Emmanuel Chaz.
9: Kyiv continue d'être visé par Moscou de façon quotidienne et les frappes de missiles et de drones russes sont particulièrement meurtrières. La dernière attaque de grande ampleur a vu la Russie lancer 28 missiles et 115 drones contre la capitale ukrainienne. Et si l'Ukraine arrive à intercepter autour de 90% des drones, le pays manque toujours de systèmes de défense antiaérienne pour stopper les missiles russes. Cette fois, les bombes visaient principalement des entrepôts civils, supermarchés, marchés, magasins de bricolage et dépôts de poste. Parmi les 17 morts, 8 civils ont été frappés sur un quai de gare dans la région de Kyiv alors qu'ils attendaient leur train. Depuis l'intensification des frappes, beaucoup de victimes sont tuées alors qu'elles sont à la recherche d'un abri. Et Vitali Klitschko, le maire de Kyiv, qui assure conduire des inspections régulières des quelques 4000 abris de la capitale, est sous pression pour en installer d'autres au plus vite dans les zones résidentielles les plus dépourvus. Le long de la ligne de front, Moscou continue également ses frappes contre les civils. Une vidéo montrant un drone FPV pourchassant un vieil homme sur un stand de marché à Kherson a largement circulé, tandis qu'à Odessa, des missiles ont également frappé un autre marché fermier ces derniers jours. Emmanuel Chaz, Kharkiv, RFI pour Radio Vatican.
5: Reprise des discussions entre Israël et le Liban ce jeudi à Rome. Discussion pour aboutir à la paix entre les deux pays. Mais parallèlement, l'armée israélienne a mené hier des frappes dans le sud du Liban qui ont fait un mort et 11 blessés. Israël a su répondre à une violation du cessez-le-feu par le Hezbollah. 2 soldats réservistes israéliens ont par ailleurs été tués hier, une première depuis un mois. Sur le front américano-iranien, Téhéran annonce s'être accordé hier avec le sultanat d'Oman sur un nouvel itinéraire de transit des navires dans le détroit d'Ormuz. Mais toute réouverture de cette voie maritime dépendra des actions de Washington, ont affirmé des sources iraniennes auprès de médias locaux. L'Iran et Oman seraient en train de travailler sur une déclaration conjointe concernant la circulation dans le détroit. Pendant ce temps-là, en mer Rouge, les Houthis du Yémen, soutenus par l'Iran, ont déclaré hier avoir attaqué 2 pétroliers saoudien. Ces frappes contre la flotte de Riyad se multiplient depuis la fin du mois de juillet. Direction l'Asie du Nord-Est à présent. La tension monte entre Pyongyang et Tokyo. Le régime nord-coréen a qualifié son voisin japonais d'état belliqueux. En cause, la révision de la stratégie japonaise et les récents exercices de son armée avec les États-Unis perçus comme des menaces par la Corée du Nord. La correspondance à Séoul de Célio Fioretti.
10: La Corée du Nord intensifie ses critiques envers le Japon. Kim Yo-jong, sœur du dirigeant Kim Jong-un et figure haut placée du régime, a publié une déclaration dénonçant ce qu'elle appelle des capacités de frappe préventive développées par Tokyo, qu'elle juge menaçantes pour la paix régionale. Elle vise notamment les récents essais du missile de croisière américain Tomahawk par les forces maritimes japonaises, ainsi que des exercices conjoints avec les États-Unis aux Philippines. Pyongyang cible aussi la révision de la stratégie de sécurité nationale japonaise et l'accuse de se transformer en état belliqueux, une rhétorique qui sert au régime pour justifier le développement de son programme nucléaire, tout en resserrant les liens avec la Chine et la Russie face à l'axe Séoul-Tokyo-Washington, des menaces qui pourraient marquer le début d'une intensification des provocations militaires du régime nord-coréen envers le Japon, comme au travers de tirs de missiles dans la mer du Japon. C'est le Fioretti, Séoul, Radio Vatican.
5: L'ancien chef de la junte birmane, devenu président via les élections contestées en avril, débute ce jeudi une visite officielle en Thaïlande. Marginalisée par la communauté internationale depuis le coup d'état de 2021, la Birmanie est en quête de réhabilitation diplomatique. Min Aung Hlaing s'est rendu ces derniers mois déjà au Laos, en Chine et en Inde. L'Inde, où l'ancienne première ministre du Bangladesh a tenu une conférence de presse hier depuis New Delhi, Sheikh Hasina a annoncé son intention de revenir dans son pays en décembre. Elle est exilée en Inde depuis son renversement par des manifestations il y a maintenant 2 ans. Les précisions de notre correspondant sur place, Emmanuel Derville.
11: Sheikh Hasina n'avait qu'un message à faire passer aux journalistes mardi, son désir de rentrer au pays pour, a-t-elle dit, retourner auprès de mon peuple. Elle, qui avait été chassée du pouvoir par une révolution étudiante en 2024, a dénoncé la politique du chef du gouvernement, Tariq Rahman, élu en février. À l'entendre, l'actuel Premier ministre est incapable de redresser l'économie. Sheikh Hasina a été condamné à mort par contumace l'an dernier. La répression des manifestations populaires en juillet et août 2024 avait fait 1400 morts, d'après une enquête du Haut Commissariat de l'ONU aux droits de l'homme. Durant ces 15 années à la tête du Bangladesh, le gouvernement de Sheikh Hasina a utilisé la torture, la corruption et le clientélisme pour se maintenir au pouvoir, truquant notamment les législatives. Des pratiques documentées par plusieurs organisations de défense des droits de l'homme. Mardi, Sheikh Hasina n'a présenté aucune excuse durant sa conférence de presse. Son fils a estimé qu'elle n'avait aucun remords à avoir. New Delhi, Emmanuel Derville, Radio Vatican.
5: Depuis la RDC, où il était en visite hier, le directeur général de l'OMS, l'Organisation mondiale de la santé, a appelé à intensifier la riposte contre Ebola, mais aussi à mieux protéger les personnes en première ligne. Depuis le début de la 17e épidémie d'Ebola dans l'Est et le Nord-Est du pays, au moins 1752 personnes ont perdu la vie. Et puis, avant de passer à notre dossier, nous vous invitons, chers auditeurs, à nous écrire à l'adresse mail français sans ccd@vaticannews.va. Partagez-nous vos retours et vos envies, nous aurons grand plaisir à vous lire. On en parlait en début de journal. Léon XIV est aujourd'hui en visite pastorale à Assise, où il vient tout juste d'arriver. Parmi les temps forts de cette matinée à Assise, sa rencontre avec les jeunes. Ils sont plus de 2000 âgés de 18 à 33 ans à s'être inscrits à l'événement Go Franciscan Youth Meeting, organisé du 3 au 6 août dans la ville de

0: dès Saint-François pour eux.
1: Pour moi, Saint-François, oui, c'est vraiment quelqu'un qui est un peu comme un grand frère, mais du coup beaucoup plus vieux que moi, et dont la vie, dont l'exemple et les paroles peuvent vraiment concrètement m'amener à Jésus.
2: Pour moi, c'est une personne qui, en toute obéissance à l'Église, a su pointer du doigt les incohérences et les évolutions qu'il pouvait y avoir à son époque, qui a su initier la mise en œuvre de ces incohérences, et puis apporter un beau message à la population, même à toutes les strates sociales.
0: Qu'est-ce que Saint François a à dire à notre société contemporaine ?
1: Peut-être le fait de reconnaître que Dieu est notre Père, fondamentalement. S'il est notre Père qui nous aime, alors il y a une forme d'abandon qui peut se vivre, de confiance. Et on est quand même dans une, j'ai l'impression, une époque et d'une société où on est très marqué par l'anxiété. Avec Saint François, et dans ce regard du Père, on sort vraiment d'une relation de domination par peur. En fait, si Dieu est mon Père et qu'il me donne tout et qu'il m'a donné ses frères, je suis plus dans la position où j'ai peur de tout perdre. Et du coup, pour ne pas tout perdre, j'accumule pour pouvoir me défendre. Et les autres, du coup, sont des ennemis. Et là, on sort de cette logique-là. Et ça amène aussi à se faire tout petit face aux autres, à reconnaître le trésor que l'autre est. C'est vraiment Dieu me donna des frères. Enfin, le Seigneur me donna des frères, comme dit François dans son testament.
2: Je pense qu'il y a un message tout à fait actuel et intéressant au vu des blessures de la société, en tout cas que moi je connais en France. C'est-à-dire réapporter de la simplicité dans la vie, dans le quotidien, de la joie simple, de la joie, de la joie véritable et de la joie profonde, malgré la réalité qui nous entoure. Malgré les aléas de la vie, les blessures qui sont quasi omniprésentes aujourd'hui dans les familles, dans l'entourage de chacun.
3: Être émerveillé continuellement par le simple fait que les choses qui nous entourent existent et qu'elles sont belles, et de ne pas chercher un bonheur parce qu'on pourrait avoir, parce qu'il nous manquerait. Chaque personne, chaque chose qui nous entoure, chaque beauté qu'on peut voir dans l'architecture et dans ce que l'homme a créé est un témoignage de Dieu. Tout ce rapport à la création est ultra actuel.
0: Est-ce que Saint François est un modèle inspirant pour les jeunes ? Comment s'adresse-t-il directement à eux ?
1: François, c'est beau, il a cette confiance dans le Père. Et ça, je pense que fondamentalement, quand on est jeune, pour conduire et construire sa vie, ça change tout. Cette audace de vouloir faire le bien, de vouloir faire les choses, et de, notamment aujourd'hui, les jeunes sont beaucoup dans une question de comment est-ce qu'on va pouvoir repenser la société, l'améliorer, aller vers plus de bien commun aussi. Et Saint François, il a eu cette audace de se dire « Ok, je suis dans une église dans laquelle les choses sont vraiment pas toutes saintes, vraiment pas toutes faciles. » Et lui, il se dit pas « Ok, je vais tout lâcher, le monde est nul. » Il se dit « D'accord, ben avec Dieu, j'ai la confiance et l'audace de croire qu'on peut avancer vers le mieux. » Ça, je pense que ça peut vraiment inspirer les jeunes aussi. Et également cette dimension de la fraternité que j'évoquais tout à l'heure. On est quand même dans une recherche en ce moment chez les jeunes de ce lien fraternel. Je pense que Saint-François, il peut vraiment nous aider à avancer là-dedans.
3: La radicalité et puis l'exigence qu'il propose parle aux jeunes.
0: Voilà, vous l'entendez, l'héritage laissé par Saint-François d'Assise aux jeunes d'aujourd'hui, des témoignages recueillis par Cécile Mérieux pour Radio Vatican. C'est la fin de ce journal, retour de l'actualité en langue française à 13h, heure de Rome. J'aurai l'immense plaisir de vous retrouver pour un nouveau point sur l'actualité concernant le pape, le Vatican, l'Église et le monde. D'ici là, une très belle matinée à toutes et à tous.

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2: Évangile de Jésus-Christ selon saint Matthieu. En ce temps-là, Jésus prit avec lui Pierre, Jacques et Jean, son frère. Il les emmena à l'écart sur une haute montagne. Il fut transfiguré devant eux. Son visage devint brillant comme le soleil et ses vêtements blancs comme la lumière. Voici que leur apparurent Moïse et Élie qui s'entretenaient avec lui. Pierre alors prit la parole et dit à Jésus, « Seigneur, il est bon que nous soyons ici. Si tu le veux, je vais dresser ici trois tentes, une pour toi, une pour Moïse et une pour Élie. » Il parlait encore lorsqu'une nuée lumineuse les couvrit de son ombre. Et voici que, de la nuée, une voix disait, « Celui-ci est mon Fils bien-aimé, en qui je trouve ma joie. Écoutez-le. » Quand ils entendirent cela, les disciples tombèrent face contre terre et furent saisis d'une grande crainte. Jésus s'approcha, les toucha et leur dit, « Relevez-vous et soyez sans crainte. » Levant les yeux, ils ne virent plus personne, sinon lui, Jésus seul. En descendant de la montagne, Jésus leur donna cet ordre. Ne parlez de cette vision à personne avant que le Fils de l'homme soit ressuscité d'entre les morts.

0: cette fête de la transfiguration du Seigneur qui est l'un des plus grands mystères de la vie de Jésus. Sur la montagne, Jésus emmène avec lui trois de ses disciples, Pierre, Jacques et Jean, et devant eux, son visage devint blanc, brillant comme le soleil. Ses vêtements deviennent blancs comme la lumière. Et Moïse et Élie qui sont apparus à ses côtés, et puis cette voix du Père qui se fait entendre. Celui-ci est mon Fils bien-aimé, celui en qui je trouve ma joie. Écoutez-le. Voyez bien que l'Évangile prend le soin de dire que Jésus fut transfiguré et non pas transformé. La transfiguration n'est pas une transformation. Les disciples reconnaissent toujours le même Jésus, celui avec qui ils sont montés là-haut sur la montagne. Et pendant quelques instants, il y a un voile qui va se lever. Ils vont contempler la gloire de Jésus, cette gloire divine, mais couverte par son humanité. Pourquoi Jésus révèle-t-il sa gloire à ses disciples? Mais parce que Jésus sait que quelques jours plus tard, sa passion arrivera, il va souffrir. Alors il veut fortifier la foi des disciples. Et lorsque les disciples verront Jésus humilié sur la croix, ils se souviendront qu'il est toujours le bien-aimé du Père. Mais nous pouvons aussi nous poser une question. Pourquoi l'Église célèbre-t-elle aujourd'hui cette fête, alors que nous savons déjà qu'il y a un dimanche dans l'année qui est réservé à la Transfiguration, qui est le deuxième dimanche du temps de Carême? Eh bien, l'Église, au cœur de l'été, nous invite à célébrer une seconde fois la Transfiguration dans l'année, parce qu'elle veut nous faire contempler ce mystère à deux moments différents. D'abord le Carême, la Transfiguration qui est cette lumière qui éclaire notre marche vers Pâques. Nous nous préparons à célébrer le Christ ressuscité. Et donc, avant d'entrer dans les efforts de la conversion, nous contemplons déjà la gloire qui nous attend. Et puis aujourd'hui, au cœur de l'été, l'Église célèbre encore cette fête, et d'ailleurs les chrétiens d'Orient l'appellent la Pâque de l'été. L'Église contemple le Christ transfiguré en ce jour, une manière de nous rappeler au milieu de l'année que notre vocation est de vivre à chaque instant comme des ressuscités, toute l'année. D'ailleurs, l'Église fait la même chose avec beaucoup d'autres fêtes. La fête du Christ-Roi, par exemple, que nous célébrons le dernier dimanche du temps ordinaire, avant d'entrer dans le temps de l'Avent. Mais cette fête du Christ-Roi, à la fin de l'année, met en lumière la royauté de Jésus, cette royauté qui apparaît déjà lors de la Passion. Il y a aussi une autre fête que l'Église nous fait reprendre pendant l'année, qui est le 14 septembre. Quelle fête célébrons-nous le 14 septembre? La croix glorieuse. Mais cette croix glorieuse, nous l'avons déjà célébrée, le Vendredi Saint, où l'Église nous fait contempler la croix sous l'aspect de la souffrance, et le 14 septembre, elle nous fait contempler la croix sous l'aspect de l'exaltation. Et l'Église revient sans cesse sur ces mystères, pas parce que nous risquons de les oublier, mais parce que ces mystères sont inépuisables. Alors, en ce jour où nous célébrons la transfiguration de Jésus, nous sommes appelés nous aussi à être transfigurés. Non pas à changer d'identité, Jésus n'a pas changé d'identité, mais nous sommes appelés à laisser la grâce de Dieu faire son œuvre en nous. Et comment cela est-il possible? Être transfiguré. Comment nous pouvons être transfigurés? Et l'Évangile de ce matin nous donne peut-être trois manières que nous pouvons peut-être prendre comme un petit exercice spirituel au cœur de l'été, pour que nous puissions nous aussi être transfigurés comme Jésus. Premier exercice que l'Évangile nous donne et qui nous appelle à la transfiguration, celui-ci est mon Fils bien-aimé, écoutez-le. Écoutez Jésus. Toujours écoutez Jésus. après cette vision de la transfiguration, les disciples ne voient plus que Jésus seul. Et cela nous rappelle que Jésus est la référence, ou Jésus doit être la référence de toute notre vie. Ils ne virent que Jésus et Jésus seul. J'aurais tellement aimé que nous-mêmes aussi, lorsque nous venons à la messe, que nous ne voyons que Jésus et Jésus seul. Et non pas regarder à côté comment la voisine est habillée. Voir Jésus et Jésus seul. Plus nous accueillons Jésus, plus nous accueillons sa parole, plus nous l'écoutons, plus notre cœur se transforme, plus notre cœur sera transfiguré. Deuxième exercice pour être transfiguré, eh bien monter sur la montagne avec Jésus, la montagne de la prière. Nous savons que lorsque Jésus monte sur la montagne, ce n'est pas pour contempler le paysage, c'est pour prier. Jésus est transfiguré pendant qu'il prie. Il y a tellement de distractions, tellement de bruit. Nous avons besoin, nous aussi, de quitter toutes ces distractions, tous ces bruits, les bruits de nos journées, pour retrouver le silence, pour retrouver l'Eucharistie, pour retrouver l'adoration, pour retrouver la lecture de la parole de Dieu, surtout au cœur de l'été. Nous avons peut-être un peu de temps devant nous. Ouvrir notre Bible pour lire cette parole. Et c'est là que Dieu éclaire véritablement notre regard. Et puis, troisième exercice, en laissant la lumière de Jésus rayonner dans notre manière de vivre. Oui, laisser la lumière du Christ nous atteindre pour que nous aussi nous puissions éclairer autour de nous. Et puis peut-être nous pouvons ajouter ce troisième exercice, et ça c'est un grand défi, il n'est pas toujours facile d'avoir le cœur serein. On dit à la fin de l'évangile que Jésus dit aux disciples, relevez-vous, soyez sans crainte, n'ayez plus peur, chassez la peur de nos cœurs, puisque Jésus est là, puisque Dieu est au cœur de notre vie. Voilà ce que le Seigneur vient faire pour chacun de nous aujourd'hui, nous relever, raviver notre espérance et nous conduire vers sa lumière. Et donc, demandons en cette célébration, en cette Pâque de l'été, que nous devenions nous aussi des hommes et des femmes transfigurés par la présence de Jésus, afin que le monde puisse reconnaître à travers notre vie quelque chose de la lumière de Jésus. Amen.
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2: M comme mère. Dès les récits de la création, il apparaît clairement que l'homme et la femme sont appelés à être féconds, c'est ce que nous trouvons dans le premier récit, appelés à engendrer la vie, c'est ce que nous trouvons dans le second récit, et c'est cela qui les configure à Dieu, qui est le maître de toute créature et de toute vie. La femme possède donc dans sa nature même de ressembler à Dieu en cela qu'elle peut porter la vie en elle. C'est sans doute ce qui la caractérise le plus, ce qui lui donne sa beauté et sa noblesse. En Genèse chapitre 3 verset 20, on nous dit « Adam donna à sa femme le nom d'Ève, qui en hébreu peut signifier la vie, car elle était la mère de tous les vivants. » Mais Dieu n'en reste pas moins pour autant le maître de la vie, comme le montrent les nombreuses femmes stériles de la Bible, ou même la remarque d'Ève qui vient d'enfanter et qui dit « J'ai formé un homme avec l'aide de Dieu ». Être mère n'est pas un pouvoir magique que la femme utiliserait selon ses désirs, mais c'est une possibilité offerte par Dieu qui peut lui seul, donner ou ne pas donner la vie. On mesure ici le décalage avec nos conceptions actuelles où les parents ont le pouvoir de décider eux-mêmes s'ils acceptent ou non la vie qui leur est accordée. Par sa maternité, la femme prend place dans l'histoire de la vie, qui va se transmuer en histoire du salut. Elle obtient davantage de reconnaissance et d'attachement de la part de son époux. « Mon épouse est une vigne fructueuse au cœur de ma maison », s'exclame le psalmiste. De fait, dans les règles présentes dans les livres de l'Exode et du Lévitique, la mère, au même titre que le père, doit être respectée par ses enfants. Les manquements à ce respect méritent le même châtiment que les manquements à l'égard du père. « Honore ton père et ta mère » figure d'ailleurs dans les 10 commandements qui constituent le cœur de la Torah. Insulter l'un de ses parents était considéré comme un acte très grave, de non-respect de ceux qui ont été source de vie, et au-delà, de non-respect de Dieu lui-même, qui leur fit la grâce d'être père et mère. Dieu est appréhendé dans la Bible sous les deux figures, de père et de mère. Dieu n'est pas plus masculin que féminin. Il est père et mère. Pour parler de la miséricorde de Dieu, l'hébreu utilise le terme « raramim », c'est-à-dire le terme d'entrailles maternelles. Et Isaïe nous dit « comme une mère, Dieu console ses enfants ». Dans l'histoire du salut, dès le récit de la Genèse d'ailleurs, il est annoncé que la femme, dans sa maternité, écrasera la tête du serpent. C'est-à-dire, jouera un rôle déterminant dans la victoire sur les forces destructrices. S'agit-il de la femme en général, ou bien d'une femme en particulier? Isaïe semble pencher pour la seconde interprétation quand il annonce « La Vierge enfantera un fils, elle lui donnera le nom d'Emmanuel. » Chapitre 7, verset 14. Et les évangélistes Matthieu et Luc ont vu dans cette prophétie l'annonce de la maternité de la Vierge Marie.

Mais la maternité n'est pas que physique, elle est aussi spirituelle. Une mère nourrit ses enfants, veille sur eux, leur enseigne les rudiments de l'existence, les comble d'amour et de tendresse. Mais cet enfantement peut aussi être un enfantement à la vie divine, à la vie de fils et de fille de Dieu. Ainsi, la tradition reçoit et affirme que Marie, la Vierge Mère, est aussi la Mère de l'Église, et à l'image d'Ève, la Mère de tous les croyants. Certaines paroles de Jésus à l'égard de sa mère peuvent paraître dures. « Qui est ma mère ?» dit-il, alors qu'on annonce à Jésus qu'elle vient le chercher. Ou bien à Cana, « Femme, que veux-tu ?» Mais ces paroles méritent d'être saisies dans toute leur signification. Quand Jésus appelle sa mère « femme », il ne s'agit pas d'une injure ou d'un rejet, mais bien d'une mention qui fait référence à Ève, la mère des vivants, et à cette femme qui tient un rôle essentiel dans l'histoire du salut, à la femme dans sa vocation universelle. Et quand il interroge « qui est ma mère ?», il ne renie pas celle qu'il a enfantée, mais il souligne la prédominance de la maternité spirituelle sur la maternité physique. « Ma mère, ce sont ceux qui font la volonté de mon père. » Marie n'est-elle pas par excellence de ceux-là ?

0: Jérusalem devient dans la tradition juive cette ville si intimement liée aux événements de l'histoire du salut qu'elle prend figure d'une mère. Le psaume 87 dit « Sion ». Chaque homme lui dit « Mère », car en elle tout homme est né. Mais la non-reconnaissance par Jérusalem de celui qui l'a visité la condamne à la stérilité. Elle n'enfantera plus. Ses maisons seront détruites. Désormais, la mère, c'est l'Église, la Jérusalem d'en haut. Tout disciple du Christ porte en lui cette fécondité et cette maternité de la mère Église. Paul l'exprime dans l'Épître aux Galates. Mes enfants, j'éprouve pour vous les douleurs de l'enfantement jusqu'à ce que le Christ soit formé en vous. Et dans la première aux Thessaloniciens, il déclare « Nous avons été pleins de douceur envers vous, comme une mère nourricière prend tendrement soin de ses enfants. »
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0: Après la rencontre avec Nicodème, Jésus se rendit en Judée, accompagné de ses disciples. Il y séjourna avec eux et il baptisait. Jean, de son côté, baptisait à Énon, près de Salim, où l'eau était abondante. On venait là pour se faire baptiser. En effet, Jean n'avait pas encore été mis en prison. Or, les disciples de Jean s'étaient mis à discuter avec un juif à propos des bains de purification. Ils allèrent donc trouver Jean et lui dire
1: « Rabbi, celui qui était avec toi, de l'autre côté du Jourdain, celui à qui tu as rendu témoignage, le voilà qui baptise, et tous vont à lui ?»
0: Jean répondit
2: « Un homme ne peut rien s'attribuer, sauf ce qu'il a reçu du ciel. Vous-même pouvez témoigner que j'ai dit « Je ne suis pas le Messie, je suis celui qui a été envoyé devant lui ».

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2: Vieillir fait partie de la vie, mais beaucoup de personnes redoutent cette étape. Les changements dans le corps, la perte d'autonomie ou encore la crainte de ne plus être reconnu par les autres. Cette peur, vous l'avez compris, peut venir de différentes raisons. Alors, est-ce à cause des rides, de la fatigue ou même de la peur de perdre sa place dans la société? Cette crainte du vieillissement, vous allez l'entendre, est présente chez beaucoup et même chez les jeunes. Alors, pourquoi avons-nous peur de vieillir? Pour répondre à cette question, on va regarder avec nos invités à la fois ce que nous ressentons, ce que la société nous montre et ce que ça signifie également pour chacun de nous. Vous êtes les bienvenus en direct avec vos témoignages. Jeunes ou moins jeunes, vieillant vous fait peur. Dites-nous pourquoi, qu'est-ce que vous craignez ou alors au contraire, vieillir fait partie de la vie et ça ne vous pose aucun problème. Racontez-nous également, on vous attend en direct au 04 72 38 20 23 par mail à direct@rcf.fr ou dans le groupe Facebook de l'émission Je pense, donc j'agis.
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2: Et pour discuter avec nous, on a le plaisir d'accueillir deux invités. Je commence avec vous, Stéphane Goliard, bonjour.
3: Bonjour.
2: Merci beaucoup d'être avec nous en studio depuis Saint-Étienne. On remercie l'équipe d'ailleurs qui vous accueille en studio. Vous êtes le directeur d'un EHPAD, l'EHPAD Saint-Paul de l'Ordre de Malte, qui comprend deux maisons, la maison Saint-André et la maison Saint-Sébastien. Stéphane Goliard, avec de nombreux résidents, près de 200. Hein.
3: Exactement, nous accueillons 190 résidents pour être précis, avec dont 4 unités de vie protégée où nous accueillons des personnes en particulier atteintes de la maladie d'Alzheimer ou de troubles apparentés. Voilà, donc c'est un gros EHPAD avec une équipe conséquente pour pouvoir accompagner au quotidien l'ensemble de ces résidents. Et comme vous l'avez signifié, notre organisme gestionnaire est l'Ordre de Malte France, hein, oui. qu'on ne présente plus, qui est l'Association catholique hospitalière.
2: L'Ordre de Malte France, dont nous sommes partenaires pour cette émission pendant 2 heures. Merci Stéphane Goliard d'être avec nous. Vous allez pouvoir nous présenter bien sûr cet EHPAD et puis aussi votre fonction de directeur et votre regard sur notre sujet ce matin, à savoir le vieillissement. Notre deuxième invité, c'est vous, Jean-Marc Talpin. Bonjour.
4: Bonjour.
2: Merci beaucoup d'être avec nous. Vous êtes professeur émérite de psychopathologie et psychologie clinique de l'Université Lumière Lyon 2. Vous êtes l'auteur de 2 ouvrages, dont un qui a été réédité il n'y a pas très longtemps, Psychologie clinique du vieillissement normal et pathologique, aux éditions Duno, que vous avez coécrit avec Céline Racin. Et puis un autre un peu plus ancien, 5 paradigmes cliniques du vieillissement, toujours chez Duno. Vous avez, Jean-Marc Talpin, étudié notamment le processus psychique lié au vieillissement. Jean-Marc Talpin, quelle définition vous pourriez donner au regard de la psychologie du vieillissement?
5: Alors c'est difficile d'avoir une définition unique. Peut-être en reprenant les points que vous évoquiez, j'ai envie de dire, c'est tout le travail psychologique individuel, mais souvent aussi en couple ou familial, pour intégrer tout ce qui change. Hein, alors vous l'avez dit, ce qui change évidemment dans le corps, ce qui peut changer aussi du fait des deuils qui peuvent devenir assez nombreux dans le grand âge. Oui. Et puis la dépendance qui peut apparaître, hein, j'insiste tout de suite sur qui peut, hein, qui n'est pas du tout automatique, et il me semble que ça rentre déjà un peu dans le sujet, hein, dépendance physique, mais aussi parfois dépendance cognitive, hein, et que ce qui est évoqué par Monsieur Goliard va bien dans ce sens-là, hein, quand il parle d'unité de vie protégée, c'est effectivement des gens qui sont dans une dépendance cognitive parce qu'il y a des altérations plus ou moins importantes.
2: Alors, je disais en introduction, même si c'est la palissade, hein, vieillir fait partie de la vie. Autant des personnes l'acceptent, d'autres moins. Jean-Marc Talpin, c'est un fait.
5: Ah oui, tout à fait. Oui. Je crois que ce qui est beaucoup en jeu, il me semble, c'est d'une part les expériences de vieillissement qu'on a eues autour de soi, par exemple comment on vieillit les parents, etc. Ce qu'on appelle les représentations sociales, et où ce qui prévaut, c'est quand même des représentations souvent les plus inquiétantes, c'est-à-dire moi il y a quelques années avec des étudiants, ils avaient fait une enquête et en gros il ressortait que pour peu qu'on vive assez vieux, on finirait tous Alzheimer en EHPAD. Or, c'est évidemment très loin de la réalité statistique. Ça va être, on va aller à la louche, on va dire 20%. Ça, c'est un élément extrêmement important, et que peut y avoir aussi effectivement là, vraiment un travail d'information. J'insisterai peut-être aussi finalement sur tout le travail de prévention que font de plus en plus de caisses de retraite, qui vont proposer des bilans réguliers, des bilans de santé physique, cognitive, sociaux, parce qu'il y a aussi dans la peur de vieillir, vous l'avez pas évoqué, mais pour un certain nombre, il y a aussi se retrouver vraiment pas très riche. Il y a aussi plein de personnes âgées qui ont des toutes petites pensions. Je pense qu'il y a en même temps tout ce travail de prévention, d'accompagner. Et puis je ferai peut-être la différence aussi dans les expériences entre un vieillissement qui va être un vieillissement progressif et qu'on peut mieux intégrer finalement psychologiquement, d'un vieillissement qui va être marqué par un accident. Par exemple, quelqu'un qui fait un accident cardiaque, quelqu'un qui fait un accident vasculaire cérébral, où là, il y a quelque chose qui s'effondre d'un coup.
2: Stéphane Goliard, c'est justement ce que vous pouvez constater vous-même en tant que directeur d'EHPAD.
3: Je rejoins complètement ce que vient de dire Jean-Marc Talbi. Il n'y a pas un vieillissement... Pardon,
2: Jean-Marc Talpin, pardon. Mais c'est pas grave.
3: Pardon. Excusez-moi. Oui, il n'y a pas un vieillissement, mais des vieillissements finalement. Preuve en est la multiplicité des profils que nous accueillons. L'histoire de vie aussi impacte directement aussi finalement le vieillissement, les conditions dans lesquelles on vieillit. Nous, en termes de profils, on intervient généralement finalement quand l'état de santé d'une personne âgée s'est dégradé significativement, et puis quand toutes les solutions finalement d'accompagnement ont été épuisées. Donc, à un moment donné, le maintien à domicile ne suffit plus, par exemple, la résidence senior non plus. Et puis, autre fait aussi, c'est que l'aidant naturel, l'épouse ou l'époux, finalement, devient à son tour lui-même épuisé face finalement aux défis que représente le vieillissement et ses conséquences au sein d'un couple, par exemple. Donc, c'est là qu'on intervient. En faisant en sorte de reconnaître

0: Et ce caractère unique doit être pris en compte quand nous accueillons une personne âgée dans un EHPAD.
1: Parmi vos 190 résidents au sein de cet EHPAD Saint-Paul que vous nous présentez ce matin, vous avez donc, comme vous l'avez dit, des personnes âgées dépendantes par l'âge, tout simplement, oui. Mais aussi par des pathologies, par des handicaps et aussi des handicaps à la fois physiques et psychologiques, Stéphane Goliard.
0: Exactement. On se rend compte depuis quelques années d'ailleurs que, alors c'est aussi notre statut, c'est aussi la volonté et la vocation de l'Ordre de Malte d'accueillir les plus démunis, les plus précaires. Donc on se retrouve souvent face à des admissions de personnes qui sont en grande difficulté sociale aussi. Donc des personnes avec des profils un peu plus jeunes, mais que la vie finalement a cassé en quelque sorte, qui comportent souvent des troubles psychiatriques. Alors la plupart du temps, bien entendu, ils sont apaisés, ils sont cadrés. Donc à nous de faire en sorte que dans leur nouveau lieu de vie, ils puissent trouver cet équilibre et puis pouvoir continuer à vieillir finalement aussi. Donc voilà, on a donc des profils vraiment complètement différents. On a parfois aussi des personnes adultes vieillissantes. Hein. C'est un public qu'on voit de plus en plus aussi en EHPAD. Et puis on a aussi parfois malheureusement des personnes qui sont atteintes d'Alzheimer précoce. Donc vous voyez, donc à chaque fois il y a une adaptation extrêmement importante à faire, à générer de la part des EHPAD qui accueillent ce public qui est finalement très différent. Donc ça engage aussi les équipes à pouvoir s'adapter, à être formées pour accueillir cette typologie de résidents très différents.
1: Jean-Marc Talpin, comment vous accueillez ce que nous dit Stéphane Goliard?
2: D'abord, je suis évidemment entièrement d'accord avec ce qu'il nous dit. Peut-être pour aller dans le sens des représentations, ce qui me paraît important, c'est effectivement, parce que là, du coup, on parle des personnes âgées qui ont besoin d'aller en EHPAD, c'est que y a énormément de personnes âgées qui n'ont pas besoin et qui finiront leur jour à domicile. Hein, c'est-à-dire que, effectivement, on parle des EHPAD parce que c'est ce qui est le plus visible et que c'est important, hein, bien évidemment. Mais voilà, faut se rappeler qu'il y a quand même, en gros 80% de la population. Alors, hormis les tout derniers temps de la vie où là, il y a souvent une hospitalisation, mais sinon, c'est des gens qui vieillissent chez eux et que depuis, on va dire, une bonne trentaine d'années maintenant, il y a un développement de tas de dispositifs d'aide à domicile, hein, qui permettent à des gens qui pourraient plus vivre tout seuls à leur domicile d'avoir des portages de repas, des aides à domicile, etc., etc. Hein, et que je trouve que ça aide un peu à dédramatiser, parce que sinon on a l'impression que c'est l'EHPAD ou rien. Et dans certains cas c'est indispensable, dans d'autres cas il y a d'autres solutions.
1: On a reçu un message de Jean-Luc dans le groupe Facebook, je pense, donc j'agis. Il nous dit, pour ma part, à 61 ans, je ne dirais pas que je n'ai pas peur de vieillir, au sens où c'est aussi me rapprocher de la fin ultime et donc de voir le père. Mais par contre, j'ai beaucoup plus peur de souffrir en vieillissant, en particulier de maladies ou atteint du grand âge et maladies associées. Cette dépendance liée au vieillissement me fait peur. Jean-Marc Talpin, c'est vrai qu'en ce moment, dans l'actualité, on parle beaucoup, vous savez, de ce débat sur la fin de vie. Ce n'est pas le sujet de cette émission, je tiens à le préciser. Cependant, cette peur de souffrir, c'est une double peine aussi, Jean-Marc Talpin, pour celles et ceux qui ont déjà un peu peur de fêter un anniversaire chaque année.
2: Alors oui, cette... le lien que vous faites avec le débat et les votes de la loi sur la fin de vie, c'est effectivement une manière de traiter, une manière radicale, l'angoisse de la souffrance, de se dire bon bah effectivement ça peut s'arrêter. J'insisterai encore une fois sur il y a certains psychologues ou psychanalystes qui ont développé l'idée du travail du vieillir. C'est-à-dire que ce qu'ils disent, c'est ça se fait... Alors, hormis, effectivement, hein, j'évoquais tout à l'heure les cas AVC, choses comme ça, mais il y a des douleurs qui viennent petit à petit, et que du coup, on voit aussi comment plein de sujets s'aménagent avec ça, trouvent des solutions, qui fait que, effectivement, quand à 61 ans, comme Jean-Luc, on se projette dans 20 ans, en disant « Ah ouais, mais c'est super que le rhumatisme », c'est souvent pas la même chose, quand c'est venu petit à petit, on a trouvé des aménagements. Hein, et que, voilà, quand

0: on s'imagine plus jeune, souvent on a le sentiment d'une fracture. Encore une fois, ça arrive, hein, effectivement, les problématiques d'AVC, etc., etc., c'est vraiment autre chose, parce que là, il y a une vraie rupture, vraiment d'une minute à l'autre, hein, d'une certaine manière, dans une vie. Mais le plus souvent, c'est quelque chose qui se fait progressivement, et effectivement, ça vient bien questionner la capacité de chacun à se réaménager, à accepter des fois des petits renoncements. C'est-à-dire quelqu'un qui faisait de la randonnée en montagne, à un moment, il va se dire, à 80 ans, je suis plus précaire dans mon équilibre, voilà, je vais peut-être arrêter d'aller dans les Alpes et je vais aller faire une montagne moins.
1: Ouais, apprendre finalement à vieillir. Ça vous parle, Stéphane Goliard, au regard des résidents que vous accueillez dans les EHPAD Saint-Paul de Saint-Étienne?
2: Tout à fait, exactement. Je voulais revenir sur cette notion de peur de mourir pour discuter très régulièrement avec beaucoup de nos résidents au fil des années. Ils ont un rapport à la mort quand on a 87 ans, qui n'est pas forcément le même que le nôtre, hein, quand on est plus jeune. Donc, ils n'ont pas forcément peur de mourir, mais pour revenir à ce qu'on disait tout à l'heure, oui, c'est la douleur, le fait de souffrir, ça, ils ne le veulent pas. Voilà, ils l'expriment très clairement aussi, ce qui fait que ça guide aussi toutes nos actions de prévention, de soins, pour que cette douleur soit finalement diminuée au maximum, en lien avec les pathologies dont ils peuvent souffrir. Donc, il y a une liberté de parole de nos résidents sur la question de la mort. Et on peut facilement aborder les choses avec elle de façon très objective. Il faut être très clair, hein, certains la souhaitent, hein. Je discute souvent avec une dame que je vois régulièrement et qui me dit je suis encore là, j'aimerais bien partir. Voilà, ça suffit, hein. Pour elle, donc le vieillissement et puis ce qui va être inexorable, c'est-à-dire la mort, fait partie pour elle de la vie et qu'elle ne voit plus d'utilité à un moment donné d'être encore présente. Elle souhaite partir pour rejoindre un autre état, en quelque sorte. Voilà. Donc c'est intéressant et ça permet justement de pouvoir accompagner avec la parole, finalement, ces résidents sur cette question cruciale pour elle.
1: Je note bien, hein, cette question de l'utilité dans la société parce que ça fait partie aussi cette peur du vieillissement. Je rappelle que vous avez toutes et tous la parole pour participer à cette émission. Si vous avez peur de vieillir, dites-nous pourquoi, que vous soyez jeune ou moins jeune d'ailleurs, qu'est-ce que vous craignez? Ou alors au contraire, hein, vieillir fait partie de la vie, ça ne vous pose aucun problème, ça nous intéresse également. Au 04 72 38 20 23 ou par mail à direct.
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1: Et toujours avec nos deux invités jusqu'à 11h, Stéphane Goliard, vous êtes directeur de l'EHPAD Saint-Paul de l'Ordre de Malte-France, vous êtes à Saint-Étienne, et puis Jean-Marc Talpin, professeur émérite de psychopathologie et psychologie clinique de l'Université Lumière Lyon 2. Bonjour Guy.
4: Bonjour Melchior, bonjour à vos invités, Monsieur Goliard et Monsieur Plantoin.
1: On vous écoute.
4: Moi, je vais avoir 75 ans à la fin du mois. Depuis 2 ans, j'ai ma forme physique qui a considérablement diminué. Et j'avais une maladie oculaire rare, qui est insoignable, qui s'est accentuée. Donc, je n'ai plus d'activité. Voilà. Pour moi, je ne vois pas l'utilité de rester dans cette vie. Ça m'intéresse pas. J'étais toujours très actif, j'étais toujours mon propre patron, chef d'entreprise. J'ai fait beaucoup de bénévolat après ma retraite, beaucoup dans la paroisse. Il y a aussi autre chose, je pouvais encore jusqu'à il y a 2 ans, faire des chèques à des associations celle que représente l'un de vos invités.
1: Oui, l'Ordre de Malte.
4: L'Ordre de Malte, l'aide à l'église en détresse, la Voix d'Orient et des beaux chèques, c'est fini. Moi, je dis au Christ, maintenant, où tu me rends mes yeux, je serais heureux de pouvoir faire ces versements. Maintenant, tu me rends pas mes yeux, il y aura rien du tout. Et c'est tout, je le mets face à sa responsabilité. Parce que moi, je tiens à pouvoir être actif. Maintenant, si je ne peux plus rien faire, je préfère partir. Oui. Comme l'a dit votre invité concernant cette dame qui est dans un EHPAD, qui elle souhaite partir. Moi, je souhaite partir. Toutes mes affaires sont en ordre. Je souhaite partir. C'est tout. Ça ne m'intéresse pas.
1: Merci.
4: Quand même, ma volonté, face au Christ, il y a le Christ, lui, il a sa volonté, il a son projet, ben, j'ai aussi mon projet. Et normalement, ces deux projets doivent pouvoir se croiser. Maintenant, si c'est pas possible, eh ben, je dis, moi, ça ne m'intéresse, que cette vie ne m'intéresse pas.
1: Merci.
4: J'en suis même presque à quitter la pratique religieuse. Voilà.
1: Merci beaucoup Guy, vraiment pour votre témoignage. Je vous sais fidèle de cette émission et c'est toujours une joie de vous entendre presque tous les matins. Jean-Marc Talpin, qu'est-ce qu'on peut dire à Guy quand on entend qu'il n'a pas forcément peur de vieillir, hein, il nous le dit avec ses mots, mais que malheureusement il est quasiment malvoyant, non-voyant à 100% et que c'est là où on rejoint cette utilité dans la société.
0: Oui, alors... Comment dire ? Je suis embarrassé parce que je me dis j'entends bien ce que nous dit Guy et sa difficulté du moment et en même temps je me disais on pourrait peut-être discuter de l'idée qu'une vie est faite pour être utile. C'est-à-dire, est-ce que au fond, il n'y a pas aussi une dimension de gratuité dans cette vie qui nous est donnée après tout, en écoutant Guy, je repensais moi à une dame qui était en EHPAD, qui était une grande lectrice et qui elle aussi a perdu la vue, et c'est ça qu'il avait décidé à rentrer en EHPAD en disant j'ai pas envie de peser sur ma famille. Et du coup, tout le monde était très inquiet. Et à un moment donné, cette dame dit « Mais en fait, j'ai bien réfléchi, je suis encore bonne à une chose, c'est de prier pour les autres. » Et du coup, dans l'EHPAD, elle disait aux soignants et aux autres personnes âgées « Si vous avez des intentions de prière, alors c'était l'aide-soignante dont le fils allait passer le bac, par exemple, je sais pas quoi. » Et elle portait ces gens-là dans sa prière. Et du coup, effectivement, elle avait besoin de sentir une forme d'utilité, hein, et qu'elle avait trouvé, effectivement, en tenant compte de ses difficultés propres, hein, je me dis, voilà, sans doute qu'il y a aussi des choses comme ça, mais qui demandent effectivement des vrais réaménagements, hein, quand on a été actif physiquement, socialement. C'est pour ça que je dis, je suis embarrassé, parce que j'ai pas envie d'avoir l'air d'un donneur de leçons, parce que je crois que vraiment on fait au mieux de ce qu'on peut chacun. Hein, mais voilà, je crois qu'il peut y avoir des ouvertures.
1: En tout cas, Guy, il est très utile parce qu'il appelle très souvent dans cette émission et on l'accueille très souvent avec ses témoignages qui sont pertinents. Stéphane Goliard, vous parliez de cette résidente tout à l'heure qui disait, je généralise un peu avec mes mots, je ne sers plus à rien. Bon, je veux partir. Qu'est-ce qu'on dit quand on est directeur d'un EHPAD? Qu'est-ce que fait l'équipe? Est-ce qu'on est là pour l'accompagner, pour lui trouver une activité, pour l'intégrer dans la vie de l'EHPAD aussi?
2: Déjà, on lui dit qu'on peut la comprendre, hein, et qu'on respecte totalement son avis. Et puis après, c'est vrai que notre rôle aussi en EHPAD, c'est de proposer un lien social permanent. C'est-à-dire que nos EHPAD doivent être des lieux ouverts, où les personnes peuvent venir, que ce soit la famille, que ce soit des personnes de l'extérieur, des bénévoles, des intervenants. Et puis, on se rend compte aussi qu'il se crée parfois, entre les résidents, des formes d'entraide qui sont vraiment significatives et qui donnent un rôle à certains résidents par rapport aux autres. Et cette utilité, finalement, qui finit par... pour lesquels la personne finit par douter finalement de son rôle finalement dans la société, eh bien, en acceptant finalement certains deuils, parallèlement à ça, elle trouve une utilité à pouvoir aider les autres au quotidien. Alors on le voit parce qu'il se crée des duos parfois ou des trios de personnes qui poussent un fauteuil roulant, qui pensent à aller prendre des nouvelles de telle ou telle personne, qui à table vont prendre en charge la distribution de l'eau. Enfin c'est tout des petits gestes, des petites attentions qui montrent que finalement même en étant dans un processus de vieillissement, on a une vraie utilité au quotidien, à la fois pour une aide pratique et puis pour soutenir les autres. Voilà. Donc c'est aussi ce genre de choses, de comportement qui permet aux personnes âgées qui deviennent dépendantes de se rendre compte qu'elles peuvent encore interagir, qu'elles peuvent aider les autres au quotidien. Donc à nous de mettre en place aussi les conditions sociales pour qu'elles puissent exprimer encore leur utilité. Voilà, parce que chacune, encore une fois, chaque personne âgée a sa propre histoire, peut apporter quelque chose en termes de transmission. Et finalement, cela apporte une vraie richesse dans les échanges entre résidents, mais avec les équipes aussi.
1: On a Caroline au 04 72 38 20 23. Bonjour Caroline.
5: Bonjour Melchior.
1: On vous écoute.
5: Eh bien, moi, je voulais témoigner d'une expérience que j'ai eue lorsque j'avais 32 ans. J'ai perdu la vue progressivement depuis l'âge de 21 ans. On m'avait annoncé que j'avais une maladie de la rétine. Et donc, ma vue, à un moment, je me suis trouvée dans la rue, au milieu de la rue, sans le savoir, parce que je m'en étais pas aperçue, ou bien je perdais des objets, ou bien j'avais l'air un peu titubante. Donc, bref, je me suis décidée à dire à mon mari qu'il fallait qu'il aille m'acheter une canne blanche pour que les gens soient prévenus de mon handicap. Et à l'époque, les cannes blanches, eh bien, c'était, je ne sais pas si vous voyez, mais des grosses cannes rigides, épaisses, avec une crosse en haut. Et j'ai eu cet objet dans les mains et un flot de larmes en même temps. Et je cherchais désespérément comment me consoler. Et je me suis entendu dire, eh bien, je saurais ce que c'est vieillir. Donc je me suis dit que c'était beaucoup une histoire de notre apparence dans la rue, quoi. Le regard des autres sur vous, je me suis dit que le regard des autres sur moi allait changer avec cette grosse vieille canne. Et depuis, eh bien, les années ont passé, les cannes se sont améliorées, je suis allée dans un centre des années plus tard pour apprendre vraiment à bien servir d'une canne, il y a toute une technique, elles se sont affinées. Oui. Mais je voyais que tous les autres personnes qui étaient dans mon cas, c'était la chose qu'ils avaient le plus de mal à admettre dans l'apprentissage, c'était quand ils rentraient chez eux, ben ils pliaient leur canne, ils la remettaient dans leur valise. Oui. Parce que c'est le regard des gens sur vous.
1: Et maintenant, Caroline, alors je vais pas vous demander votre âge, ce serait incorrect et impoli, mais je pense que vous avez pris quelques années, voilà, au vu de votre témoignage. Est-ce que ça change votre regard sur le vieillissement?
5: Alors, maintenant, je suis à l'âge de 78 ans, où je ressens de nouveau, je repense à ce que c'est vieillir, puisque ça me fait plus tellement préoccuper, parce que ça ajoute maintenant un peu plus de perte d'orientation, ce qui est important, ne pas plus... Enfin bon, voilà, de devoir noter les choses parce qu'on les oublie, donc noter les choses en braille, tout ça, c'est plus compliqué, même s'il y a des téléphones. Et donc, ce que mon regard se... Là, j'en suis à mon deuxième coup de vieux, je dirais, et il semble que ce que je me dis, c'est que l'important, c'est le contact avec les autres.
1: Ça, on va en parler avec nos invités. Caroline, merci vraiment de nous avoir... appelé en direct dans Je pense, donc j'agis. On accueillera également Aliénor dans quelques instants. Jean-Marc Talpin et Stéphane Goyard, vous restez bien avec nous et on va réagir dans un instant au témoignage de Caroline. Vous continuez de nous appeler ou de nous laisser des mails à direct@rcf.fr ou dans le groupe Facebook de l'émission Je pense, donc j'agis. À tout de suite.
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1: Il est 10h30 sur RCF et Radio Notre-Dame et ce matin on s'intéresse au vieillissement. Pourquoi avons-nous peur ou pas d'ailleurs de vieillir? On en parle avec nos deux invités. Jean-Marc Talpin, vous êtes professeur émérite de psychopathologie et psychologie clinique à l'Université Lumière Lyon 2, auteur notamment d'un ouvrage réédité il n'y a pas très longtemps aux éditions d'Uno, Psychologie clinique du vieillissement normal et pathologique, coécrit avec Céline Racin. Et puis Stéphane Goliard nous accompagne également. Vous êtes directeur de l'EHPAD Saint-Paul. C'est à Saint-Étienne, un EHPAD de l'Ordre de Malte France dont nous sommes partenaires pour cette émission. Vous avez à peu près 180 résidents, vous êtes directeur depuis une dizaine d'années. Vous avez entendu ce témoignage de Caroline il y a quelques instants qui nous parlait vraiment du regard des autres vis-à-vis du vieillissement quand à 32 ans elle a vécu justement cette épreuve liée à ses yeux. Ce regard des autres, est-ce qu'il est toujours présent chez vos résidents?
2: Oui, ils sont très, très attentifs. On s'en rend compte au quotidien. L'apparence pour eux reste importante hein, quand ils sont conscients encore de tout ce que cela implique pour eux. Donc c'est à nous aussi de faire en sorte qu'ils puissent être heureux de l'image aussi qu'ils ont hein, au quotidien, par les soins qu'on leur apporte, etc. Et quand ils ont de la visite, ou quand il y a des fêtes institutionnelles, ben, pour eux, c'est important aussi de pouvoir être présentable. On doit faire en sorte que finalement, qu'on puisse répondre finalement à chacun de leurs besoins par rapport à cette image liée au vieillissement. On a d'ailleurs fait une exposition un jour sur les rides,
1: oui,
2: avec des photographies sur les mains uniquement. Et cette exposition, en fait, ces photographies en noir et blanc, a été très appréciée par l'ensemble des résidents âgés. Parce qu'on a pu mettre en valeur, finalement, le vieillissement à travers cette exposition de leurs mains et des rides, finalement. Parce qu'au-delà des rides et du vieillissement, c'était aussi leur histoire de vie. C'était le temps qui passe. C'est tout ce qu'elles avaient accompli aussi, pour elles-mêmes, pour les autres. Voilà. Donc, elles étaient fières de ces photos qui mettaient en avant, finalement, leur vieillissement, mais finalement aussi, qui étaient le marqueur aussi d'une vie, pour la plupart, réussie. Ou faites aussi d'obstacles, de difficultés, mais elles n'empêchent que cela les représentait. Ouais. Donc l'image est importante pour elle, mais c'est pas forcément une image à chaque fois qui est forcément négative, finalement. Hein? Le vieillissement n'est pas associé forcément à quelque chose de négatif en termes d'image, pour certains de nos résidents. Ouais. Pour d'autres, ça l'est, c'est compliqué. Hein? C'est compliqué pour certains d'entre eux, mais c'est pas forcément général non plus.
1: Oui, et c'était important aussi d'entendre ce témoignage de Caroline, qui nous disait « j'ai pris deux coups de vieux ». C'est fort comme expression, je trouve.
2: Oui, oui, c'est fort. On parlait tout à l'heure des anniversaires. On fête généralement une fois par mois les anniversaires. On réunit finalement l'ensemble des résidents et on met en avant finalement l'année qui arrive, quoi. On a aussi des événements liés au... On a de plus en plus de centenaires. C'est quelque chose qui est maintenant courant, finalement, dans nos EHPAD ou même au domicile des gens, etc. Donc, on a quelqu'un de la mairie de Saint-Étienne qui vient pour apporter une médaille, voilà. Donc, finalement, on confère aussi vieillissement quelque chose de noble, hein, puisqu'on va marquer aussi nos centenaires, le fait qu'ils soient encore parmi nous comme quelque chose, finalement, d'extraordinaire et qu'il faut aussi marquer. Pour marquer le coup, en quelque sorte. Et nos centenaires, qui sont l'objet d'attention particulière à ce moment-là, sont très fiers aussi, finalement, d'y être associés, hein, puisque c'est eux dont il s'agit.
1: Oui.
2: Donc, voilà, donc il y a quelque chose... voilà. Mais c'est vrai que, finalement, les années qui passent, c'est quelque chose, parfois aussi, pour d'autres, de plus difficile. C'est pour ça qu'on ne cite pas forcément l'âge. Voilà. Mmh. On dit qu'ils sont nés le 10 juin, et puis on s'arrête là. Pas. Voilà, c'est aussi une tradition, finalement, pour le respect de chacun de nos résidents.
1: Jean-Marc Talpin, une réaction également sur ce témoignage de Caroline qu'on a entendu tout à l'heure, qui nous parlait du regard des autres vis-à-vis du vieillissement. Ça aussi, c'est quelque chose qui va impacter cette peur de vieillir.
4: Oui, oui, bien sûr, c'est vrai qu'on est quand même dans une société qui est marquée hein, ce qu'on appelle le jeunisme.
1: Oui.
4: Je cite souvent, parce que je trouve ça assez formidable, vous savez, autrefois il y avait des crèmes qu'on appelait anti-rides, et maintenant on les appelle des crèmes anti-âge. Ce qui est un espèce de tour de passe-passe, quoi, parce que voilà, et je trouve que ça conforterait un peu l'idée, effectivement, que faut surtout pas vieillir. En même temps, je trouve que il y a la question de l'image extérieure, mais il y a aussi ce que vivent les gens. Il y a des tas de gens qui, par exemple, de l'intérieur, je vous rappelle, il n'y a pas longtemps, on avait eu un débat avec des patients, et certaines disaient « Ah oui, mes 20 ans », et il y en a plein qui disaient « Ah mais non, mais surtout pas ». Enfin, moi, c'était pas la meilleure période de ma vie, les 20 ans, en vrai. Parce que, voilà, il y avait l'incertitude, il pouvait y avoir, par exemple, la guerre d'Algérie, etc., etc. Hein, donc, je crois que la question du regard des autres, elle peut être très importante pour certains et beaucoup plus secondaire pour d'autres, hein, et que c'est souvent beaucoup plus ce qui est en jeu, c'est plutôt la qualité de la relation avec les autres, hein, et que bon, il me semble que c'est un peu ce que ce que disait Stéphane Goliard, hein, d'une certaine manière, c'est effectivement voilà, quand il y a un lien d'estime, d'affection, de sympathie, l'image de l'autre, elle est pas si importante que ça en réalité.
1: Mmh. Continuons de vous écouter au standard au 04 72 38 20 23 après Guy et Caroline. Nous avons Aliénor. Vous êtes à Bordeaux, Aliénor. Bonjour.
6: Bonjour.
1: Allez, c'est à vous.
6: Bonjour, bonjour, vous tous. Donc, je ne sais pas si je rentre complètement dans vos clous. C'est une expérience, bon ben, j'ai 82 ans, je me situe 82 ans, ancienne psychologue, et très investie dans le bénévolat, notamment l'Ordre de Malte, et Saint-Vincent de Paul. Ça, c'est, si vous voulez, un bilan de vie. Je viens d'être confrontée au décès de mon époux il y a un an et demi. Et j'ai été très accompagnée, nous avons été très accompagnés par un prêtre de paroisse ami. Et petit message, passe RCF, puisque mon mari est décédé à 4h du matin en écoutant RCF. Donc ça c'est une belle chose. Alors, j'en viens à ce que m'avait dit notre prêtre ami, Aliénor, vous rentrez dans le bel âge.
1: Oui.
6: Je peux vous dire que ça m'a choqué énormément. Je lui ai dit, vous avez 40 ans, vous ne savez pas ce que c'est, vous ne vous rendez pas compte du bel âge. Le bel âge, c'est pas du tout ça. C'est la fatigue, c'est l'épuisement, c'est tout ce que vous voulez. Et puis, peu à peu, j'ai la chance, bon, d'être, je ne bouge pratiquement plus, mais intellectuellement, je fonctionne encore pas trop mal. Donc, je suis très lancée dans la pastorale des migrants, là, en ce moment.
1: Oui.
6: Et le bel âge, ben oui, quelque part, je trouve quelque chose de nouveau dans ma vie. Et pourtant, Dieu sait si j'ai fait toute ma vie, je me suis investie. Mais c'est une autre forme d'investissement. C'est un investissement peut-être de prière, de regard en soi, d'image que l'on donne physiquement. Oui, c'est important. Moi, j'étais plutôt du genre mignonne. Et le matin, ben, la première chose, c'est de me coiffer, essayer de me maquiller un petit peu. Une espèce d'élégance, voyez, à donner aux autres. Oui, je suis une vieille dame, d'accord, c'est vrai. Je l'acte, mais c'est pas grave.
1: Merci, Aliénor.
6: Il y a les petits-enfants, il y a tout ça.
1: Ouais.
6: Voilà.
1: Merci beaucoup. Merci vraiment de nous avoir appelé avec ce témoignage qui peut donner beaucoup d'espoir, Stéphane Goyard, je pense. Cette expression de bel âge, est-ce qu'il est bien accueilli chez vos résidents?
2: Ah, je suis certain, oui.
1: Oui,
2: oui, complètement. Hein. Il y a quelque chose encore qui se passe. Il y a une volonté aussi pour certains de se projeter. Hein, la dame Aliénor parlait de ses petits-enfants, etc. Voilà, il y a une volonté encore d'être bien présente et d'être utile dans la transmission. Donc, certains considèrent réellement qu'ils sont, oui, dans un âge où il y a quelque chose encore à faire au quotidien pour les personnes qu'on aime. On le sent aussi à travers les relations que certains ont avec les soignants. Il y a des relations étroites qui se tissent au fil du temps avec l'encadrement, avec les soignants. Donc il y a quelque chose de très riche, encore une fois, qui se passe. Et c'est pas parce qu'on est à un âge avancé que forcément cet âge est complètement négatif. Et oui, bon, je pense qu'il y a un bel âge. Et cela est ressenti par certains de nos résidents, il n'y a pas de doute.
1: C'est vous, Jean-Marc Talpin, vous évoquiez cette notion de jeunisme tout à l'heure. Donc c'est vraiment, on va dire, valoriser la jeunesse, si je devais un peu résumer cette expression. C'est quelque chose qui est relativement courant, je trouve, dans notre société, même dans les médias, dans la publicité. Alors, sans créer de guerre entre les moins jeunes et les plus jeunes. Alors, j'ai perdu mes mots, mais je pense que vous voyez où je veux en venir. Est-ce qu'on n'en fait pas trop sur les jeunes, justement?
4: Oui, oui. Oui, je suis d'accord.
1: Ah, Jean-Marc Talpin, on vous entend plus.
4: Ah.
1: Là, c'est bon, on vous entend.
4: Je suis d'accord avec vous, hein, sur effectivement ce mouvement de sur. On pourrait dire que quelqu'un qui vieillit bien, c'est quelqu'un dont on ne voit pas qu'il vieillit, Ce qui est, enfin, quand je le dis, c'est de manière critique, hein, bien évidemment. Qu'un vieillissement réussi, au fond, ce serait ne pas vieillir. Hein, il y a une sociologue qui avait travaillé là-dessus et qui faisait la différence entre le bon et dans les représentations, le bon et le mauvais vieillissement.
7: et elle disait au fond le bon vieillissement, c'est pas une question d'âge, c'est tant qu'au fond ça se voit pas qu'on vieillit, tant qu'on peut toujours faire tout pareil, etc. Et que le mauvais vieillissement, enfin le vieillissement négatif, c'est le moment où ben on commence à avoir des difficultés, par exemple ne serait-ce que ça devient compliqué un peu de conduire ou etc etc. Et du coup on est bien dans cette idée du jeunisme, c'est-à-dire qu'au fond tant que rien ne change, c'est comme si on vieillissait pas, et au moment où va y avoir des difficultés, ça peut être besoin de marcher avec une canne, ça peut être des tas de choses, hein, rien d'exceptionnel au fond, tout d'un coup ça devient négatif. Je voulais revenir quand même sur la formule du bel âge,
1: oui.
7: Parce que ce que j'entendais dans la rédaction d'Aliénor, et je la suis tout à fait là-dedans, c'est le risque aussi chez certains jeunes d'idéaliser la vieillesse. Ah, mais c'est merveilleux. Bah, en même temps, pas que. Voilà. Hein, ça ne veut pas dire que c'est une catastrophe, mais voilà le moment où, par exemple, les parents âgés peuvent plus conduire ou veulent encore conduire alors que l'environnement a peur, hein, ce qui est quand même très fréquent. Ils vont pas nous dire ah bah ouais c'est le bel âge, quoi. C'est compliqué. Après, effectivement, dans ce qu'elle a dit dans son cheminement à elle, ce que je trouve très très riche, c'est d'insister sur comment elle a continué à utiliser le terme de d'avoir de nouveaux investissements. C'est-à-dire que ce qu'elle pouvait faire à un moment, elle ne peut plus, mais elle a trouvé d'autres objets d'investissement. Hein, et que des fois, j'ai envie de dire, alors soit la famille, soit les professionnels, hein, on a à soutenir effectivement de trouver de nouveaux investissements, de tendre des perches, des fois d'encourager, de... Hein, moi j'ai vu effectivement, j'intervenais dans un hôpital de jour en psychiatrie du sujet âgé, on voyait bien qu'il y avait des gens qui arrivaient plutôt déprimés, ils avaient envie de rien, et puis au bout d'un moment, hein, ça rejoint tout à fait ce que disait M. Goliard, ils se créaient des sympathies entre eux. Et un beau jour, il nous disait « Ah ben oui, tiens, ma Chine, elle viendra pas, elle m'a téléphoné ce matin parce que, voilà. » On se dit « Ah ouais, en fait, ils ont une vie sans nous, et c'est super, quoi. »
1: Une vie sociale.
7: Ça a bien réussi, voilà.
1: Ça, c'est dans le meilleur des cas, Jean-Marc Talpin. Pardon, je reste encore un peu avec vous, Jean-Marc. C'est dans le meilleur des cas quand, parfois, on est en résidence, dans un EHPAD, dans une maison de retraite, comme on dit. Parfois, il y a aussi la solitude des personnes âgées qui restent seules chez elles et qui n'ont pas cette opportunité d'avoir cette vie sociale, Jean-Marc Talpin. Comment ça aussi, on accueille ce sujet?
7: Oui, alors dans la, je distinguerais peut-être effectivement ce qui est du côté de l'isolement,
1: oui.
7: Hein, c'est-à-dire des personnes qui n'ont plus personne autour d'elles, hein, et moi je le vois, on le voit par exemple en milieu rural, hein, où des gens ils sont dans la ferme, mais du coup bah ils sont pas dans le village, quoi, donc il y a, si on veut les voir, donc il y a un vrai isolement, mais ça peut être aussi vrai dans les grandes villes où il n'y a pas toujours des liens avec l'environnement. Pour certains, y compris en EHPAD, c'est il y a un besoin finalement d'une certaine forme de solitude. Hein, parce que quand même un EHPAD c'est d'abord un regroupement, c'est-à-dire qu'au fond, c'est des gens qui n'ont pas choisi de vivre ensemble. Hein, et du coup là je trouve que c'est beaucoup le boulot des professionnels de quel dispositif on met en place pour aider à créer du lien. Hein, parce qu'effectivement, ouais. Vous arrivez, hein, j'imagine, à un établissement de 190 résidents, alors même si j'imagine bien que il y a différentes unités, hein. Mais voilà, souvent les professionnels ont vraiment à favoriser ce lien. Hein. Souvent il y a des dispositifs d'accueil, on fait des petits groupes, on fait des choses comme ça. Hein, parce que c'est pas si facile de à 80, 90 ans, de recréer de nouveaux liens.
1: Ouais.
7: Et moi je me rappelle d'une dame qui nous avait dit qu'elle y tenait pas tellement parce que si ça se trouve les autres allaient mourir avant elle et que c'était encore plus douloureux. Hein, et ce qui était pas faux, hein, de se dire bah oui, si à 90 ans je m'attache à quelqu'un qui en a 90 ou 92, je risque de vivre encore un deuil. Donc du coup elle investissait bien plus, c'est souvent je trouve qu'on voit ça dans les établissements, ils investissent beaucoup plus les soignants parce que enfin, l'espérance de vie est bien supérieure. Hein.
1: Stéphane Goulliard, oui. Vous êtes d'accord avec Jean-Marc?
2: Complètement. En fait, il y a vraiment deux dimensions. Dans un EHPAD, en fait, c'est leur lieu d'hébergement, c'est leur lieu de vie. Donc, ils ont un espace privatif qui est leur chambre, où ils peuvent s'isoler quand ils veulent. Ils y font ce qu'ils veulent. Quand on rentre dans leur chambre, il faut bien entendu frapper avant qu'on ait l'autorisation de rentrer. C'est leur espace de vie, ça doit se respecter. Et puis, il y a cette dimension collective, hein, qui n'est pas forcément innée pour certains au départ. C'est-à-dire que on n'a pas forcément envie de rencontrer des gens qui sont différents. On s'y retrouve pas forcément. Puis, à un moment donné, c'est comme un apprivoisement, en quelque sorte, hein. Il faut que nous, équipe de l'EHPAD, on puisse aider la personne qui arrive, qui est admise, à se fondre, sans se fondre, sans s'oublier, hein, parce que chacun est encore une fois unique, mais en tout cas, à pouvoir bénéficier des côtés très positifs de la collectivité. C'est-à-dire qu'à un moment donné, vous n'êtes jamais seul. Il y a toujours quelqu'un qui peut être là pour vous, que ce soit nuit et jour, pour vous aider, pour discuter, pour partager encore des moments agréables, etc. Bien entendu qu'à un moment donné, il arrive qu'ils perdent aussi leur... d'autres résidents, enfin, les amis, hein, qu'ils se sont faits au fil du temps. Donc il y a ces moments aussi de deuil partagé avec eux. C'est important aussi de dire aux résidents ben, que telle dame, tel monsieur, ben, finalement, est décédé, hein, et qu'on doit penser à lui en ce moment précis. Voilà. Donc tout cela n'empêche pas, au contraire, ces liens, ben, finalement, d'exister, de s'enrichir au fil du temps. Et beaucoup de personnes qui arrivent en état d'isolement, hein, du domicile ou de d'autres situations, ils trouvent un intérêt certain, finalement, à se retrouver en EHPAD par rapport à ça. Hein. Or, il y a ceux dont on respecte aussi et qui ne veulent absolument pas côtoyer les autres, ça se respecte. Ils ont un plateau en chambre, ils mangent dans leur chambre, on le respecte, on va les voir, on les suit, on les encourage, on les stimule, finalement, ouais. Sans les contraindre, ça c'est important, parce qu'ils gardent leur liberté, quoi qu'il en soit, de décider. Hein. On doit aller rechercher, encore une fois, le consentement dans tous les actes quotidiens de leur vie, pour qu'ils puissent se sentir finalement aussi responsables et respectés dans ce qu'ils sont. Voilà. Mais on va stimuler les capacités restantes de chacun. C'est le rôle de tout le monde en fait, hein. Pas uniquement de l'animatrice, hein, mais du personnel soignant, de l'encadrement, du psychologue, etc. Chacun a son rôle à jouer pour que la personne qui est admise chez nous se sente le mieux possible, hein, et qu'elle puisse, durant son séjour, vivre des choses intéressantes.
1: On arrive doucement à la fin de cette première partie d'émission, mais vous avez toujours et encore la parole pour discuter avec nous autour du vieillissement au 04 72 38 20 23.
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1: Et toujours avec Jean-Marc Talpin et Stéphane Goulliard et Christine qui nous a rejoint au téléphone. Bonjour Christine.
8: Bonjour.
1: Allez, c'est à vous, on vous écoute.
8: Alors, moi, je voulais témoigner que, en fait, même à un âge certain, puisque j'ai 73 ans, ben, la vie pouvait continuer, puisqu'après 46 ans de mariage, j'ai perdu mon mari il y a 4 ou 5 ans, et en fait, 46 ans de mariage heureux, et je pensais que je me consacrerais à mes enfants et mes petits-enfants, et puis il se trouve que j'ai rencontré quelqu'un, un monsieur qui a 77 ans, qui est libre lui aussi. Et nous avons entamé une relation amoureuse, je peux dire ça, et je me suis retrouvée comme quand j'avais 16 ans, amoureuse comme quand j'avais 16 ans. Alors c'est sûr que les perspectives d'avenir sont différentes, nous ne sommes pas là pour construire une famille, parce que nos familles, nous les avons déjà construites. Nous savons que nous allons nous accompagner jusqu'au bout, nous nous sommes promis de nous accompagner jusqu'au bout, jusqu'à la maladie, jusqu'à la mort. Ça c'est un grand soulagement de se dire qu'on ne mourra pas seul et qu'on sera accompagné. Nous envisageons un jour, peut-être quand nous serons beaucoup plus âgés, d'aller tous les deux en EHPAD ensemble. Mais ça a changé la vie, ça donne du bonheur, ça rompt la solitude. Et alors c'est sûr que nous faisons encore des choses, partir en bateau, partir en voyage, etc. Mais c'est sûr qu'au retour du voyage, le dos tire, le corps réagit. C'est la santé est là quand même pour nous rappeler notre âge. Mais il y a une joie qui s'est mise dans notre vie, qui est tout à fait étonnante pour notre âge. Et c'est vrai qu'autour de nous, beaucoup de gens qui nous voient vivre cette culture sont très étonnés en disant « Ah, ben, vous avez rajeuni, etc. Oui. » Et ils nous disent « Comment vous faites, etc. » Et je leur dis la chose suivante, je leur dis « Vous savez, pour rencontrer quelqu'un à nos âges,
9: il faut beaucoup de souplesse. Parce qu'on peut pas se dire, je veux rencontrer quelqu'un qui est comme ci, qui est comme ça, qui agit comme ci, qui agit comme ça. Il faut accepter l'autre tel qu'il est, avec toutes ses qualités et tous ses défauts.
1: Et on vous sent en tout cas épanouie, Christine, si ce n'est heureuse. Et merci beaucoup de nous avoir appelé dans cette émission pour apporter ce témoignage. Jean-Marc Talpin, c'est une situation peut-être idéale pour Christine.
7: Oui, probablement. Je trouve qu'on rejoint ce qui a été évoqué tout à l'heure aussi avec Alénor, c'est effectivement de trouver de nouveaux investissements, hein, c'est-à-dire de pas rester replié sur ce qui est perdu, hein, en l'occurrence le mari, mais de se dire voilà. Il y a en même temps ce deuil qui s'est fait, et puis en même temps, d'autres choses sont possibles, et avec, moi j'aime bien ce que Christine disait, évidemment c'est autrement. C'est-à-dire que, entre la vision idéalisée, hein, souvent des amours de jeunesse, et puis là, forcément, hein, il y a des remaniements, mais sans doute aussi parce que, on a déjà vécu avec quelqu'un, et que, quand même, même si ils s'entendent bien, une vie de couple sur quelques décennies, c'est fait d'ajustements progressifs. Hein, c'est pas il y a des quand on est confronté, ne serait-ce que le passage à la retraite de l'un et de l'autre, si les deux travaillaient, ou de l'un si lui seul travaillait, c'est un vrai réajustement. Hein, de tout d'un coup d'avoir beaucoup de temps. Voilà, donc je trouve que c'est vraiment important cette idée que. Il y a de nouveaux investissements qui sont possibles et sur d'autres modalités. C'est-à-dire qu'il s'agit. Ce qui est difficile, c'est quand on aurait envie de répéter le passé à l'identique, oui. Alors que on n'est plus les mêmes, on n'est plus au même moment.
1: Stéphane Goliard, est-ce que certains de vos résidents ont pu faire des rencontres dans l'EHPAD justement?
2: Ça arrive, ouais. Tout à fait. Alors c'est des rencontres mêlées de beaucoup d'affection, hein, de considération, mais il y a des liens, oui, qui se créent entre un résident, une résidente. Hein. Ça arrive aussi, hein, du moment que ils sont ouverts et libres finalement de par leur histoire. Oui, ça arrive et dans ces moments-là, c'est complètement respectable. Hein. Donc on y est très très attentif. Et ça crée, oui, des vrais moments de bonheur, parce que finalement, ce qui nous unit tous, c'est de pouvoir aimer et se sentir aimé et apprécier. Finalement, ça, c'est le dénominateur commun pour tout humain. Et jusqu'au bout, c'est comme ça. Hein. Donc, c'est très intéressant. Donc, à nous adapter à ces situations, finalement. Alors, c'est des discussions éthiques, hein, finalement, aussi, que l'on peut avoir avec les équipes sur ces sujets-là. Jusqu'à le sujet de la sexualité, des choses comme ça, hein, qui sont quelque chose de réel dans nos établissements de santé. Hein. Donc tout ça est source de discussion, d'acceptation, pour qu'on puisse aussi adapter nos comportements nous-mêmes face à ces nouvelles situations. Voilà, mais oui, ça arrive. Hein. Et puis nous accueillons aussi régulièrement des couples, hein, au sein de nos EHPAD. Hein. Ça nous arrive quand même assez régulièrement. Alors souvent, malheureusement, je dirais qu'il y en a un qui est plus en difficulté en termes de dépendance que d'autres. Souvent, l'aidant, finalement, s'est épuisé et rentre en même temps, finalement, que la personne plus dépendante. Voilà, donc, encore une fois, ça nous adapter aussi l'hébergement, les conditions de prise en charge au quotidien pour qu'ils puissent se voir et partager encore des moments précieux tous ensemble. Voilà.
1: Pour ceux qui habitent Saint-Étienne, donc Stéphane Goliard, vous êtes à Saint-Étienne, oui. Au sein de l'EHPAD Saint-Paul de l'Ordre de Malte-France, qui comprend deux maisons. Alors historiquement, c'était deux maisons, mais il y a eu un regroupement, c'est ça ?
2: C'est ça, oui. Quand je suis arrivé il y a un peu plus de 11 ans, en fait, il y avait deux EHPAD qui étaient côte à côte, avec deux directions différentes. Puis bon, les deux personnes sont parties à la retraite en même temps. Donc quand je suis arrivé, l'idée d'uniformiser finalement les deux maisons était naturelle. C'est pour ça qu'on est sur un gros EHPAD de 180 lits, sur deux maisons séparées, avec l'objectif à terme, bien entendu, d'avoir une réhabilitation architecturale et de pouvoir finalement joindre ces deux bâtiments pour n'en faire qu'un. De façon pratique.
1: C'est un EHPAD qui est aussi, entre guillemets, dirigé, hein, par l'Ordre de Malte de France.
2: Tout à fait.
1: Ouais. Qu'est-ce que ça a comme valeur, d'après vous, pour les résidents?
2: Ils le prennent vraiment en compte, hein, parce que ils savent que derrière ce nom de l'Ordre de Malte, il y a une volonté profonde et vivace hein, de venir en aide aux plus précaires, aux plus démunis, avec une approche bien entendu bienveillante. Certains aussi savent aussi que c'est une association catholique, hein, donc où finalement leurs besoins spirituels vont pouvoir être aussi assouvis. Donc il y a toutes ces choses, voilà. Et puis c'est le caractère associatif hein, qui est parfois rassurant aussi, parce que ils savent aussi qu'on va pouvoir mettre en avant des valeurs hein, autour du partage, du respect, finalement, et de la bienveillance, tout ce dont on a besoin au quotidien quand on vieillit, de toute façon.
1: Merci Stéphane Goliard d'avoir été avec nous. C'est un plaisir de vous entendre.
2: Merci pour votre invitation.
1: Avec plaisir, directeur de l'EHPAD Saint-Paul, donc à Saint-Étienne. Et puis Jean-Marc Talpin, merci également à vous.
7: Merci aussi de l'invitation.
1: Et on peut,
7: avec grand plaisir.
1: On peut vous lire dans Psychologie clinique du vieillissement normal et pathologique, avec Céline Racin, qu'on avait contacté d'ailleurs dans cette émission, sortie aux éditions Duno il y a de ça quelques années, mais qui a été réédité en 2023, si je me trompe pas. Et puis, un autre livre, 5 paradigmes cliniques du vieillissement, toujours aux éditions Duno. Merci beaucoup, Jean-Marc Talpin, professeur émérite de psychopathologie et psychologie

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2: Votre radio vous propose maintenant un enseignement du Père Mathieu Doucher sur le thème Pardonner. Enseignement réalisé lors de la session 25-35 ans qui se déroulait en l'année 2014 à Prelmonial. Très bonne écoute à tous.
3: Bonjour à tous. C'est une joie pour moi d'être avec vous tous et je vais vous emmener à Manille, aux Philippines, pour essayer de comprendre les leçons des plus pauvres parmi les pauvres. Vous voyez que les organisateurs de Prelmonial font très très bien les choses, puisqu'ils ont fait venir le soleil et la chaleur pour partir sous les tropiques à Manille, aux Philippines. Donc nous voilà enfin avec un beau temps. Je voudrais vous montrer juste quelques petites images pour nous plonger dans la réalité, si vous le voulez bien. C'est une sorte de court teaser, mais qui va nous plonger à Manille. Voilà, je voulais vous montrer quelques images pour qu'on soit plongé immédiatement dans la réalité de ce que vivent les enfants des rues de Manille. Je vais essayer d'être l'instrument de ces enfants. Vous savez que apprendre auprès des plus pauvres est une exigence évangélique. Ce n'est pas une option, mais une exigence évangélique. Le Christ nous demande d'apprendre auprès des plus pauvres. Les enfants des rues font partie des plus pauvres parmi les pauvres. Et nous allons essayer aujourd'hui de comprendre la nature du pardon, mais surtout son exigence, grâce aux exemples que nous donnent les enfants des rues de Manille. Et du coup, je dois vous demander instamment d'ouvrir vos cœurs à ces leçons. Les enfants ont des leçons extraordinaires à nous donner, mais aucune leçon ne nous atteindra si nous n'ouvrons pas nos cœurs. Ce sont pas la faiblesse de mes mots ou les anecdotes que je vais pouvoir vous raconter, mais véritablement la manière avec laquelle notre cœur s'ouvre. Pour qu'on comprenne ce que c'est que le pardon et que l'on comprenne à quel point le pardon est une exigence dans notre vie, non pas une belle option spirituelle, mais une exigence. Le Christ nous demande de pardonner. J'aimerais, si vous le voulez bien, qu'on chante un petit refrain à l'Esprit Saint pour lui demander, un, que je ne vous dise pas trop de bêtises, que je sois capable d'être l'instrument de ses enfants, et surtout que tous, moi compris, nous puissions ouvrir nos cœurs à la miséricorde, mais surtout ouvrir nos cœurs aux leçons des enfants.

Mon père, je ne suis plus vierge. C'est avec ces mots que Richel, une petite fille de 7 ans, m'interpelle à la sortie de la messe que j'avais célébrée pour le centre des filles dans notre petite chapelle. Mon père, je ne suis plus vierge. Je suis abasourdi. Je lui dis, mais Richel, est-ce que tu sais au moins ce que signifie ce que tu dis? Et Richel me dit, oui, c'est maman qui m'a expliqué après que grand-père ait joué avec nous. Elle me tendait une perche qu'il fallait impérativement prendre au vol, immédiatement, ne pas laisser passer. Elle avait besoin d'ouvrir son cœur, elle avait besoin de laisser l'effet de cette blessure s'échapper de son cœur. Et Richel, à ce moment-là, me raconta qu'elles étaient dans la rue avec leur maman, pour différentes raisons. Elles avaient fui et s'étaient réfugiées dans la rue. Et la maman, n'en pouvant plus, était venue frapper à la porte de son propre père, le grand-père de Richel, pour lui demander de pouvoir se réfugier chez lui. Et le grand-père avait répondu oui, à la condition atroce de service sexuel, et de la mère et de la fille. Richel a été violée, elle avait 5 ans. Elle avait besoin d'ouvrir ce cœur-là, parce que cette blessure restera à jamais. C'est pourquoi, sur la slide qui va apparaître, j'ai marqué comme titre, si on veut bien revenir sur la slide, j'ai marqué comme titre « Le pardon impossible ». Le pardon semble impossible pour différentes raisons. Parce que la faute qui a été faite, les abus, les violences sur ces enfants, ce sont des fautes inexcusables. La philosophe Simone Veil, ne confondez pas avec l'autre, dit la chose suivante, « Aucun motif qu'on puisse me donner pour compenser une larme d'enfant ne me peut me faire accepter cette larme. » Le pardon semble impossible parce que la blessure au fond du cœur de ces enfants est irrémédiable. La faute est inexcusable. Personne ne peut excuser l'abus sur un enfant. Personne. On ne peut pas excuser, c'est impossible. Dans le fond du cœur de cet enfant, dans le fond du cœur de Rachel, il y a une blessure qui s'est ouverte quand elle avait 5 ans, et c'est une blessure qu'elle gardera à vie. À vie. Jusqu'à la fin de sa vie, elle aura cette blessure au fond de son cœur. Elle vivra avec. Parce qu'elle a été considérée par un homme comme un objet sexuel. Cette blessure reste. Le pardon semble impossible. Impossible. La faute est inexcusable. La blessure est irrémédiable. Je vous ai montré quelques images au tout début pour que vous compreniez ce que vivent ces enfants dans la rue. La criminalité, la violence, la drogue, la prostitution. Les enfants les plus jeunes que nous récupérons dans les gangs d'enfants de la rue de Manille n'ont pas 2 ans. Notre Benjamin dans la fondation a 2 ans aujourd'hui. Ce sont des enfants qui vivent les pires choses. Lorsqu'un enfant est abusé, on va le voir se laver parfois 4 fois, 5 fois par jour, parce qu'il sent qu'intérieurement, il s'est passé quelque chose, cette blessure qui va rester à jamais. La faute est inexcusable, la blessure est irrémédiable. Être prêtre parmi les enfants des rues, c'est embrasser la vocation de consolateur. Nous voudrions guérir les blessures, mais nous devons nous contenter de panser les blessures et laisser le bon Dieu faire surgir des fruits qu'il tire même du mal, qu'il tire même de l'horreur de ces blessures-là. Le pardon semble impossible. Impossible. Impossible. La faute est inexcusable et la blessure demeure. La blessure est irrémédiable.
Avant de pouvoir avancer sur le chemin du pardon, ici, vous voyez, je mets un titre un peu provocateur, exprès, éloge de la haine. On est ici à Paray-le-Monial, le lieu du cœur du Christ, la révélation du cœur. Jésus à Marguerite Marie nous comble de son amour. Et moi, prêtre, prêtre du Christ, je vous appelle solennellement. C'est un appel solennel sur le lieu même des révélations de Sainte Marguerite Marie. Haïssez. Haïssez. La haine. Mais la haine du péché. La haine du péché pour mieux et fondamentalement aimer le pécheur. Pour pouvoir vraiment pardonner, il faut avoir les pieds sur terre. On ne dit pas à un enfant qui a été abusé, oublie, fais table rase, repars à zéro. Non. Comment voulez-vous dire à un enfant qui a été abusé, oublie? Non. Haïssez. C'est un appel solennel. Haïssez. Oui, il faut haïr ce qui leur a été fait. Haïr l'abandon. Haïr l'abus sexuel, haïr les violences physiques, haïr la négligence avec laquelle ils ont été traités, haïr ce manque d'amour.

rien ne serait pire que de dire à un enfant « oublie » parce qu'il ne peut pas oublier. Il ne peut pas oublier. Ce qui lui a été fait est terrible. Et nous devons haïr ce péché. Haïr ce péché pour aimer encore plus le pécheur. Haïr ce péché. Ernest Hello dit la chose suivante, la miséricorde, quand donc la vengera-t-on du visage niais qu'on lui donne trop souvent? Quand donc comprendra-t-on qu'elle est inséparable d'une haine active, furieuse, dévorante, implacable, exterminatrice et éternelle, la haine du mal? Quand donc comprendra-t-on que pour être miséricordieux, il faut être inflexible, inflexible, intraitable? Soyez intraitable avec le péché, à commencer par votre propre péché. Intraitable, intraitable avec le péché des autres. Mais aimez le pécheur. Aimez-le du fond du cœur, du plus profond de votre cœur. Car c'est la seule façon de ressusciter. Ressusciter le pécheur, ressusciter la victime. Ressusciter le pécheur, ressusciter la victime. Non, on n'oublie pas ce qui a été fait. C'est une erreur. D'ailleurs, c'est tout simple. Si vous oubliez le péché qui a été fait, vous n'avez plus rien à pardonner. Non. Et votre amour est d'autant plus grand que vous savez non seulement ce qui vous a été fait, mais vous savez l'horreur de ce qui vous a été fait. Vous en sentez les conséquences au fin fond de vos entrailles. Oui, vous le savez. Le péché est lourd. Le péché est terrible. Haïr, haïr le péché pour aimer du plus profond de notre cœur le pécheur. Je vois bien que lorsqu'on est confronté à ces enfants qui ont vécu les pires choses que vous pouvez imaginer, ils les ont vécues. Je vois bien qu'on ne peut pas leur dire d'oublier. Il faut leur demander de pardonner. Ce matin, vous avez eu un enseignement sur la miséricorde en développant le fils prodigue. Et je voudrais faire une petite parenthèse aussi, quitte à répéter, sur le fils prodigue, cette merveilleuse parabole. Mais avant tout, je voudrais vous donner un petit exemple. L'exemple d'un enfant qui m'a marqué dès les premières années de service auprès des enfants de Manila, aux Philippines. Cet enfant s'appelle Dodong. Lorsque sa maman était enceinte de Dodong, le mari est parti. Il a abandonné sa femme. Il a abandonné la maman de Dodong. Et du coup, étant enceinte, la maman a rejeté toute sa colère, toute sa blessure, elle l'a rejetée sur cet enfant, Dodong, qui, dès qu'il est venu au jour, elle l'a rejeté. Elle l'a rejeté un peu comme le coupable, comme si c'était de sa faute, si son mari l'avait quitté. Toute sa colère, elle l'a rejetée sur cet enfant-là. Et elle a confié immédiatement Dodong à l'une de ses sœurs, en disant « tu t'en occupes, je n'en veux pas ». La sœur s'en est occupée pendant de nombreuses années, mais pour des raisons matérielles, lorsque Dodong était un préadolescent, elle l'a renvoyé en famille, la tante l'a renvoyé en famille, en demandant à sa sœur de s'en occuper. Mais la maman n'avait pas assumé sa colère et continuait de rejeter cet enfant. Et Dodong s'est retrouvé à la rue, rejeté par sa propre maman, rejeté par celle-là même qui doit lui montrer le plus grand amour. Les éducateurs de rue rencontre Dodong dans la rue avec un groupe d'enfants. Et après un certain temps de discussion, Dodong accepte d'accompagner les éducateurs et rejoint la fondation. Il s'y intègre très très bien avec les autres, progresse remarquablement, se stabilise, repart à l'école dans le cadre de la fondation. Tous les soirs, avec les différents centres d'enfants des rues, on a un temps de prière avec les enfants. Le soir, il y a un chapelet, quelques prières ensemble, et puis un petit temps où les enfants peuvent éventuellement avoir des intentions personnelles. Et je me souviens de ce soir, on a eu ce temps de prière tous ensemble, et au moment

0: des intentions personnelles, Dodong me dit, est-ce que je peux dire une intention? Je dis, mais évidemment. Et Dodong dit, voilà, je voudrais profiter que tous mes amis soient là avec moi. Je voudrais qu'on prie pour ma maman. Parce que malgré ce qu'elle a fait, et je ne sais pas pourquoi, mais je sens au fond de mon cœur que je l'aime encore. Et Dodong a demandé à tous ses amis, tout le centre, de prier ce soir, tout particulièrement pour sa maman. Il pose par son pardon donné, ce soir-là, il pose un acte d'amour immense, le pardon, le plus grand amour, celui que le Christ lui-même donne sur la croix, le pardon, le plus grand amour. Dodong pose cet acte et prouve par là qu'il a beau avoir été rejeté, il est cette créature de Dieu. Il a été créé pour aimer et il le prouve. Il le prouve. Sa propre maman le rejette comme un objet qui n'est même plus bon à être aimé. Lui prouve que son cœur est capable d'aimer. C'est ce pardon. Dans l'évangile, la parabole du fils prodigue, Luc chapitre 15, vous le connaissez bien, on ne parle pas de miséricorde, on parle des entrailles, des entrailles. Vous connaissez bien cette représentation de Rembrandt, où le père embrasse son fils. Il y a cette émotion dans la parabole du fils prodigue. Benoît XVI dit la chose suivante dans Jésus de Nazareth, « Le mystère de l'amour maternel de Dieu ressort de façon particulièrement impressionnante du mot hébreu « rahamim », qui signifie en fait le sein maternel, mais qui finit par désigner la compassion de Dieu pour l'homme, la miséricorde de Dieu. » Elle est là. Dodong l'a senti au fond de ses tripes. Son pardon, il avait besoin de le donner. Il aimait sa maman. Malgré tout ce qu'elle lui avait fait, il aimait sa maman. Quand je lis la parabole du fils prodigue, je vois le fils qui regrette, qui veut retourner vers son père et qui dit, je veux partir, aller vers mon père et lui dire, Père, j'ai péché contre le ciel et envers toi, je ne suis plus digne d'être appelé ton fils, traite-moi comme l'un de tes ouvriers. Il partit donc et s'en alla vers son père. Tandis qu'il était encore loin, son père l'aperçut et fut pris de pitié. Il courut se jeter à son cou et l'embrassa tendrement. Le fils alors lui dit, « Père, j'ai péché contre le ciel et envers toi. Je ne suis plus digne d'être appelé ton fils. » Non ! Le père l'arrête immédiatement. Il l'arrête. Et il dit à ses ouvriers, « Vite, couvrez-le du plus beau manteau. Mettez-lui l'anneau. » Non ! Il est digne d'être appelé mon fils. Sa dignité ne lui sera pas enlevée par le péché. L'amour est plus fort que ce péché. Et les enfants nous le prouvent. Parce que j'imagine, c'est le Christ qui nous raconte cette parabole du fils prodigue, et j'imagine avec quelle émotion le Christ a pu le dire. Non, vous êtes dignes, vous êtes mes enfants. Quel que soit le péché, vous restez mes enfants. Non, vous êtes dignes d'être appelés mon fils. Et je peux faire une terrible et merveilleuse adaptation de cette parabole aux enfants. Dodong et sa maman. J'imagine la maman approchée de Dodong. Dodong, comme le père, voyant sa maman au loin, se jetterait dans ses bras. Et sa maman s'approchait de son fils et de lui dire, « Je ne suis plus digne d'être appelée ta mère. » Non ! Dodong ne supporte pas ça. Ne peut pas. Il l'aime du plus profond de son cœur. Et son pardon jaillit de ses entrailles. Il faut le donner. Il faut le donner parce que ce pardon impossible dont on parle au début, c'est l'engrenage du péché. C'est ce péché qui nous abîme, ce péché qui nous blesse, ce péché qui nous dit « tu n'es plus digne d'aimer, tu n'es plus digne d'être aimé ». L'engrenage du péché. Je te donne un coup, tu m'en rends deux. Tu me donnes deux coups, je t'en rends quatre. C'est l'engrenage du péché. C'est le pari impossible de la paix. Non. Le Christ met au fond de notre cœur ce besoin de pardonner, parce que c'est un besoin de ressusciter. C'est la résurrection. Le pardon est nécessaire. Je ne mérite plus d'être appelé ton fils. Ça n'est pas possible. Non. Notre dignité, justement, c'est d'être capable d'aimer, d'être capable de donner une réponse qui est bien plus forte que le péché. Haïssez le péché, haïssez ce mal, mais aimez profondément le pécheur, car c'est la meilleure façon de détruire ce péché. Qu'est-ce que fait le Christ sur la croix ? Le Christ est Dieu. Oui, il pouvait descendre de la croix. Il le pouvait. Qu'est-ce qu'il aurait montré ? Sa puissance. Il a fait bien pire. Bien plus puissant. Il a pardonné. Et en pardonnant, il n'a pas simplement détruit le péché. Il l'a transformé en quelque chose de bien. Il nous a montré ce chemin-là. Et ses enfants sont habités par ça. Parce qu'ils savent que la seule façon pour eux de ressusciter, la seule façon pour eux de casser cet engrenage du péché, c'est de pardonner. Le pardon. Oui, le pardon est nécessaire. Le pardon semble impossible avec un regard humain. Le pardon semble impossible lorsqu'on est pris dans l'engrenage du péché. Mais la logique de Dieu et notre dignité de fils de Dieu, c'est le pardon. Le pardon. Le pardon. Je te pardonne, je prouve que je sais aimer. Le pardon est nécessaire. Le pardon est nécessaire. C'est une exigence. C'est notre plus grand combat avec les enfants de Manille. C'est pas de les extirper de leur gang. C'est pas de réussir à leur faire quitter les habitudes de rue, la drogue, casser avec la terrible prostitution des enfants dans les rues de Manille. C'est pas simplement ça. Le plus grand défi, c'est de les mettre sur un chemin de pardon. Ces enfants ont leur cœur qui s'est arrêté. Leur cœur s'est arrêté. Arrêté. Alors le pardon est nécessaire. Il faut les mettre sur un chemin de pardon. Il faut nous mettre sur un chemin de pardon. La première raison, c'est pour retrouver toute notre dignité. Parce que lorsqu'il y a péché, le pécheur perd sa dignité. La victime est atteinte aussi dans sa propre dignité. Saint Augustin dit la chose suivante, l'homme n'a pas compris sa dignité. Dignité de créature que l'on partage avec la création. Dignité d'homme placé au sommet de la création, mais aussi et surtout dignité de fils de Dieu qui nous élève de manière surnaturelle. Et le pardon est l'une des expressions les plus belles de cette dignité de fils de Dieu. En tant qu'homme, humainement parlant, le pardon est impossible. En tant que fils de Dieu, le pardon est une exigence. Le pardon est notre vie. Les enfants, par ce pardon, cette soif d'aimer extraordinaire qu'ils ont, leur rend leur dignité d'homme, mais leur rend surtout cette extraordinaire dignité de fils de Dieu. Oui, à l'image du Christ, ces enfants, sans toujours comprendre, sans toujours mettre des mots sur ce qu'ils sont capables de faire, suivent les pas du Christ et donnent ce pardon extraordinaire. On a accueilli un enfant il y a quelques mois simplement, qui s'appelle Butchukroy. C'est un enfant d'une famille décomposée de la rue. Et cet enfant me disait des mots tout simples. Avant que je parte, il me disait, puisqu'il y a une visite en famille, il va pouvoir voir sa maman d'ici quelques jours. Et il me disait, tu sais mon père, je suis sûr que quand je vais voir maman, elle va me serrer très fort dans ses bras. Ce cœur d'enfant qui est toujours prêt à aimer, Malgré ce qui leur a été fait, malgré ce qu'ils ont vécu, il est toujours prêt à aimer. Et la plus belle expression, c'est le pardon. Le pardon nécessaire pour retrouver sa dignité. Dostoïevski a ces mots très beaux. Je vois le soleil et si je ne le vois pas, je sais qu'il luit. Et savoir cela, c'est déjà toute la vie. La blessure reste. Le pardon donné ne va pas faire disparaître la blessure. Mais justement parce que je continue de souffrir à cause de cette blessure, le pardon que je donne est magnifique. Justement parce que je continue de souffrir comme le Christ sur la croix, qui ne descend pas de la croix, le pardon est magnifique. L'amour est magnifique. L'amour est une grâce. Donner son pardon pour retrouver sa dignité. Donner son pardon pour ressusciter. Le pardon est une résurrection. C'est le choix de la vie. J'ai un enfant qui s'appelle Jonath, qui s'approche un jour de moi et qui me dit « Mon père, t'es gentil. J'aimerais bien que tu vives jusqu'à ta mort. » Ça m'a fait un peu rire, comme vous tout de suite. Mais après, vous réfléchissez et vous vous dites inconsciemment « Quelle profondeur !» Mais bon sang, Jonath, t'as bien raison. Comme j'aimerais vivre jusqu'à ma mort. La vraie vie, la vie en Dieu, la vie baignée de cet amour du Christ. Combien de personnes ne sont que des morts vivants? Oui, Jonath, tu as raison. Que le bon Dieu me donne cette grâce de vivre avec un grand V jusqu'à ma mort. Le pardon est une résurrection. J'ai une anecdote à vous raconter pour illustrer cette résurrection. On a une jeune fille il y a quelques années qui s'appelle Maïlyn et qui a été en conflit ouvert avec sa maman. Terrible. Au point de quitter sa famille et de choisir un groupe de rue plutôt que de rester avec sa mère en famille. Une blessure terrible. Je ne sais pas exactement ce qui s'est passé, mais sa colère était terrible. Elle en voulait à sa maman. Terrible. Et cette blessure la rongeait intérieurement. À tel point que Maïlyn a fait une tentative de suicide. Elle a avalé un énorme paquet de médicaments. Je ne suis pas médecin, mais les médecins nous ont dit qu'il y avait un taux de toxicité et que l'homme ne pouvait pas supporter pour ses médicaments un taux de toxicité à 40. Elle avait atteint 90. Elle a fait une tentative de suicide en mangeant une série de comprimés. Lorsqu'on a appris ça, elle a été amenée à l'hôpital, aux urgences. Je suis parti immédiatement. Et les médecins nous ont dit que elle avait peu de chances de s'en sortir, vu le taux de toxicité qu'elle avait dans le sang, et que de toutes les façons, si elle s'en sortait, elle aurait des séquelles terribles. Avec les éducateurs de la Fondation, alors que Maïlyn était sur son lit d'hôpital, je lui ai donné le dernier sacrement, et un éducateur m'a dit à ce moment-là, il faut que je retrouve la maman. Il faut que j'aille la chercher. Il faut impérativement qu'elle soit là. Et elle a filé. Elle savait pertinemment où la maman était dans la rue. Elle a filé pour retrouver la maman. Au bout d'une demi-heure, trois quarts d'heure, la maman est arrivée avec l'éducatrice. Maïlyn était dans ce qu'ils appellent un semi-coma. Donc elle ne parlait pas. Mais elle était capable de réagir, de nous serrer la main. La maman, arrivant aux urgences, voit sa fille, s'approche du lit d'hôpital, et je la vois prendre la main de sa fille, Maïlyn, et lui dire « Mais Maïlyn, mais mon Dieu, qu'as-tu fait ?» et se mettre à pleurer. Et à ce moment-là, on a vu Maïlyn verser elle-même des larmes. Par ces simples larmes, elle se donnait l'une et l'autre, mutuellement, un pardon. dans ce moment dramatique. Pendant toute la nuit, la maman restant au chevet de sa fille, Maïline a recraché tout ce qu'elle avait ingurgité. Le lendemain matin, Maïline était tirée d'affaire. Elle est sortie de l'hôpital au bout de 2 jours. Le pardon donné a été sa résurrection dans tous les sens du terme. Non seulement ce corps et cette vie retrouvée, mais Maïline, en sortant de l'hôpital, a rejoint sa maman. De cette épreuve terrible est né le pardon mutuel donné l'une à l'autre, qui a abouti à cette réconciliation qui, humainement, était impossible. Le pardon est une résurrection. Une résurrection. On reprend vie, on rend la vie. Le pécheur, par son péché, arrête le cœur de battre. Le pardon remet le cœur en marche. Ce sont des mots tout simples, mais qui décrivent avec force ce que vivent les enfants. Et ce que nous avons la chance de voir jour après jour avec ces enfants de Manille. Alors ces quelques exemples qui nous amènent du pardon impossible, qui semble impossible humainement, à cette nécessité du pardon. Encore une fois, le pardon n'est pas seulement une exigence, mais une nécessité. Et le pardon n'est pas seulement une nécessité, mais une exigence évangélique. Vous devez pardonner. C'est une exigence du Christ. C'est limité. Mais il ne nous donne pas cette exigence simplement comme un ordre, mais parce qu'il sait que profondément, c'est notre résurrection. Or, vous savez qu'on ne peut donner que ce que l'on reçoit. Pour donner le pardon, il faut le recevoir. Aujourd'hui, c'est la journée de la miséricorde. De nombreux prêtres sont partout prêts à donner le sacrement de réconciliation. Il faut demander le pardon au bon Dieu pour être capable de pardonner. Je sais pas combien nous sommes dans cette tente, 2000 peut-être, quelque chose comme ça. Eh bien, il doit y avoir 2000 personnes qui se confessent. 2000. Parce qu'il faut demander ce pardon au bon Dieu pour recevoir la grâce de pardonner, pour pouvoir répondre à cette exigence du Christ qui est de pardonner. Le pardon, c'est une question de cohérence. Aimer jusqu'au bout. C'est le Christ sur la croix. Et le pardon ne commence pas par de larmoyantes embrassades, mais par une simple prière, demandant cette grâce. Il faut prier et dire au bon Dieu, « Seigneur, je n'y arrive pas. Je le sens. Humainement parlant, je n'arrive pas à pardonner ce qu'il m'a été fait. Je n'y arrive pas. Seigneur, aide-moi. Aide-moi. » Le pardon commence là. « Seigneur, je veux pardonner. » Je veux pardonner. Et le Seigneur donnera la grâce. C'est pour ça que dans le cadre de la fondation, le plus important, c'est pas de leur donner un repas. D'ailleurs, je vais vous dire, lorsqu'on promet un repas à un enfant dans la rue, il ne vient pas. Le plus important, c'est pas de leur donner des nouvelles affaires, parce qu'ils sont en haillons dans la rue. D'ailleurs, je vais vous dire, lorsqu'on les voit dans la rue, on peut leur promettre toutes les affaires du monde, ils ne viendront pas. Un enfant quitte la rue, quitte l'enfer de la rue, au moment où il comprend qu'il peut aimer et être aimé. Quand on approche d'un enfant et qu'on lui dit « Veux-tu être mon ami ?», l'enfant quitte l'enfer de la rue parce qu'il n'est plus un objet. Du coup, dans le cadre de la fondation, le plus important, c'est pas la nourriture. Le plus important, ce sont pas les affaires. Le plus important, c'est pas de les renvoyer à l'école, même si c'est nécessaire. Le plus important, c'est de les mettre devant le Christ, devant l'ostensoir, l'adoration eucharistique, la messe, les sacrements, la confession, les temps de prière. Parce que petit à petit, Le bon Dieu sculpte leur âme et les prépare à donner ce pardon. On a commencé l'œuvre à Manille en 1998, ça fait 16 ans. Et je peux vous dire que pendant ces 16 années, les plus belles réussites ne sont pas des enfants qui ont terminé leur parcours scolaire. Les plus belles réussites, ce sont ces enfants qui sont capables de donner leur pardon. Ce sont ces enfants qui, dans la prière, ont été capables d'ouvrir leur cœur et de dire au bon Dieu, « Oui, je suis prêt, je veux pardonner. » Et encore une fois, je vous le dis et je vous le répète, ces blessures restent. La séparation avec leur famille est terrible. Ce qu'ils ont vécu reste. Mais leur pardon en est d'autant plus beau. C'est pour ça que nous multiplions les temps de prière, les temps d'adoration. Je vous ai mis ici une photo d'un temps d'adoration que nous avons eu sur la décharge publique avec les petits chiffonniers. Ces temps de prière avec eux qui sont extrêmement précieux. On avait fait un temps d'adoration il y a un an et demi, juste après qu'un drame se soit passé sur la décharge publique, lorsqu'il y a eu un règlement de compte entre gangs sur place et une femme qui essayait de changer un peu les choses sur la décharge a été assassinée. Quelques jours après, on a fait un temps d'adoration sur la décharge publique avec les familles. C'était extraordinaire de voir ces familles de chiffonniers demander instamment au bon Dieu, sur le lieu même du péché, sur le lieu même du crime. La dame a été assassinée à une centaine de mètres de ce petit hôtel qu'on a confectionné sur la décharge pour demander la paix, pour demander le pardon. Les enfants, les mamans, les papas étaient en haillons et demandaient la paix, demandaient le pardon, la prière. La prière est cette clé qui permet à notre cœur de s'ouvrir à la grâce et d'avoir cette force de pardonner, de ressusciter nous-mêmes et celui que nous pardonnons, nous-mêmes et celui qui nous pardonne. Le pardon est une résurrection. J'ai une faveur à vous demander, une faveur que vous comprendrez facilement. S'il vous plaît, priez pour ces enfants et priez pour tous ceux sur cette terre, nous compris, qui avons besoin de pardonner pour pouvoir ouvrir ce cœur à la résurrection. Et la Vierge Marie est certainement celle qui peut le mieux préparer nos cœurs, le mieux préparer nos cœurs. J'ai une petite anecdote à vous raconter d'ailleurs à propos de la Vierge Marie. Mais il y a quelques semaines, au centre d'accueil des garçons, ceux qui viennent de sortir de la rue, on parlait du chapelet. Je leur apprenais à réciter le chapelet. Vous savez ce que c'est qu'un chapelet, quand même? Je vous trouve bien silencieux. Vous savez ce que c'est qu'un chapelet, quand même? Donc des petits grains qu'on égrène. Voilà. Je leur apprends à réciter le chapelet et à égrainer, voyez, les grains au fur et à mesure des « Je vous salue Marie ». Dale. Dale est un jeune qui a passé 8 ans dans la rue. Vous imaginez à quel point il est abîmé par la rue. Il me regarde, puis il me dit, c'est marrant, on dirait que t'es en train d'envoyer un SMS. Il me dit, mais en fait, le chapelet, c'est le téléphone portable de la Vierge Marie. Extraordinaire. Mais c'est parfait. C'est exactement ça. On va rendre tous nos iPhones et nos BlackBerry ou Nokia ou je ne sais quoi et on va prendre le téléphone portable de la Vierge Marie. Je pense qu'il n'y a rien de mieux. C'est en contact direct et un petit truc, tous les numéros sont bons. Tous les numéros sont en direct. Hein. Dell est fabuleux. Exactement, il a raison. C'est en direct et c'est à elle qu'il faut le demander. Pourquoi? Parce qu'elle est au pied de la croix. Et elle ne dit pas au Christ, descends de la croix. Elle sait que le Christ est en train de nous montrer le plus bel exemple. Il pardonne, Père pardonne-leur, ils ne savent pas ce qu'ils font. Il pardonne au moment même où il est crucifié. Au moment même où nous péchons contre lui, il pardonne. Oui, nous sommes dignes d'être fils de Dieu. Donc soyons dans la joie. parce que ton frère était mort et il est revenu à la vie. Soyons dans la joie. Pardon et joie sont intimement liés. Dans un monde qui est en train de perdre cette joie, le pardon est la source de cette joie. Et je ne vais pas anticiper, puisque la joie sera notre sujet de demain. Je conclus juste avec une citation de Padre Pio, que vous connaissez, qui dit la chose suivante. Oui, même au milieu de tant de souffrances, je suis heureux parce qu'il me semble sentir mon cœur palpiter avec celui de Jésus. Padre Pio nous invite à creuser plus profondément ce mystère de la joie que nous verrons demain, si vous le voulez bien. Petit bonus. Notre plus grande consolation lorsqu'on est au service de ces enfants qui ont été blessés, et la plupart du temps par leur propre famille, c'est lorsque les enfants nous disent qu'ils ressentent cette atmosphère d'amour dans le cadre de la Fondation. Et Alexandra, une volontaire qui travaille avec nous dans le cadre de la Fondation, a fait une petite vidéo où elle demande aux enfants « Dis-moi en un mot ce qu'est pour toi la Fondation ». 90% des enfants vont répondre soit le mot « amour », soit le mot « famille ». Quelle consolation! Ces enfants à qui on a dit « tu n'es pas digne d'aimer et d'être aimé » nous disent que dans le cadre de la Fondation, ils ressentent cet amour. Je vous propose de les écouter en conclusion, si vous le voulez bien.
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0: Soyons dans la joie parce que ton frère était mort, il est revenu à la vie. Mes chers amis, demandez pardon au Christ dans le sacrement de la réconciliation. Il remplira votre cœur. Puis pardonnez, pardonnez, pardonnez. Merci à vous tous.
1: Au nom de Jésus, tout genou fléchisse dans les cieux, sur la terre et sous la terre. Et que toute langue confesse que Jésus-Christ est Seigneur, à la gloire du Père.

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4: L'ange du Seigneur apporta l'annonce à Marie.
5: Et elle conçut du Saint-Esprit. Je vous salue Marie, pleine de grâce. Le Seigneur est avec vous. Vous êtes bénie entre toutes les femmes, et Jésus, le fruit de vos entrailles, est béni. Sainte Marie, Mère de Dieu, priez pour nous pauvres pécheurs, maintenant et à l'heure de notre mort.
4: Voici la servante du Seigneur.
5: Qu'il me soit fait selon votre parole. Je vous salue Marie, pleine de grâce. Le Seigneur est avec vous. Vous êtes bénie entre toutes les femmes, et Jésus, le fruit de vos entrailles, est béni. Sainte Marie, Mère de Dieu, priez pour nous pauvres pécheurs, maintenant et à l'heure de notre mort.
4: Et le Verbe s'est fait chair.
5: Et il a habité parmi nous. Je vous salue Marie, pleine de grâce. Le Seigneur est avec vous. Vous êtes bénie entre toutes les femmes, et Jésus, le fruit de vos entrailles, est béni. Sainte Marie, Mère de Dieu, priez pour nous pauvres pécheurs, maintenant et à l'heure de notre mort.
4: Priez pour nous, Sainte Marie, Mère de Dieu,
5: afin que nous soyons rendus dignes des promesses du Christ.
4: Daignez, Seigneur, répandre votre grâce dans nos âmes, afin qu'ayant connu par la voix de l'ange l'incarnation de votre Fils Jésus-Christ, nous puissions parvenir par sa passion et par sa croix à la gloire de sa résurrection, par le même Jésus-Christ votre Fils, notre Seigneur. Amen.
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0: Les missionnaires de l'Immaculée Père Kolb présentent 5 minutes avec Marie, la Mère du Seigneur.
1: La foi de Marie nous interroge. Son chemin de foi est souvent obscur et exigeant, tant pour elle que pour nous, qui le vivons actuellement. Sa question à l'ange de l'Annonciation, « Comment cela va-t-il se faire ?» sont les premiers mots de Marie qui interrogent. Elle désire en effet entrer en plénitude dans le projet de Dieu. 12 ans plus tard, au Temple, elle posera une autre question. « Mon fils, pourquoi nous as-tu fait cela ?» Marie et Joseph sont profondément angoissés. Quelle est la raison de cette fugue ? Jésus, adolescent, a des projets d'avenir incompréhensibles et mystérieux pour ses parents. Peut-être veut-il devenir rabbin pour s'occuper des affaires de son père. Mais pour l'instant, la foi de Marie est encore jeune, à l'instar de son fils. Elle va grandir et se développer au rythme de la croissance physique et spirituelle de Jésus, dans le secret d'une vie de famille semblable à tant d'autres. Jésus, fils de Dieu et de Marie, mère et première disciple. Sa foi est nettement marquée par l'inexprimable expérience du Dieu caché. Marie, femme de la première question intelligente, inspire aussi les nôtres. Ouvre notre cœur et rends-le disponible à l'écoute des réponses, mais aussi au silence et au temps du Seigneur qui ne sont pas les nôtres.
0: À présent, nous nous unissons en prière avec le monde entier en renouvelant notre consécration à Marie.
2: Vierge Immaculée, Mère de Dieu et de l'humanité, je t'accueille comme don de Jésus sous la croix et je me confie entièrement à toi. Je t'offre toute ma vie, ce que je suis, ce que j'aime et ce que j'ai, afin que resplendisse en moi la beauté du Christ. Aide-moi à être docile à l'Esprit et à vivre avec joie ma vocation dans l'Église, afin de collaborer à ta mission maternelle et d'orienter vers Dieu le cœur de tout homme. Toi qui as guidé Saint Maximilien Kolb pour aimer sans mesure, enseigne-moi à être témoin de l'Évangile et à faire de ma vie un don. Je te confie les personnes que je rencontrerai et je t'offre le travail, les joies et les souffrances de cette journée. Ô Marie, conçue sans péché, prie pour nous qui avons recours à toi et pour ceux qui n'ont pas recours à toi.
0: Les missionnaires de l'Immaculée Père Kolb ont présenté 5 minutes avec Marie, une réflexion sur notre consécration totale à l'Immaculée, cheminement sûr qui nous mène à Jésus.

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2: Évangile de Jésus-Christ selon saint Matthieu. En ce temps-là, Jésus prit avec lui Pierre, Jacques et Jean, son frère. Il les emmena à l'écart sur une haute montagne. Il fut transfiguré devant eux. Son visage devint brillant comme le soleil et ses vêtements blancs comme la lumière. Voici que leur apparurent Moïse et Élie qui s'entretenaient avec lui. Pierre alors prit la parole et dit à Jésus, « Seigneur, il est bon que nous soyons ici. Si tu le veux, je vais dresser ici trois tentes, une pour toi, une pour Moïse et une pour Élie. » Il parlait encore lorsqu'une nuée lumineuse les couvrit de son ombre. Et voici que, de la nuée, une voix disait, « Celui-ci est mon Fils bien-aimé, en qui je trouve ma joie. Écoutez-le. » Quand ils entendirent cela, les disciples tombèrent face contre terre et furent saisis d'une grande crainte. Jésus s'approcha, les toucha et leur dit, « Relevez-vous et soyez sans crainte. » Levant les yeux, ils ne virent plus personne, sinon lui, Jésus seul. En descendant de la montagne, Jésus leur donna cet ordre. Ne parlez de cette vision à personne avant que le Fils de l'homme soit ressuscité d'entre les morts.

cette fête de la transfiguration du Seigneur qui est l'un des plus grands mystères de la vie de Jésus. Sur la montagne, Jésus emmène avec lui trois de ses disciples, Pierre, Jacques et Jean, et devant eux, son visage devint blanc, brillant comme le soleil. Ses vêtements deviennent blancs comme la lumière. Et Moïse et Élie qui sont apparus à ses côtés, et puis cette voix du Père qui se fait entendre. « Celui-ci est mon Fils bien-aimé, celui en qui je trouve ma joie. Écoutez-le. » Voyez bien que l'Évangile prend le soin de dire que Jésus fut transfiguré et non pas transformé. La transfiguration n'est pas une transformation. Les disciples reconnaissent toujours le même Jésus, celui avec qui ils sont montés là-haut sur la montagne. Et pendant quelques instants, il y a un voile qui va se lever. Ils vont contempler la gloire de Jésus, cette gloire divine, mais couverte par son humanité. Pourquoi Jésus révèle-t-il sa gloire à ses disciples? Mais parce que Jésus sait que quelques jours plus tard, sa passion arrivera, il va souffrir. Alors il veut fortifier la foi des disciples. Et lorsque les disciples verront Jésus humilié sur la croix, ils se souviendront qu'il est toujours le bien-aimé du Père. Mais nous pouvons aussi nous poser une question. Pourquoi l'Église célèbre-t-elle aujourd'hui cette fête, alors que nous savons déjà qu'il y a un dimanche dans l'année qui est réservé à la transfiguration, qui est le deuxième dimanche du temps de carême? Eh bien, l'Église, au cœur de l'été, nous invite à célébrer une seconde fois la transfiguration dans l'année, parce qu'elle veut nous faire contempler ce mystère à deux moments différents. D'abord le carême, la transfiguration qui est cette lumière qui éclaire notre marche vers Pâques. Nous nous préparons à célébrer le Christ ressuscité. Et donc, avant d'entrer dans les efforts de la conversion, nous contemplons déjà la gloire qui nous attend. Et puis aujourd'hui, au cœur de l'été, l'Église célèbre encore cette fête, et d'ailleurs les chrétiens d'Orient l'appellent la Pâque de l'été. L'Église contemple le Christ transfiguré en ce jour, une manière de nous rappeler au milieu de l'année que notre vocation est de vivre à chaque instant comme des ressuscités, toute l'année. D'ailleurs, l'Église fait la même chose avec beaucoup d'autres fêtes. La fête du Christ-Roi, par exemple, que nous célébrons le dernier dimanche du temps ordinaire, avant d'entrer dans le temps de l'Avent. Mais cette fête du Christ-Roi, à la fin de l'année, met en lumière la royauté de Jésus, cette royauté qui apparaît déjà lors de la Passion. Il y a aussi une autre fête que l'Église nous fait reprendre pendant l'année, qui est le 14 septembre. Quelle fête célébrons-nous le 14 septembre ? La croix glorieuse. Mais cette croix glorieuse, nous l'avons déjà célébrée, le Vendredi Saint, où l'Église nous fait contempler la croix sous l'aspect de la souffrance, et le 14 septembre, elle nous fait contempler la croix sous l'aspect de l'exaltation. Et l'Église revient sans cesse sur ces mystères, pas parce que nous risquons de les oublier, mais parce que ces mystères sont inépuisables. Alors, en ce jour où nous célébrons la transfiguration de Jésus, nous sommes appelés nous aussi à être transfigurés. Non pas à changer d'identité, Jésus n'a pas changé d'identité, mais nous sommes appelés à laisser la grâce de Dieu

0: toujours écouter Jésus. Après cette vision de la transfiguration, les disciples ne voient plus que Jésus seul. Et cela nous rappelle que Jésus est la référence, ou Jésus doit être la référence de toute notre vie. Ils ne virent que Jésus et Jésus seul. J'aurais tellement aimé que nous-mêmes aussi, lorsque nous venons à la messe, que nous ne voyons que Jésus et Jésus seul. Et non pas regarder à côté comment la voisine est habillée. Voir Jésus et Jésus seul. Plus nous accueillons Jésus, plus nous accueillons sa parole, plus nous l'écoutons, plus notre cœur se transforme, plus notre cœur sera transfiguré. Deuxième exercice pour être transfiguré, eh bien monter sur la montagne avec Jésus, la montagne de la prière. Nous savons que lorsque Jésus monte sur la montagne, ce n'est pas pour contempler le paysage, c'est pour prier. Jésus est transfiguré pendant qu'il prie. Il y a tellement de distractions, tellement de bruit. Nous avons besoin, nous aussi, de quitter toutes ces distractions, tous ces bruits, les bruits de nos journées, pour retrouver le silence, pour retrouver l'Eucharistie, pour retrouver l'adoration, pour retrouver la lecture de la parole de Dieu, surtout au cœur de l'été. Nous avons peut-être un peu de temps devant nous. Ouvrir notre Bible pour lire cette parole. Et c'est là que Dieu éclaire véritablement notre regard. Et puis, troisième exercice, en laissant la lumière de Jésus rayonner dans notre manière de vivre. Oui, laisser la lumière du Christ nous atteindre pour que nous aussi nous puissions éclairer autour de nous. Et puis peut-être nous pouvons ajouter ce troisième exercice, et ça c'est un grand défi, il n'est pas toujours facile d'avoir le cœur serein. On dit à la fin de l'évangile que Jésus dit aux disciples, relevez-vous, soyez sans crainte, n'ayez plus peur, chassez la peur de nos cœurs, puisque Jésus est là, puisque Dieu est au cœur de notre vie. Voilà ce que le Seigneur vient faire pour chacun de nous aujourd'hui, nous relever, raviver notre espérance et nous conduire vers sa lumière. Et donc, demandons en cette célébration, en cette Pâque de l'été, que nous devenions nous aussi des hommes et des femmes transfigurés par la présence de Jésus, afin que le monde puisse reconnaître à travers notre vie quelque chose de la lumière de Jésus. Amen.
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3: Aujourd'hui, 6 août, nous fêtons la transfiguration du Seigneur. 40 jours avant l'exaltation de la croix, la transfiguration du Seigneur rappelle comment le Christ voulut préparer le cœur de ses disciples à surmonter le scandale de la croix, mais elle est aussi une annonce de la merveilleuse adoption qui fait de tous les croyants des fils de Dieu en son fils Jésus et de la clarté dont resplendira un jour le corps entier de l'Église. La fête est connue en Orient dès la fin du 5e siècle. Elle commémore vraisemblablement la dédicace des basiliques du mont Tabor. Fête du Seigneur, le 6 août, la Transfiguration célèbre la vision de la gloire du Christ, cure Pierre, Jean et Jacques, 8 jours après la confession de Pierre à Césarée et la première annonce de la Passion. Le Seigneur voulait fortifier leur cœur à la perspective des souffrances qu'il attendait et leur dire déjà, comme il le déclarera aux disciples d'Emmaüs, ne fallait-il pas que le Christ endurât ses souffrances pour entrer dans sa gloire ? La Transfiguration est donc une fête de la gloire, une percée jusqu'au terme de l'histoire du salut, qui est l'entrée plénière dans la vie divine trinitaire. Si Moïse et Élie sont vus dans la gloire, c'est en raison de l'expérience partielle qu'ils eurent de cette gloire au Sinaï. La nuit évoque aussi la présence de Dieu à son peuple dans l'Exode. La voix du Père, qui dit la parole même en laquelle il engendre le Fils, manifeste que l'entrée dans la gloire, celle du Fils, n'est possible pour nous que si nous écoutons Jésus pour le suivre. La Transfiguration est un appel à la gloire et un rappel du chemin de souffrance qui y mène. L'Église, en célébrant la fête de la Transfiguration, demande au Père qui nous accorde d'écouter la voix de son Fils bien-aimé afin de pouvoir un jour partager avec lui son héritage. Demain, nous fêterons Saint Gaëtan. Bonne

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5: Parti en hélicoptère du Vatican il y a une trentaine de minutes maintenant, le pape Léon XIV est sur le point d'arriver à Assise pour une visite pastorale sur les traces de Saint François. Avant d'y célébrer la messe de la transfiguration du Christ, le pape rencontrera des jeunes franciscains. Dans notre dossier, nous donnons la parole à cette génération pour qui Saint François incarne la simplicité et la radicalité. Uruguay, Argentine, Pérou, du 7 au 17 novembre, Léon XIV se rendra pour la première fois en tant que pape en Amérique du Sud. La joie des églises locales est immense, notamment au Pérou, où il fut missionnaire et évêque. Nous entendrons l'archevêque de Lima en début de ce journal. Dans l'actualité internationale, de nouveaux bombardements russes dans la région de Kharkiv. Moscou affirme de son côté avoir abattu 605 drones ukrainiens. La Corée du Nord intensifie ses critiques envers le Japon, dont les récents essais d'un missile de croisière américain sont jugés menaçants. Et puis depuis son exil en Inde, l'ancienne première ministre du Bangladesh prépare son retour. Correspondance à New Delhi à suivre.
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5: Bonjour à tous. L'hélicoptère de Léon XIV devrait atterrir d'ici peu à Assise, non loin de la basilique Sainte-Marie des Anges, là où le pape célébrera à 10h la messe de la transfiguration du Seigneur. Avant cela, le pape sera accueilli par l'archevêque de la ville d'Ombry et les autorités locales. Il échangera ensuite avec des jeunes, des représentants des ordres franciscains et des évêques italiens. La visite pastorale du pape à Assise est à suivre, bien sûr, en direct commentée en français dès maintenant sur notre site, notre chaîne YouTube et notre page Facebook. Un deuxième direct débutera à 10h, également commenté en français. L'actualité au Vatican, c'est aussi l'annonce officielle hier du voyage apostolique en Amérique du Sud. Du 6 au 17 novembre, le pape se rendra tour à tour en Uruguay, en Argentine et au Pérou. Pérou, terre de mission et patrie d'adoption de Léon XIV. Le souverain pontifique fera étape du 11 au 17 novembre à Lima, Cusco, Pucallpa et Chiclayo, ville dont il a été évêque. Depuis hier, l'église et le peuple péruvien expriment leur joie, dont se fait le porte-voix le cardinal Carlos Castillo, archevêque de Lima. On l'écoute.
7: Recibimos esta noticia como iglesia peruana con no solamente sumo agrado.
8: Nous, l'église péruvienne, nous avons accueilli cette nouvelle avec une immense joie et un élan d'encouragement qui nous prépare à un engagement profond et généreux envers notre foi. Nous l'accueillons avec joie afin de vivifier notre expérience chrétienne et catholique et de servir tout particulièrement les personnes les plus démunies en ces temps difficiles pour notre pays où, comme vous le savez, les assassinats commandités, l'extorsion et d'autres formes de violence affectent durement la vie des gens. Nous espérons pouvoir résoudre ces problèmes progressivement, malgré les difficultés considérables qui restent à surmonter. La présence du pape peut nous aider à réfléchir et à vivifier un peuple qui possède déjà cette force. Notre peuple a toujours eu à cœur de vivre pleinement sa foi et son amour pour le Seigneur. C'est pourquoi nous accueillons cette nouvelle avec une joie immense.
7: Et pour ça, donc, nous recevons avec une alegría immense.
5: Des propos recueillis par Patricia Inestrosa de la rédaction hispanophone. On l'entend, la joie de l'église péruvienne. Les réactions sont également nombreuses en Uruguay où le pape se rendra du 6 au 8 novembre à Montevideo, Paysandú et à Florida. Et puis en Argentine aussi où Léon XIV est attendu à Buenos Aires, Córdoba et Luján du 8 au 11 novembre. Le président de la conférence épiscopale en Argentine a déclaré souhaiter que la venue du pape porte un message de paix, de dignité humaine, de renouveau ecclésial et d'espérance. Toutes ces réactions de ces églises sont bien sûr à retrouver sur notre site internet vaticannews.va. Dans l'actualité internationale, la Russie dit avoir abattu dans la nuit 605 drones ukrainiens. Côté ukrainien, 3 personnes ont été tuées la nuit dernière dans des bombardements russes à Balaklia, une localité de la région de Kharkiv. Depuis le début de l'été, les frappes s'amplifient des deux côtés de la ligne de front et les civils en paient le prix. La capitale ukrainienne est également particulièrement visée depuis plusieurs jours. Correspondance en Ukraine d'Emmanuel Chaz.
3: Kyiv continue d'être visée par Moscou de façon quotidienne et les frappes de missiles et de drones russes sont particulièrement meurtrières. La dernière attaque de grande ampleur a vu la Russie lancer 28 missiles et 115 drones contre la capitale ukrainienne. Et si l'Ukraine arrive à intercepter autour de 90% des drones, le pays manque toujours de systèmes de défense antiaérienne pour stopper les missiles russes. Cette fois, les bombes visaient principalement des entrepôts civils, supermarchés, magasins de bricolage et dépôts de poste. Parmi les 17 morts, 8 civils ont été frappés sur un quai de gare dans la région de Kiev alors qu'ils attendaient leur train. Depuis l'intensification des frappes, beaucoup de victimes sont tuées alors qu'elles sont à la recherche d'un abri. Et Vitali Klitschko, le maire de Kiev, qui assure conduire des inspections régulières des quelques 4000 abris de la capitale, est sous pression pour en installer d'autres au plus vite dans les zones résidentielles les plus dépourvus. Le long de la ligne de front, Moscou continue également ses frappes contre les civils. Une vidéo montrant un drone FPV pourchassant un vieil homme sur un stand de marché à Kherson a largement circulé, tandis qu'à Odessa, des missiles ont également frappé un autre marché fermier ces derniers jours. Emmanuel Chaz, Kharkiv, RFI pour Radio Vatican.
5: Reprise des discussions entre Israël et le Liban ce jeudi à Rome. Discussion pour aboutir à la paix entre les deux pays. Mais parallèlement, l'armée israélienne a mené hier des frappes dans le sud du Liban qui ont fait un mort et 11 blessés. Israël a su répondre à une violation du cessez-le-feu par le Hezbollah. 2 soldats réservistes israéliens ont par ailleurs été tués hier, une première depuis un mois. Sur le front américano-iranien, Téhéran annonce s'être accordé hier avec le sultanat d'Oman sur un nouvel itinéraire de transit des navires dans le détroit d'Ormuz. Mais toute réouverture de cette voie maritime dépendra des actions de Washington, ont affirmé des sources iraniennes auprès de médias locaux. L'Iran et Oman seraient en train de travailler sur une déclaration conjointe concernant la circulation dans le détroit. Pendant ce temps-là, en mer Rouge, les Houthis du Yémen, soutenus par l'Iran, ont déclaré hier avoir attaqué 2 pétroliers saoudiens. Ces frappes contre la flotte de Riyad se multiplient depuis la fin du mois de juillet. Direction l'Asie du Nord-Est à présent. La tension monte entre Pyongyang et Tokyo. Le régime nord-coréen a qualifié son voisin japonais d'état belliqueux. En cause, la révision de la stratégie japonaise et les récents exercices de son armée avec les États-Unis, perçus comme des menaces par la Corée du Nord. La correspondance à Séoul de Célio Fioretti.
9: La Corée du Nord intensifie ses critiques envers le Japon. Kim Yo-jong, sœur du dirigeant Kim Jong-un et figure haut placée du régime, a publié une déclaration dénonçant ce qu'elle appelle des capacités de frappe préventive développées par Tokyo, qu'elle juge menaçantes pour la paix régionale. Elle vise notamment les récents essais du missile de croisière américain Tomahawk par les forces maritimes japonaises, ainsi que des exercices conjoints avec les États-Unis aux Philippines. Pyongyang cible aussi la révision de la stratégie de sécurité nationale japonaise et l'accuse de se transformer en état belliqueux. Une rhétorique qui sert au régime pour justifier le développement de son programme nucléaire, tout en resserrant les liens avec la Chine et la Russie face à l'axe Séoul-Tokyo-Washington. Des menaces qui pourraient marquer le début d'une intensification des provocations militaires du régime nord-coréen envers le Japon, comme au travers de tirs de missiles dans la mer du Japon. C'est le Fioretti, Séoul, Radio Vatican.
5: L'ancien chef de la junte birmane, devenu président via les élections contestées en avril, débute ce jeudi une visite officielle en Thaïlande. Marginalisée par la communauté internationale depuis le coup d'état de 2021, la Birmanie est en quête de réhabilitation diplomatique. Min Aung Hlaing s'est rendu ces derniers mois déjà au Laos, en Chine et en Inde. L'Inde, où l'ancienne première ministre du Bangladesh a tenu une conférence de presse hier depuis New Delhi, Sheikh Hasina a annoncé son intention de revenir dans son pays en décembre. Elle est exilée en Inde depuis son renversement par des manifestations il y a maintenant 2 ans. Les précisions de notre correspondant sur place, Emmanuel Derville.
10: Sheikh Hasina n'avait qu'un message à faire passer aux journalistes mardi, son désir de rentrer au pays pour, a-t-elle dit, retourner auprès de mon peuple. Elle, qui avait été chassée du pouvoir par une révolution étudiante en 2024, a dénoncé la politique du chef du gouvernement, Tariq Rahman, élu en février. À l'entendre, l'actuel Premier ministre est incapable de redresser l'économie. Sheikh Hasina a été condamné à mort par contumace l'an dernier. La répression des manifestations populaires en juillet et août 2024 avait fait 1400 morts, d'après une enquête du Haut Commissariat de l'ONU aux droits de l'homme. Durant ses 15 années à la tête du Bangladesh, le gouvernement de Sheikh Hasina a utilisé la torture, la corruption et le clientélisme pour se maintenir au pouvoir, truquant notamment les législatives. Des pratiques documentées par plusieurs organisations de défense des droits de l'homme. Mardi, Sheikh Hasina n'a présenté aucune excuse durant sa conférence de presse. Son fils a estimé qu'elle n'avait aucun remords à avoir. New Delhi, Emmanuel Derville, Radio Vatican.
5: Depuis la RDC, où il était en visite hier, le directeur général de l'OMS, l'Organisation mondiale de la santé, a appelé à intensifier la riposte contre Ebola, mais aussi à mieux protéger les personnes en première ligne. Depuis le début de la 17e épidémie d'Ebola dans l'Est et le Nord-Est du pays, au moins 1752 personnes ont perdu la vie. Et puis, avant de passer à notre dossier, nous vous invitons, chers auditeurs, à nous écrire à l'adresse mail français et sans ccdit @vaticannews.va. Partagez-nous vos retours et vos envies, nous aurons grand plaisir à vous lire. On en parlait en début de journal, Léon XIV est aujourd'hui en visite pastorale à Assise, où il vient tout juste d'arriver. Parmi les temps forts de cette matinée à Assise, sa rencontre avec les jeunes. Ils sont plus de 2000 âgés de 18 à 33 ans à s'être inscrits à l'événement Go Franciscan Youth Meeting, organisé du 3 au 6 août dans la ville de Saint-François. Et leur rencontre avec le pape conclut donc 4 jours d'ateliers et d'échanges entre eux. Le saint d'Assise est une figure de référence pour cette jeune génération. Elle incarne de nombreux thèmes qui leur tiennent à cœur, dont la protection de l'environnement, la radicalité de la relation avec le Christ ou encore la charité envers les plus démunis. Saint-François aborde des thèmes très contemporains et le témoignage de sa vie fait écho à la quête de profondeur que les jeunes portent en eux. C'est en tout cas ce que nous ont confié deux membres de la jeunesse franciscaine de Lyon, Clotilde et Augustin, tous deux âgés de 26 ans. Notre journaliste Cécile Mérieux leur a demandé qui était Saint-François pour eux.
11: Pour moi, Saint-François, oui, c'est vraiment quelqu'un qui est un peu comme un grand frère, mais du coup beaucoup plus vieux que moi, et dont la vie, dont l'exemple et les paroles peuvent vraiment concrètement m'amener à Jésus.
12: Pour moi, c'est une personne qui, en toute obéissance à l'Église, a su pointer du doigt les incohérences et les évolutions qu'il pouvait y avoir à son époque, qui a su initier la mise en œuvre de ces incohérences, et puis apporter un beau message à la population, même à toutes les strates sociales.
13: Qu'est-ce que Saint François a à dire à notre société contemporaine ?
11: Peut-être le fait de reconnaître que Dieu est notre Père, fondamentalement. S'il est notre Père qui nous aime, alors il y a une forme d'abandon qui peut se vivre, de confiance. Et on est quand même dans une, j'ai l'impression, une époque et d'une société où on est très marqué par l'anxiété. Avec Saint François et dans ce regard du Père, on sort vraiment d'une relation de domination par peur. En fait, si Dieu est mon père et qu'il me donne tout et qu'il m'a donné ses frères, je suis plus dans la position où j'ai peur de tout perdre. Et du coup, pour ne pas tout perdre, j'accumule pour pouvoir me défendre. Et les autres, du coup, sont des ennemis. Et là, on sort de cette logique-là. Et ça amène aussi à se faire tout petit face aux autres, à reconnaître le trésor que l'autre est. C'est vraiment Dieu me donna des frères. Enfin, le Seigneur me donna des frères, comme dit François dans son testament.
12: Je pense qu'il y a un message tout à fait actuel et intéressant au vu des blessures de la société, en tout cas que moi je connais en France. C'est-à-dire réapporter de la simplicité dans la vie, dans le quotidien, de la joie simple, de la joie, de la joie véritable et de la joie profonde, malgré la réalité qui nous entoure. Malgré les aléas de la vie, les blessures qui sont quasi omniprésentes aujourd'hui dans les familles, dans l'entourage de chacun.
14: Être émerveillé continuellement par le simple fait que les choses qui nous entourent existent et qu'elles sont belles, et de ne pas chercher un bonheur parce qu'on pourrait avoir, parce qu'il nous manquerait. Chaque personne, chaque chose qui nous entoure et chaque beauté qu'on peut voir dans l'architecture et dans ce que l'homme a créé est un témoignage de Dieu. Tout ce rapport à la création est ultra actuel.
13: Est-ce que Saint François est un modèle inspirant pour les jeunes ? Comment s'adresse-t-il directement à eux ?
11: François, c'est beau, il a cette confiance dans le Père. Et ça, je pense que fondamentalement, quand on est jeune, pour conduire et construire sa vie, ça change tout. Cette audace de vouloir faire le bien, de vouloir faire les choses, et de, notamment aujourd'hui, les jeunes sont beaucoup dans une question de comment est-ce qu'on va pouvoir repenser la société, l'améliorer, aller vers plus de bien commun aussi. Et Saint-François, il a eu cette audace de se dire, ok, je suis dans une église dans laquelle les choses sont vraiment pas toutes saintes, vraiment pas toutes faciles. Et lui, il se dit pas, ok, je vais tout lâcher, le monde est nul. Il se dit, d'accord, ben avec Dieu, j'ai la confiance et l'audace de croire que on peut avancer vers le mieux. Ça, je pense que ça peut vraiment inspirer les jeunes aussi. Et également cette dimension de la fraternité que j'évoquais tout à l'heure. On est quand même dans une recherche en ce moment chez les jeunes de ce lien fraternel. Je pense que Saint-François, il peut vraiment nous aider à avancer là-dedans.
14: La radicalité et puis l'exigence qu'il propose parle aux jeunes.
5: Voilà, vous l'entendez, l'héritage laissé par Saint François d'Assise aux jeunes d'aujourd'hui, des témoignages recueillis par Cécile Mérieux pour Radio Vatican. C'est la fin de ce journal, retour de l'actualité en langue française à 13h, heure de Rome. J'aurai l'immense plaisir de vous retrouver pour un nouveau point sur l'actualité concernant le pape, le Vatican, l'Église et le monde. D'ici là, une très belle matinée à toutes et à tous.
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3: Auditeurs et auditrices de Radio Massabielle, Jodla nous caille parler des jalousies. La dernière fois, nous avons éclairé le concept d'envie, un affect social qui est souvent confondu avec un vécu de jalousie. À présent, Zopé qui prend coco pour abricot, en cas espérer ça tout bonnement. Rappelez-vous, la personnalité à tendance envieuse a les mains vides. Donc, naturellement, vous déduirez que celle à tendance jalouse a les mains pleines. Cool, j'ai cru entendre vos réponses à travers les ondes. En fait, l'envieux se lamente pour ce qu'il n'a pas, tandis que le jaloux craint de voir autrui s'accaparer de ce qu'il possède. C'est complètement tiré par les cheveux, n'est-ce pas? En synthèse, j'ai déjà à comprendre. Ainsi, on essaiera de décrypter cette émotion dite secondaire qu'on appelle jalousie, avant de suggérer quelques pistes pour la réguler. Le mot latin qui désigne la jalousie est zélus, qui signifie ardeur, empressement, zèle, avec l'idée de rivalité. La jalousie a un lien avec le désir, la conservation et la possession exclusive. C'est un reflet de la conception de l'amour selon Marie-France Paty, psychologue. La jalousie est une émotion secondaire qui appartient à la catégorie des peurs. Elle est aussi un mélange d'autres émotions comme la colère, la tristesse, la frustration. Elle repose sur la crainte anticipée de perdre un lien affectif privilégié avec un être aimé au profit de quelqu'un d'autre. Elle intervient aussi dans les relations amicales, filiales ou fraternelles. On retrouve cette émotion dès qu'il s'agit d'attachement. On peut constater de la jalousie dans plusieurs situations. Par exemple, l'arrivée d'un petit frère ou d'une petite sœur peut susciter de la jalousie chez l'aîné de la fratrie, par peur de ne plus avoir exclusivement l'attention parentale. Pour Lacan, la jalousie est une souffrance nécessaire, car elle permet de sortir de la fusion avec la mère et de comprendre qu'on n'est pas tout seul. Autre exemple, l'élargissement d'un groupe d'amis à l'accueil d'un nouveau ou d'une nouvelle venue peut faire naître des sentiments de jalousie chez les plus anciens du groupe, par angoisse de perdre leur influence, leur position au sein du clan en question. Et oui, il existe des amis jaloux, peu importe leur âge. Ils exigent votre attention, votre temps et votre dévouement. Encore un autre exemple. Voir son ou sa partenaire regarder une belle femme ou un bel homme peut rendre inquiet de perdre l'attention de son partenaire. Contrairement à l'envie, la jalousie implique toujours une triangulaire ou une relation à trois. Un individu jaloux, une personne aimée et un rival, réel ou imaginaire, perçu comme une menace. La jalousie est signe d'amour dans une relation interpersonnelle unique. Cependant, dans sa dimension dysfonctionnelle, la personnalité à tendance jalouse craint de façon maladive et excessive que son bien lui soit enlevé et possédé par quelqu'un d'autre. Il y a donc le souci de perdre quelque chose que l'individu possède déjà, un conjoint, un ami, une relation qu'il estime exclusive. Soumis à un attachement exacerbé, le jaloux n'est pas partageur. Il est assujetti à un trouble de l'attachement insécure, soit préoccupé ou anxieux, soit évitant ou distant, soit désorganisé ou chaotique. C'est-à-dire qu'il y a pour l'individu une difficulté majeure à établir des liens émotionnels stables et sécurisants avec autrui dans les relations interpersonnelles. Les enfants ayant vécu des ruptures avec leur figure d'attachement principale durant la petite enfance sont particulièrement à risque de développer ces troubles. C'est bon ? Vous suivez, chers auditeurs ? On continue. Si on illustre le type d'attachement insécure qui concerne les personnes ayant vécu des ruptures précoces ou un attachement anxieux dans l'enfance, il se développe lorsque les réponses parentales ont été inconstantes ou imprévisibles, d'où une dépendance excessive aux autres et une peur constante de l'abandon, nourrie de besoins affectifs intenses. Donc, les enfants présentant ce profil sont vulnérables à la jalousie à l'âge adulte. À l'inverse, les personnes qui ont un type d'attachement sécure font preuve d'une jalousie de type protectrice. La jalousie peut être protectrice sans devenir possessive. Elle peut signaler qu'un sujet mérite de l'attention sans exiger de contrôler le comportement de son partenaire. La personne sécurisée manifeste du discernement en termes de ressenti de jalousie et agit de manière adaptée à la situation. Le processus psychique que représente la jalousie a fait l'objet de larges études en psychologie et en psychiatrie. Ce qu'il convient de saisir, auditeurs et auditrices, est que la jalousie repose sur des mécanismes de protection et d'attachement. Trouble de l'attachement insécure, nous l'avons évoqué, et mécanisme de protection, car la jalousie repère et détecte, telle une tête chercheuse, les menaces et active des mécanismes de défense qui protègent contre une perte potentielle. Donc, il y a lieu de noter que cet affect de jalousie est une réponse naturelle de l'individu face à la crainte d'une perte. Elle est présente chez tous les individus, enfants, adolescents, adultes, hommes et femmes. La jalousie est également une émotion tout à fait normale et adaptative qui envoie, à l'instar de toute émotion, un message d'alerte sur l'importance d'une relation. D'aucuns diront d'ailleurs que la jalousie est utile à dose homéopathique dans le couple. Et ils auront raison, car cela peut mettre du piment dans la dynamique des amoureux et ainsi leur permettre de se rendre compte de l'intensité de l'amour qu'ils partagent. L'amour sans jalousie n'est pas de l'amour, a écrit Paul Léoto. En général, ce sentiment de jalousie est régulé sainement une fois le conjoint inquiet rassuré. Mais, et c'est bien dommage, ce n'est pas toujours le cas. Sinon, point besoin d'en parler. Malheureusement, la jalousie peut devenir maladive lorsqu'elle s'exprime de manière excessive, obsessionnelle et destructrice. Les études montrent qu'elle est liée à plusieurs facteurs, à une faible estime de soi, à des distorsions cognitives avec un penchant à la surinterprétation des intentions d'autrui, à des vécus antérieurs de trahison ou d'abandon. S'agissant de l'estime de soi fragile, le jaloux doute de sa valeur face à un autre ressenti comme rival, meilleur que lui, capable de lui ravir l'être aimé, son tout, au sens d'objet de son amour. Il souffre également de failles ou de blessures narcissiques, avec probablement des expériences d'humiliation alimentant une jalousie défensive, visant à préserver une image de soi menacée. Et pour compléter ce tableau, la jalousie évolue parallèlement au manque de confiance en soi et au manque de confiance dans l'autre, sujet de l'attachement. S'agissant des distorsions cognitives, c'est l'idée que l'être aimé puisse en préférer un autre. La personne jalouse peut se retrouver assaillie de fantasmes et de détails de toutes sortes, dans ses pensées et dans ses rêves. ce qui lui provoque une véritable souffrance avec des ruminations mentales, des scénarios d'infidélité, des doutes. S'agissant du passé de trahison ou d'abandon, on est ici face à des blessures émotionnelles. Les infidélités passées, les abandons ou les trahisons peuvent laisser des traces, des cicatrices, des sillons mnésiques qui réactivent la méfiance dans les relations ultérieures. La personnalité à tendance jalouse a aussi un penchant pour la compétition permanente envers celui considéré comme un rival réel ou imaginaire. La jalousie compétitive pousse à se comparer. Elle incite à rivaliser de manière dissimulée pour obtenir des faveurs ou maintenir une position, un pouvoir, une autorité, une influence. Cet esprit particulier peut conduire à critiquer le rival réel ou supposé pour se valoriser. N'oubliez pas que la personne au caractère jaloux concentre son intérêt principalement sur une relation exclusive, privilégiée et unique, alors que l'attention du caractère envieux que l'on a éclairé récemment est plutôt tournée vers l'avoir des autres. Chers auditeurs, comment réguler cet attachement dysfonctionnel de jalousie? Jalousie rime avec souffrance, donc il est important de se faire aider par un professionnel de la santé mentale, un psychologue ou un psychiatre. Ils sauront vous accompagner. Il n'y a pas de honte à se faire aider. C'est au contraire un signe d'humilité et de sagesse. Car la jalousie dans ses comportements extrêmes traduit un état de dépendance affective qui nourrit le désir de posséder l'autre. Il y a également une volonté d'emprise. Quand la jalousie est accrue et devient maladive, malsaine, pathologique, on parle du syndrome d'Othello. Elle peut conduire à la violence, voire au crime passionnel. L'intrigue d'Othello est simple. Un prestigieux général épouse en secret une femme Desdémone, fille d'un noble vénitien. Iago, l'homme de main d'Othello, fera tout pour ruiner leur mariage et conduire son maître à sa perte. Pour y parvenir, il entreprendra de le rendre jaloux en lui faisant croire que Desdémone le trompe avec Cassio, un jeune lieutenant. Le plan fonctionnera si bien qu'Othello finira par tuer sa femme et se suicidera en apprenant sa méprise. Donc, il y a nécessité de rester vigilant sur le ressenti et l'intensité d'un ressenti de jalousie, surtout quand elle n'est pas justifiée. Le travail du professionnel en santé mentale consistera à sortir le jaloux de la relation fusionnelle en l'accompagnant vers de l'autonomie, où il apprendra à s'épanouir seul, sans l'autre auquel il s'accroche. Bien entendu, s'il y a souffrance pour la personne jalouse, il y en a également pour son partenaire dans sa relation amoureuse. La consultation en couple est aussi une voie à ne pas négliger. Il est également possible de faire un travail sur soi quand il s'agit de jalousie modérée. Il convient d'accueillir et d'identifier cette émotion, ce qui conduira d'emblée à une forme d'apaisement. Puis, d'essayer de rechercher des pistes de régulation personnelle avec des exercices de relaxation, de méditation ou de cohérence cardiaque pour retrouver du calme en vue d'une intériorisation, ce qui donnera un accès plus aisé à une écoute de soi et à ses résonances, pour anticiper les assauts futurs de cette émotion inconfortable. Dans la parabole du retour du fils prodigue, les Écritures soulignent la figure du fils aîné. On y lit que ce dernier ne se réjouit pas du retour de son frère, comme c'est le cas pour le père. Au contraire, il s'isole, se met en colère et refuse de participer aux festivités organisées par son père en l'honneur de son frère. Il démontre sa jalousie en clamant à son père « Il y a tant d'années que je suis à ton service sans t'avoir jamais désobéi et jamais tu ne m'as donné un chevreau pour faire la fête avec mes amis. » Le père lui répond « Toi, mon enfant, tu es toujours avec moi et tout ce qui est à moi est à toi. » On pourrait dire que le fils aîné a les mains pleines et qu'il ne voit pas ce qu'il possède. trop occupé à manifester sa colère, sa jalousie et son agressivité. On peut supposer qu'il craint de perdre la relation exclusive qu'il partageait avec son père en l'absence de son frère, ou qu'il est jaloux que son père ne lui ait pas démontré son amour au même titre que son frère en lui offrant des présents. Notez que son père lui répond qu'il possède déjà tout, sous-entendu que c'est une preuve de son amour inconditionnel pour lui également. On pourrait s'interroger sur le type d'attachement du fils aîné dans cette parabole. Alors, auditeurs et auditrices, vous voilà en mesure de distinguer aisément ces émotions que sont l'envie et la jalousie. Ont-elles eu écho en vous? À vous d'y répondre. Et on se dit à la prochaine.
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1: Ceux qui aiment la vérité doivent chercher l'amour dans le mariage, c'est-à-dire l'amour sans illusion. Et boum, Albert Camus. Bon, alors moi, le ton est donné, l'amour à la Cendrillon n'existe décidément pas. Pour ceux qui restaient encore persuadés que le mariage faisait rêver, sachez que l'amour dure 3 ans maximum. Alors non, je suis un peu de mauvaise foi peut-être, mais quand on voit les chiffres, ce n'est guère engageant. Vous vous rappelez peut-être qu'un mariage sur deux, à peu près, en France se solde par un divorce. Alors voilà la question que je me permets de vous poser. Que vous soyez catho ou pas, que vous soyez chrétien ou pas, que vous soyez spirituel ou pas, que vous ayez une quelconque religion ou pas, faut-il être fou pour se marier aujourd'hui? Voilà la question que je vais poser à mon invité Raphaël de Foucault. Bonjour Raphaël.
2: Bonjour Marie-Ange.
1: En cette journée fort estivale, c'est le moins que l'on puisse dire.
2: Ouais.
1: Pas évident, là pour le coup, d'être tout simplement, par exemple, une situation du concret, du quotidien. En ce moment, c'est pas forcément facile pour les couples, on imagine.
2: Exactement.
1: Quand il fait très chaud comme
2: quand
1: ça.
2: Quand il fait très chaud surfaces. Et à côté de ça, de temps en temps, on dit que la chaleur.
1: Oui, voilà,
2: la fournaise. Mais là, la fournaise, je suis pas sûre.
1: Elle nous abrutit. Vous qui êtes thérapeute, éducatrice, autrice engagée dans le bien-être relationnel et le développement personnel, en particulier pour nos petits couples, un temps pour deux. Alors là, c'est le petit nouveau dont je vais parler. 89% des couples le recommandent apparemment. Dit rendez-vous pour prendre soin de votre couple. Voilà, alors racontez-nous Raphaël, qu'est-ce que c'est, un jeu? Encore un
2: d'opus? Oui, c'est, en fait c'est un livre qui est mis sous forme de fiche dans une boîte et il y a une fiche par mois et ou qui permet au couple de pouvoir se retrouver pour que peut-être le mariage puisse durer.
1: Ben voilà, tiens. Et surtout, parce que faut-il être fou pour se marier aujourd'hui? Il y a 52 minutes. Je vous donne 52 minutes, justement, pour peut-être influencer un peu nos auditeurs, nos auditrices, qui ne seraient toujours pas convaincus que c'est pas forcément une folie impossible. C'est-à-dire que ça peut être une douce folie aussi. Parce que la folie, ça peut avoir plusieurs interprétations. On sème le doute en ce début d'émission. Et nous sommes également en compagnie de Christian Richaume qui vient d'arriver. Bonjour Christian.
3: Bonjour Marie-Ange.
1: Il se passe toujours plein d'imprévus, plein de choses et de bonnes et de mauvaises, mais surtout de bonnes surprises aujourd'hui avec vous.
3: Ben merci.
1: On se demandait, mais c'est peut-être le métro Sona qu'il a.
3: C'est ça, il y a eu un petit peu d'embouteillage.
1: Ah ben voilà. Merci d'être là en tout cas Christian,
3: vous êtes
1: psychanalyste, auteur, thérapeute de couple, hein, notamment spécialisé dans les troubles de l'anxiété, les dépressions, les addictions et les troubles affectifs. Vous êtes un passionné du couple, hein, on peut le dire.
3: Bah oui, et puis j'ai sorti mon dernier ouvrage qui s'appelle « Les 3 secrets des couples qui durent ».
1: Voilà pourquoi vous êtes
3: là. Donc on est un peu dans ce sujet, et de savoir que l'amour ne suffit pas, c'est le constat de mon livre.
1: Oui,
3: et donc
1: c'est la volonté.
3: Il y a un travail.
1: Ouais.
3: Il y a un lien, il y a une connexion, et c'est ça qu'on doit entretenir.
1: La volonté, j'ai raison ou pas? Parce que ça fait pas rêver. Je fais exprès d'être provoque, hein, parce que
3: mais
1: sinon, on n'y arrivera jamais.
3: Mais l'idée, c'est qu'on allume un feu de cheminée en mettant le feu à la cheminée. Sauf qu'on est content, mais il faut pas s'arrêter. Après, il faut mettre des bûches.
2: Ah bah oui, j'ai le même.
1: Quel exemple? Vous avez la même?
2: Exactement, je raconte
1: la même chose. Formation.
2: Formation. Mais en tous les cas, c'est quelque chose que moi je constate dans les couples que j'accompagne, et c'est ce que je leur dis.
1: Et
2: tout
1: dans
2: le temps.
1: Vôtre aussi.
2: Et dans le mien pareil.
1: Pas facile, Raphaël, vous le disiez.
2: Bah non, évidemment, forcément, comme tous les couples.
1: Voilà.
2: Ce que je dis beaucoup, oui. Moi, je dis un feu ou un poêle, et je dis effectivement, il faut y mettre des bûches. Et au début, ça flambe, on
1: tout
2: y
1: seul.
2: Est bien, on se met à côté parce que ça dégage de la chaleur, ça dégage de la présence, on a envie de s'y retrouver. Et puis quand on arrête d'y mettre des bûches, bah tout de suite, c'est moins chaud, et du coup, on y va un peu moins. Et de ce fait-là, c'est là où en fait le fil se distend. Et du coup, il y a ce besoin et cette envie. Et dans tous les couples que j'accompagne, je dis. Où est votre volonté à avoir envie de rester ensemble?
1: Faut-il être fou pour se marier en 2026, Christian Richaume?
3: Alors, comme je suis psychanalyste, la folie, ça me touche un peu. Et donc, c'est pas un acte de folie. Je rassure tout le monde. C'est pas un acte de folie.
1: Moi, je trouve, hein, personnellement.
3: Mais non, c'est un problème d'engagement, en fait. C'est pas un problème de mariage. C'est un problème d'engagement. C'est-à-dire que les gens, derrière la question du mariage, se posent la question de l'engagement. Avant, on était un petit peu forcé de se marier parce que c'était social, parce que si on avait des enfants, il fallait se marier, il y avait une pression. C'était aussi mal vu d'être célibataire. Aujourd'hui, on peut divorcer, on peut vivre ensemble sans être marié, on peut avoir des enfants. Donc, c'est un vrai choix. Donc, c'est un avantage, c'est un choix. Mais ce choix donne une envie et une inquiétude. Est-ce que ça va durer?
1: Oui, En fait, on sait qu'on peut divorcer aujourd'hui. Alors, quand on est catholique, chrétien, on évite quand même d'aborder ce sujet-là avant le mariage. On se marie pour la vie, a priori. Même pas a priori, puisque sinon je vais recevoir encore des mails, contentement, et ce sera justifié. En revanche, c'est vrai que, sachant qu'il y a le divorce qui se profile potentiellement, bah, c'est peut-être plus facile, d'une certaine façon, de s'engager. Et d'ailleurs, les chiffres du mariage, les amis, sont bons. Oui. C'est ça qui est étonnant, ça remonte.
2: Bien sûr. Mais parce qu'il y a ce besoin, je sais pas ce que vous en pensez, mais il y a ce besoin d'engagement qui est hyper important.
1: On
2: a
1: besoin. Ça fait encore rêver de s'engager. Mais c'est en pas fait, tant dans, ça. Dans l'idéal.
2: Mais moi, je le mettrai pas sur ce point-là. Je pense que une relation, elle a besoin de sécurité. Et l'engagement, elle va apporter cette sécurité. Et du coup, c'est ça qui est important et c'est ça que les deux personnes du couple vont faire en s'engageant. Et l'engagement, il peut être par un mariage chrétien, mais ça peut être une cérémonie laïque, ça peut être, il y a plein de choses. En fait, mais c'est avoir cet engagement à la fois vis-à-vis de soi-même et à la fois vis-à-vis de l'extérieur et qui est important aussi. Parce que, il y a pas mal de couples que je peux accompagner qui sont ensemble depuis 15, 20 ans, qui ont des enfants ensemble, mais qui ne sont pas engagés par un mariage, par un lien. Et en fait, il reste souvent chez l'un des deux cette espèce de, en fait, je suis pas complètement rassurée. Et on a beau leur dire, mais attendez, vous avez, et c'est ce que dit le conjoint.
1: À cause de quoi?
2: Parce qu'il n'y a pas cet engagement-là. Cet engagement où devant les autres, devant la société, devant le monde, on est engagé.
1: C'est ça qu'apporte le mariage.
2: Et moi, je crois que cet engagement apporte aussi la sécurité. Et la sécurité, c'est une des bases d'un couple qui dure.
1: Non, je passe. Non, tellement c'est.
3: Non, mais
1: c'est fort ce que vous dites. Raphaël.
3: C'est très important. On cherche quelqu'un parce qu'on n'a pas envie d'être seul.
1: Bon, ça, c'est vrai. Ça, oui. Ça restera toujours.
3: Mais du coup, si on trouve quelqu'un, on n'a pas envie de se retrouver seul. C'est ça le but. C'est que
1: dans le couple, vous voulez dire. Oui,
3: dans le couple. J'ai pas envie de me retrouver seul. Donc cette perspective de la séparation, elle me fait peur et j'essaye de l'éviter. Il y a le travail au quotidien avec des outils comme on peut le voir, mais il y a aussi le fait que j'ai une vision à long terme.
1: Oui.
3: Et le mariage, ça me permet d'avoir une vision. C'est-à-dire qu'il y a certains, ça leur enlève une inquiétude et ça leur permet de se projeter. Ça veut dire, tout d'un coup, c'est ma femme, c'est mon mari. Donc du coup, je suis dans une zone de sécurité.
1: Mmh. Ouais, mais n'empêche qu'aujourd'hui, vous savez très bien, toutes les affaires qu'on voit, on découvre tout à coup que son mari ou sa femme voilà, n'est pas ce qu'elle semblait être avant de s'engager. Le nombre, pardon, je vais pas faire plaisir là pour le coup à nos amis chrétiens qui nous écoutent, catholiques en tout cas, le nombre de demandes en nullité de mariage, je crois que c'est une demande en nullité, hein, c'est ça, une demande en nullité de mariage, pas annulation, enfin attention au terme, n'a jamais été aussi forte, enfin ça dit quelque chose. J'ai pas d'avis. Est-ce qu'il faut être pour ou contre? Ça, c'est encore un autre sujet à aborder. D'ailleurs, hein, c'est très intéressant. Ce chiffre est intéressant. Voilà, de se remettre dans le, voilà, de d'assumer le fait qu'on se soit trompé. À un moment donné, on dit en fait, on officialise le fait qu'on n'était pas mature pour se marier. Et alors, voilà. On s'achète une espèce de nouvelle virginité, voilà, pour se marier. Voilà, bon, ça, je ne sais pas si vous êtes pour ou contre. En fait, mais c'est quand même curieux que ce chiffre augmente aussi, fort.
3: Ouais, mais la nullité, il y a aussi une autre idée derrière.
1: Il y a quoi?
3: C'est que l'idée, c'est que je veux me remarier.
2: Exactement.
3: Et oui, donc, si le mariage c'était si horrible, ben, faut regarder le nombre de gens qui se remarient et du coup ils repartent dans une aventure. Et la demande de nullité, c'est pour dire...
1: De qui est mature pour se marier, en fait? Pas grand monde, hein? Si?
3: Bah, on le devient.
1: Bah
3: on
1: oui, devient. En fait, tout le monde le devient, mais...
3: C'est une expérience empirique, on le devient. C'est-à-dire qu'on part d'un rêve, d'un idéal, et après on arrive dans le concret.
1: Et on est d'accord.
3: Et un couple...
1: Ça, c'est inévitable.
3: Voilà, un couple qui dure, pour moi, c'est un couple qui a fait 5 disputes et qui est encore ensemble.
1: J'aime bien la définition. Oui. Vous en avez une aussi, Raphaël?
2: Non, mais oui. Vous alors,
1: bien les petites phrases.
2: moi, ce que j'observe de plus en plus, et c'est quelque chose sur lequel j'essaie de beaucoup travailler pour bien comprendre exactement les mécanismes qui se passent. Il y a cette période un peu de lune de miel où tout va bien, tout est merveilleux. L'autre, il ne range pas ses chaussettes, c'est génial. Il est toujours en retard, j'adore. Et puis, il y a un moment où ça lasse, quoi, et ça va plus. Et là, tous les couples ont besoin de passer ce virage et à la sortie de la lune de miel, il y a quelque chose où le couple a besoin de se choisir, de se re-choisir quelque part. Il y a certains couples qui vont le passer crème, sans problème, qui vont se disputer 5, 6, 7, 10 fois, et qui seront toujours ensemble encore 35 ans plus tard. Et puis d'autres, au bout de deux disputes, ça y est, il y a des fêlures dans l'engagement, il y a une manière dont je vois l'autre, tout d'un coup j'ai plus confiance, et il y a des choses insidieuses. Alors moi je pense qu'il y a des réveils de blessures qui se font à ce moment-là, qui sont forts, qui viennent s'exprimer, et qui en fait, la difficulté du couple, elle est au-delà de la relation de couple. C'est des blessures personnelles qui viennent se réveiller, et que de ce fait-là, qui s'expriment, et du coup il se crée une incompréhension dans le couple, et qui fait que ce virage, eh ben, il arrive pas à se passer. Il y en a d'autres qui peuvent rester 10, 15, 20 ans sans que le virage se passe. Et puis tout d'un coup, ça se met à se cristalliser, et de ce fait-là, là, ça va plus du tout, et c'est là où on nous appelle.
1: Ça veut dire qu'il faut-il être fou pour se marier aujourd'hui, il faudrait peut-être dire faut-il être comment peut-on dire équilibré, c'est ça, pour se marier aujourd'hui, pour durer dans son mariage.
3: Faut être prêt. Ou alors en tout cas
2: prêt à se remettre en cause.
3: Voilà.
2: Peut-être.
3: Voilà, et savoir aussi que une aventure, ça demande un travail, ça demande une continuité. Et pour rebondir sur ma collègue, c'est que l'autre, comme moi, il est pas parfait. Donc on épouse les deux. Parce que si je pars du fait que l'autre est parfait, au bout d'un moment, je m'aperçois de ces petites imperfections. Comme vous pouvez dire, au début, c'est mignon. Mais à la fin, c'est plus mignon. Mais ça fait partie d'un tout. Et si je ne vois dans l'autre que le négatif, alors qu'au départ, je ne voyais que le positif, il était extraordinaire, elle était fabuleuse, j'ai une déception parce que je suis amoureux ou je suis en contact avec une projection.
1: Ouais. Mais alors, il y a quand même quelque chose qui est quand même, il y a aussi des paramètres compliqués sociétaux. C'est-à-dire qu'aujourd'hui, avant, il faut bien reconnaître que, bien souvent, c'était très genré. Enfin, il y avait des rôles très, très prédéfinis. Donc, monsieur gagnait sa vie, madame dépendait de monsieur, il fallait que monsieur soit ambitieux, soit ceci, soit cela. Et puis, voilà. Et,

0: Non, mais quand on s'aime, on se regarde et on se comprend. Ah, non. Ben, toutes les manières, s'il m'aime, il comprend ce dont j'ai besoin. Ben non.
1: Comme on
0: Et que
1: peut dire.
0: ça n'a jamais été aussi fort. Donc il y a une espèce de cette vie
1: D'attente.
0: de couple, d'une espèce d'attente un peu improbable où l'autre, ma moitié, à deux, on ne va faire plus qu'un. Mais non, non, mais la réalité, elle est juste pas là. Et de ce fait-là, il y a quelque chose qui, il y a une espèce de déception à passer, mais la déception, elle a ses bons côtés. Hein, moi, je dis l'écart entre la réalité et les attentes, ça s'appelle la déception. Mais où on a des attentes, et puis il y a une réalité qui est autre. Bah, l'écart, c'est la déception. Mais qu'est-ce que je fais de cette déception? Qu'est-ce qu'elle vient dire de moi déjà? Qu'est-ce que j'attendais de, qu'est-ce
1: Ça,
0: que
1: c'est
0: j'attends?
1: violent, ça.
0: Bah
1: C'est-à-dire,
0: oui, et à
1: qu'est-ce qu'elle dit
0: côté de
1: de moi, la
0: ça,
1: déception?
0: c'est là où, là, je trouve que ceux qui sont religieux, qu'ils soient catholiques ou d'autres religions, ont la chance d'avoir aujourd'hui des préparations au mariage. Moi, personnellement, j'en fais pas mal. J'en fais au Québec, j'en fais en Belgique, j'en fais ici en France, j'en fais un peu partout. Et véritablement, il y a quelque chose qui est hyper important et c'est une chance immense parce que quand les établissements religieux font appel à des professionnels comme nous pour faire ces préparations. Moi, je n'arrive pas avec un regard chrétien. J'arrive avec un regard de psychologue, et du coup, d'accompagnatrice de couple. Donc, en fait, je parle sur le plancher des vaches, et je parle de choses qui sont très concrètes à un moment où les couples sont prêts à tout entendre parce qu'ils sont dans cette phase de lune de miel. Et du coup, c'est merveilleux parce qu'on ancre ou en fait, on essaye d'ancrer à travers les rendez-vous et que je peux avoir avec eux des espèces d'habitudes relationnelles, une habileté relationnelle qui leur permet de pouvoir partager, échanger et gérer les tensions et gérer les difficultés. Parce qu'un couple va sûrement rencontrer des difficultés et tant mieux. Parce que c'est ça qui fait grandir.
1: Ouais, mais c'est vrai que parce que vous pourriez répondre à ma question, Christian
0: Oui,
1: Richard. Vous voyez ce que je veux dire?
2: moi je rencontre des fois des couples. Et puis ils me disent, ça fait 30 ans qu'on est ensemble, 30 ans de
1: Ouais, on
2: mariage.
1: s'ennuie.
2: Et non, non. Et là, c'est dans un cas positif. Et je leur dis, en fait, félicitations.
1: Ouais, bah
2: Parce
1: oui,
2: que
1: ça c'est sûr.
2: généralement, quand on va à un
1: Ça c'est
2: mariage, on
1: sûr.
2: voit les mariés et on leur dit, félicitations.
1: Moi je leur dis toutes mes condoléances.
2: Moi, je leur dis courage. Mais courage avec, ça veut dire qu'il y a un chemin et qu'il faut sortir, comme vous le dites, du fantasme, de la projection, de nous deux, on est pareil, nous deux, on ne forme qu'un, et tout
1: Ouais.
2: va aller parce que on s'est compris et on est pareil. Là, on est pareil, c'est terrible. Mais félicitations quand vous avez 20 ans, 10 ans, 20 ans, 30 ans de mariage. Et quand
1: Ouais.
2: vous commencez, c'est bon courage parce que vous êtes au début du marathon.
1: Et pour ceux qui sont restés pour les enfants, c'est quand même
0: Exactement.
1: moins glorieux. Mais parfois, c'est quand même. Je trouve que vous êtes un petit peu. Comment peut-on dire? J'aimerais bien enlever cette couche de vernis, la réalité. Moi, je reçois des mails, on voit des messages, on voit des groupes, on voit des groupes de témoignages. Enfin, on voit bien les témoignages des gens d'aujourd'hui, des couples d'aujourd'hui, qu'ils soient chrétiens ou pas. C'est même plus la question. C'est même plus la question. Il y a du désordre partout, du déséquilibre partout, de presque une forme d'incompétence. Enfin, c'est pas pour du tout reprocher quoi
2: Non,
1: que ce soit,
2: c'est
1: mais
2: que on a pris dans notre époque,
1: c'est un peu ce que disait Raphaël,
2: on a envie que
1: mais.
2: tout aille vite. On est vite connecté, on discute très vite, on envoie un message, vous l'avez reçu. Moi, je suis un peu nostalgique, hein, du moment où on écrivait une lettre et puis elle partait et puis vous avez la réponse 2 jours après. Et la personne, elle réfléchissait, vous réfléchissiez. Aujourd'hui, vous avez un message à 18h, je t'aime. L'autre, il répond à 18h02, moi aussi. On se voit ce soir. Ah ben non, ce soir je peux pas dans ce café. Et il est où le je t'aime?
1: Ouais.
2: Il est où le je t'aime?
1: Ça, c'est la réalité.
2: C'est-à-dire que on passe très très vite de l'émotion qu'on n'arrive pas à gérer, qu'on passe très vite à autre chose, très vite à l'organisation et on veut tout tout vite. Donc, je veux un couple qui fonctionne tout de suite.
1: Ouais.
2: Ben non. Ben non parce qu'on doit apprendre à se connaître. Et ça prend du temps. Et ce qui est même drôle, c'est qu'au bout de 20 ans, on continue encore à connaître, à
0: Exactement.
2: découvrir l'autre.
0: Et je le dis
1: Il y a
0: tout le temps.
1: énormément de divorces hein, après 20 ans. Hein.
0: Bah oui, bien sûr.
1: 10-20 ans, il paraît qu'il y a effectivement un cap là à passer, Raphaël. Je ne sais
0: Bah,
1: pas
0: il y a
1: pourquoi.
0: des caps tout le temps. Le couple, il est souvent déséquilibré par des événements de vie. L'arrivée d'un enfant aujourd'hui est devenue une
1: Ouais, c'est
0: énorme
1: colossal.
0: problématique. C'est colossal. L'arrivée d'un enfant, les déménagements, les changements de boulot, les deuils, le passage à la retraite, tous ces événements-là sont des événements déstabilisants pour
2: Les enfants qui partent.
0: les enfants qui partent, bien sûr,
1: Les
0: sont des
1: quittes, ouais.
0: équilibres ce sont des déséquilibres pour
1: Plus de
0: le
1: la
0: couple.
1: moitié, c'est quand même au premier enfant. Ça, c'est les chiffres,
0: Ah ben
1: effectivement,
0: ça
1: qui le prouvent.
0: c'est, mais là c'est pareil, il y a une illusion sur l'arrivée de l'enfant qui, je pense, est vraiment à détruire, à déconstruire. C'est-à-dire que toutes les femmes que je peux accompagner, elles disent, ben voilà, ok, je suis enceinte.

0: Formidable, j'adore, c'est super, je vais avoir un enfant, oh, il va être génial. Bah oui, bien sûr, c'est formidable, il va être beau, vous allez l'aimer, ça, pas de problème. Mais qu'une fois qu'elles l'ont, elles imaginent que leur vie, elle va reprendre comme avant. Et en fait, elles n'ont pas du tout intégré que, ni le papa d'ailleurs, ouais. Ils n'intègrent pas qu'en fait, tout est bouleversé. C'est comme un jeu de cartes qu'on a en main et tout d'un coup, paf, on vous prend les cartes, on vous en donne des nouvelles. Et puis vous retrouvez que ces nouvelles cartes, on dit oh là là, mais moi c'est pas ça que je voulais, moi. Je les connais pas, moi je voulais les anciennes. Je veux pouvoir sortir quand je veux être libre de manger ce que je veux être libre de. Et puis bah non, en fait le bébé il dort pas, il y a pas une journée que je peux anticiper parce que
1: on
0: le
1: va
0: bébé...
1: plus au resto comme on veut.
0: Voilà, exactement. Et puis le bébé, chaque journée qui passe est une journée différente. Bah une fois qu'une maman elle a compris ça, tout de suite son quotidien est différent. Si on essaye de comprendre et de se dire bah alors il faut qu'il régule, alors là je fais le calcul. Non. Et en fait, et du coup, le couple est déstabilisé, la mère est déstabilisée, le père est déstabilisé, tout le monde est déstabilisé. Et comme c'est assez peu anticipé, quelque part, que cette maternité va bouleverser à la fois le père et la mère, il y a quelque chose qui s'ajuste mal. Et le couple, là, c'est dur.
1: Et on ne se marie pas pour les mêmes raisons aussi. Il y a ça qui a changé. On se marie pourquoi aujourd'hui, les amis? Christian Richaud, on se marie pourquoi aujourd'hui? Et après, je demanderai à Raphaël.
2: Pour célébrer l'amour.
1: Ouais.
2: Ou pour faire plaisir.
1: Ah, vous êtes raide, radical.
2: Oui, je suis raide. Oui, parce que il y en a plein qui sont. Non, il y en a plein. Je le vois dans mes patients. Il y en a plein qui sont contents de se marier. C'est un aboutissement, c'est un rêve, et que ça soit. Ça peut être masculin aussi, hein. Mais il y en a qui disent, je lâche en fait. Je lâche parce que l'autre, c'est une attente et c'est une attente de sécurité ou de validation.
1: Je lâche quoi?
2: Ben, je lâche le oui.
0: Je suis d'accord.
2: Je lâche le oui. Il y a une petite
1: partie.
2: C'est
1: positif, ça. C'est positif.
2: Oui. Mais en fait, c'est pas un souhait. C'est-à-dire que il y a des gens qui disent, moi, marié ou pas marié, c'est pareil pour moi. Parce que ce qui compte, c'est l'amour et que je sois là avec toi. Mais l'autre a peut-être besoin de cette validation et cette confirmation.
1: Donc il y a un décalage.
2: Voilà, il y a un décalage. Donc les attentes peuvent être différentes, mais au final, ils sont mariés tous les deux. Ils sont ensemble.
1: Ouais.
2: Mais ce qui fait que celle qui a voulu être rassurée ou celui qui a voulu être rassuré, à long terme, il l'est pas.
1: Ouais.
2: Parce que c'est comme si on vous fait un compliment, mais vous l'avez demandé.
1: Non, je crois pas le même. Vous parlez de ceux qui se sont mariés et qui se sont pas mariés, qui restent en couple ou qui sont mariés.
2: Non, ceux qui sont mariés, mais avec des attentes ou des objectifs différents.
1: C'est-à-dire qu'il y en a un qui a cédé, quoi.
2: Voilà.
1: Un des deux, d'accord.
2: Un qui a cédé.
1: Par défaut.
2: Voilà, par défaut, parce qu'il se dit.
1: Ça, il y en a de plus en plus, alors.
2: Ouais, je fais plaisir à l'autre.
1: Quand même, hein. Raphaël, ouais. Ça vous parle ou pas? Vous avez
0: oui,
1: ça?
0: Oui, oui, non, mais complètement. Et puis aussi des couples qui sont ensemble depuis très longtemps, qui finissent par se marier, alors peut-être par habitude d'avoir été ensemble, parce que les familles se sont fait au fait que chacun a été ensemble, et puis qui, un an, deux ans, trois ans après le mariage, se séparent, contre toute attente. Ils étaient là ensemble depuis 16 ans, et après ça, ils se marient, ils se séparent.
1: Beaucoup. Il y en a beaucoup.
0: Il y en a beaucoup.
1: Et pourquoi?
0: Mon analyse aujourd'hui par rapport à ça, c'est que en fait, le couple était devenu tellement habituel pour soi-même, comme pour son entourage, j'ai pas non plus envie d'être seule. Avec lui ou avec elle, j'ai l'habitude. Donc finalement, se marier, c'était évident pour tout le monde, pour tous nos copains, puisque ça fait plus de 10 ans qu'on est ensemble. Pour tous nos copains, c'est évident qu'on se marie. Pour nos familles, c'est évident qu'on va se marier. C'est évident.
1: Okay.
0: Mais par contre, ces couples-là, souvent, ne vont pas aller creuser le véritable raison de l'engagement. Et là, je repose le mot engagement. Qu'est-ce que veut dire l'engagement pour moi ?
1: Qu'est-ce que veut dire l'engagement ?
0: Voilà. Et à côté de ça, on peut voir conjointement à ça des couples qui peuvent être ensemble depuis moins longtemps, qui se posent des vraies questions sur qu'est-ce que pour moi ça veut dire que de m'engager. Et c'est là où cet engagement, il peut être religieux comme il peut être laïque d'ailleurs. Hein. Moi, je suis allée à des cérémonies laïques magnifiques.
1: C'est impressionnant, hein, d'ailleurs.
0: Ah, c'est très impressionnant, très touchant, où il y a un véritable investissement, où le couple a réfléchi aux raisons pour lesquelles il avait envie d'être ensemble. Et qui prennent le mariage comme un début et pas comme un aboutissement. Moi, j'aimais bien ce que vous disiez tout à l'heure. Un mariage, c'est le début d'un marathon. Donc, un marathon, faut savoir ménager sa monture.
1: Vous voyez, faut être un peu fou pour faire un marathon. On est d'accord.
0: Faut faut un peu de préparation. Pas du tout, mais faut un peu de préparation. Et pourquoi pas?
1: Il faut s'entraîner.
0: Il faut s'entraîner. Et cet entraînement, c'est le quotidien. C'est mettre des bûches dans le feu.
2: Le but d'un marathon, c'est pas de le faire forcément en 4 heures. Hein.
0: Ouais.
2: C'est de finir.
1: De finir tout. Oui,
2: et à sa vitesse.
1: Ça, c'est vrai.
2: Et de finir à sa vitesse.
1: Bonne comparaison, bonne analogie.
2: Donc, vous le faites à votre vitesse. Il y a beaucoup de gens aussi qui font le saut du mariage. Parce qu'il y a des enfants.
1: Alors,
2: il y a l'histoire
1: du patronymique. J'aimerais bien qu'on en parle, si vous le permettez, après la pub. Attention, préparez-vous. Prêt, feu, partez. À tout de suite.
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1: Attention, faut-il être fou pour se marier aujourd'hui? Un peu quand même, selon mes invités Christian Richomme, psychanalyste, auteur-thérapeute qui a publié Les trois secrets des couples qui durent chez Solar, qui est un spécialiste des troubles de l'anxiété, des dépressions et addictions, et autres troubles affectifs. Raphaël de Foucault, thérapeute, éducatrice et autrice, qui est également en couple, faut le préciser, qui a écrit... Non mais j'aime bien aussi faire montrer que nos invités ne sont pas sur la Lune, ce sont des... Il s'expérimente aussi, parfois, en tout cas. Raphaël de Foucault, vous qui êtes donc thérapeute et qui avait écrit ces fameux modules que nous connaissons maintenant de plus en plus, 2 minutes de bonheur, 2 minutes mon amour, 2 minutes en famille, le cahier du couple, et puis là, 10 rendez-vous pour prendre soin de son couple. 89% des couples le recommandent, un temps pour deux, c'est important. Maintenant, on est obligé de le dire parce que c'est tellement moins évident que ça pouvait l'être, par exemple, autrefois, le fameux devoir de s'asseoir. Vous en profitez justement pour égayer un peu ce moment, en tout cas lui donner toute cette fantaisie qui vous caractérise. Alors Raphaël de Foucault, Christian Richomme, on a parlé des enfants, enfin en tout cas Christian Richomme était en train d'initier un petit peu cet angle qui me semble quand même très important. Effectivement, on l'a dit tout à l'heure, il y a des couples qui se séparent à l'apparition du premier enfant. Il y a aussi des couples qui restent.
2: Oui.
1: Pour les enfants.
2: Oui.
1: Qui ça... que quoi dans où ? Que pensez de tout ça ?
2: On peut se marier pour les enfants aussi, parce que comme on veut des enfants, on veut que il y ait un seul patronyme, un seul nom et que ça montre une unité.
1: Donc, okay,
2: c'est
1: ça.
2: C'est une façon, ok. Mm. Et ensuite, on peut rester pour les enfants, bah parce que les enfants c'est un engagement aussi. Mm. Et que être parent c'est avoir cette responsabilité de veiller aussi sur les êtres qu'on a mis au monde et de faire en sorte qu'on puisse les faire évoluer. Donc, il y a deux histoires. Il y a l'histoire entre un homme et une femme, le couple, et il y a l'histoire entre deux parents.
1: Ouais. Raphaël, vous êtes d'accord ou pas ?
0: Complètement. Il y a à la fois ce que j'appelle le couple conjugal ou le couple amoureux et le couple parental. Le couple parental, à partir du moment où on a des enfants ensemble, il sera là pour toute la vie. Mmh. Le couple conjugal, c'est celui qui peut être mis à mal quand il y a des difficultés dans le couple et quand il y a une séparation.
1: Et on peut être l'un ou l'autre, c'est ça que vous voulez dire ?
0: On est les deux.
2: On est les deux.
1: Non, mais on peut, c'est pas grave si on est que un couple parental.
0: Bien sûr, mais tant surtout pis. En cas de séparation, c'est hyper important.
1: Non, mais quand on sait, non, de rester ensemble pour les enfants.
0: Ah, être seulement couple parental, si on est tous les deux ok avec ça, ça va. Maintenant, y en a un des deux qui se sent pas très à l'aise par rapport à ça.
1: Bah évidemment, la plupart des cas, c'est comme ça, vous savez très bien.
0: Donc, dans ces cas-là, c'est important que le couple discute.
1: Ouais.
0: Mais aussi, c'est important que le couple ne tombe pas dans le piège de ne devenir qu'un couple parental. Parce qu'il y a ça aussi. C'est qu'on est dans un monde un peu survolté.
1: Il y en a de plus en plus, paraît-il.
0: Mais c'est clair. Mais à côté de ça, si on fait le bilan de la journée, vous avez des enfants en bas âge, ou même des adolescents, enfin des enfants à la maison, le matin on se lève, on se dépêche, on part au boulot, chacun part dans son boulot, on revient, hop là, il faut se dépêcher, les devoirs, les machins, le bain, le bidule, le truc, et puis après ça, derrière, on couche les enfants, mais comme on est là, à partir de là, quand ils sont couchés à 8h30, et encore, quand ils sont couchés à cette heure-là, qu'est-ce qu'on fait ? Chacun prend son téléphone et on scrolle, ou on regarde une série, ou on bosse. À quel moment le couple amoureux se retrouve ?
1: Il n'y a plus de romantisme.
0: Et c'est ça que vous êtes en train
1: de dire, en fait.
0: Il n'y a plus de place. En fait, on ne laisse plus la place. Et c'est ce que je dis souvent, ce couple amoureux, il ne fait pas de bruit. Un enfant, quand on ne s'occupe pas de lui, on l'entend vite. Hein. Il fait souvent du bruit, il râle, il se
1: tétine. J'adore vos comparaisons, mais vraiment, quoi. Mais...
0: Le couple, lui, il ne fait pas de bruit. Donc, comme il se tait, on ne fait pas attention à lui.
1: Waouh. C'est comme ça que ça se passe. Ça commence comme ça, en fait.
2: Ça glisse avec le temps. Et après, ça remplit un réservoir de frustration.
0: Exactement.
2: Et ensuite, sur ce réservoir de frustration, il y a une goutte d'eau qui un jour fait déborder ce vase.
1: Ouais.
2: Et du coup, l'autre ne comprend pas parce que c'est une goutte d'eau. Et qu'il y a tout ce vase qui est plein. Et c'est ce que je disais ce matin à une patiente, quand on veut vider ce vase, il faut y aller goutte par goutte. Parce que sinon, vous allez tout vomir sur l'autre, et c'est impossible. Et quand on veut se réajuster, il faut se réajuster par étapes et par goutte d'eau. En fait, c'est cette histoire de l'amour et de connexion et de lien. Ouais. Et la connexion et de lien, ça demande du temps, ça demande de l'investissement.
1: C'est quoi la connexion, finalement ? S'il fallait la définir, c'est quoi la connexion amoureuse
2: C'est que je fais attention à vous. Mmh. C'est pas une question de quantité. Il y a des gens qui passent plein de temps ensemble et qui sont pas connectés. Il y a des gens qui se voient très peu et qui sont connectés.
1: Ouais.
2: Faire attention à vous, ça veut dire à vos besoins, vos envies. Ça veut dire qu'il y a un petit moment, là, 10-15 minutes, je suis avec vous.
1: Ouais.
2: Et je suis avec vous, ça veut dire que je vous écoute et on a une vraie communication.
1: Mais c'est pas comme c'est pas un rapport comment on va dire amical ou parce qu'on peut ça peut se transposer ce que vous êtes en train
2: bien
1: de
2: sûr.
1: Dire. Mais qu'est-ce qui fait c'est pour ça amoureux le la connexion amoureuse.
2: Bah,
1: il y a aussi de l'attachement.
2: Ouais, mais c'est parce que dans le côté amour par rapport au côté amitié, il y a le côté charnel et il y a le côté aussi j'ouvre plus mon cœur.
1: Ouais.
2: Ça veut dire que est-ce que se connecter, c'est est-ce que tu as un espace? Ou est-ce que je te donne un espace pour que tu me dises ce que tu as sur le cœur?
1: Et à ce moment-là, on fait moins le tour de la personne trop rapidement. C'est-à-dire qu'il y a beaucoup se plaignent de s'ennuyer avec l'autre,
2: bah oui.
1: Avec son partenaire,
2: voilà,
1: son
2: si conjoint, je vous dis,
1: sa femme.
2: Si je vous dis vous avez passé une bonne journée, vous me dites oui. Bon, ben bonsoir.
0: Ouais,
1: ça, c'est un grand drame. Hein, cela dit, énormément de coachs, de prêtres qui accompagnent d'ailleurs des couples et qui les suivent après, souvent, qui les accompagnent bon, par petites touches. Mais c'est vrai que... Ça peut être une bonne idée aussi, d'ailleurs. Hein. Ah, mais rappelez-vous, comment vous étiez, ce que vous me disiez, comment vous étiez avant de vous marier, etc. Mais c'est un vrai problème, ça. Il y a des fissures inévitables, presque, de cet ordre-là.
0: Bah, oui, tout à fait. Moi, j'aimais bien ce que vous disiez, là, cette espèce de vase qui se remplit et puis qui quelque part, fait que, je vais même aller un peu plus loin, on finit par se saucissonner. En fait,
1: ouais.
0: Et ces émotions, on les écoute à peine. Et moi, je suis frappée de voir plein de couples qui me disent « Mais j'ai besoin de retrouver la flamme. »
1: Mais oui.
0: Et cette flamme-là, je ne l'ai plus. Et je ne comprends pas parce que je suis attachée. Et je ne sais pas comment faire. Et du coup, je trouve que, en discutant avec eux, je me rends de plus en plus compte que ces personnes-là, en fait, elles sont comme un peu coupées de leurs émotions. Ah. Alors, soit parce que ces personnes-là ont des métiers difficiles, donc on
1: la
0: a
1: charge
0: besoin...
1: mentale, on en a pas parlé, mais c'est colossal le poids de la charge mentale sur le couple. Hein.
0: Oui,
1: ça fait mal au couple. Hein,
0: ça fait mal. Ça fait mal au couple parce que le couple après ça ne parle plus que d'organisation.
1: C'est ça.
0: Mais moi je reviens à ce côté un peu fondamental de avoir cette connexion émotionnelle. La connexion, elle ne peut pas être qu'intellectuelle. Elle a besoin d'être émotionnelle. Si on perd cette connexion émotionnelle, elle se perd au fil du temps.
1: C'est quoi déjà la connexion émotionnelle?
0: Émotionnelle, c'est savoir dire. Ce que je ressens
1: quand on est amoureux,
0: là.
1: Quoi.
0: Quand on est amoureux, puis même dans mon quotidien, là, tu sais, je suis triste, là, je suis en colère, là, je suis dégoûtée. Mais à tous les niveaux, que ça soit dans ce qu'on vit dans son travail, dans ce qu'on vit dans sa relation, même avec ses enfants, je suis déçue parce que je pensais pas que la maternité, ça serait ça. Cette connexion émotionnelle, elle est juste indispensable. Mais c'est ce que vraiment je développe avec les jeux de minutes de bonheur, celui pour le couple, c'est exactement ça, c'est garder cette espèce de connexion émotionnelle. Pas besoin de beaucoup de temps, 2 minutes, ça suffit. Vraiment, il n'y a pas tellement... Mais garder cette connexion fait que tous ces moments qu'on passe ensemble, si, même s'ils ne durent pas très longtemps, en fait, c'est mettre une bûche dans le poêle.
1: Vous n'avez pas l'impression qu'il y a des déséquilibres quand même? Parfois, il y en a une ou un qui se livre énormément et l'autre qui est un mur. Enfin, c'est quand même étrange. Il y a beaucoup de couples comme ça.
2: Oui, mais...
1: Sur les chemins.
2: Parce
1: là,
2: ce n'est
1: pas facile du coup, de sortir le jeu de cartes des manières de...
2: Non, mais il y en a un qui peut être soucieux de faire fonctionner à nouveau le moteur.
0: Ouais, exactement.
2: Et puis, il y en a un qui se dit... Soit ça me va, parce que on va pas ouvrir la boîte de Pandore, et du coup, ça sera peut-être pire, donc je reste comme ça.
1: Ouais.
2: Soit c'est une protection, je reste comme ça, parce que, justement, j'ai peur de toute évolution, et que je me satisfais que c'est pas trop mal.
1: Ouais.
2: Moi, j'avais une patiente qui me dit, moi, j'en ai marre, je veux être aimée. Alors, je lui dis, ok. Mais vous voulez être aimée comment? Et elle me dit, je dis oui, mais est-ce que si on demande à votre partenaire ce qu'il doit faire, il faut donner le mode d'emploi. Donc, vous voulez être aimée, j'adore, mais il faut nous expliquer, c'est quoi que vous attendez derrière? Et donc,
1: elle attendait quoi d'ailleurs?
2: Elle m'a dit, moi je veux qu'on aille boire une bière à Barcelone.
1: Ah, c'est ça que ça voulait dire pour elle?
2: Non, elle me dit c'est ça. Donc en fait, je lui dis ok, donc vous allez prendre un week-end avec votre mari, vous allez prendre votre bière, après vous revenez, il se passe quoi? Donc je lui dis, il faut qu'on travaille votre exigence d'aujourd'hui.
1: Oui, parce que souvent on nous conseille effectivement d'aller de voyager pour donner justement du peps à la vie amoureuse, relancer la flamme quoi, hein, redonner un peu de vigueur à cet amour un peu
2: asséché. C'est une des façons.
1: Il y en a qui disent que c'est parfois c'est une façon mais qui peut être complètement à côté de la plaque aussi, ça peut mener à rien du tout. Ça peut ne rien changer, en fait.
2: Les vacances, ça se passe un peu bien. C'est le quotidien.
1: En fait, ça marche pas à tous les coups, c'est ça que je veux
0: dire. Mais non, ça marche pas à tous les coups. Mais ceci étant dit, le couple, il a besoin de fantaisie. C'est aussi, c'est dans la fantaisie que, mais la fantaisie, c'est pas forcément partir boire une bière à Barcelone. Mais ça peut être, surprendre l'autre. Enfin, je pense que la routine, est un ennemi du couple.
1: Ah, ça, là, on
0: des rituels sont les bonus du couple. Hein.
1: Des rituels comme quoi, par exemple?
0: Les rituels de, par exemple, j'entendais, moi, certains couples qui me racontent que, ils sont mariés, on va dire, à un 25, et bah, tous les 25, ils vont, quoi qu'il arrive, au resto tous les deux. Pour se retrouver et ne parler que d'eux. Pas de parler d'organisation ni des enfants, parler d'eux. Mmh. Un rituel, ça peut être discuter dans son lit le samedi matin. Un rituel, ça peut être aimer faire l'amour les soirs de pleine lune. Enfin, ça peut être, mais des petits rituels qui paraissent un peu anodins, mais c'est ça qui va aussi mettre, qui va venir nourrir le couple.
1: Mmh. D'accord.
2: C'est vrai. Moi, je reprends exactement votre terme, mais moi je le mets dans routine. Moi, je me bats parce que pour moi la routine, c'est un mot positif. Okay. Ça veut dire que je me réveille tous les jours avec la femme que j'aime, c'est positif. Je prends une douche.
1: C'est très romantique, c'est cher Christian.
2: Non, mais c'est pour moi la routine, c'est ça. Et la routine, c'est une certaine sécurité.
0: Mmh. Absolument, voilà. C'est vrai aussi.
2: Donc, c'est aussi des rituels. Mmh. Je me réveille avec elle, on fait les choses ensemble. Mmh. Donc, c'est parce qu'aujourd'hui, on confond, à mon avis, le mot routine avec monotonie et ennui.
1: C'est vrai.
2: Et là, je reprends ce que vous dites exactement, on a besoin de fantaisie. La routine, c'est un pilier, c'est une sécurité. Tous les soirs, je la retrouve, tous les soirs, je passe des moments avec elle, ça c'est très bien. Mais par contre, si c'est la retrouver pour rien faire, là je tombe dans la monotonie et dans l'ennui. Et c'est ça le problème du couple. C'est que quand on se rencontre au départ, c'est pas pour s'ennuyer.
1: C'est surtout qu'on est plus curieux de l'autre aussi. Moins curieux de l'autre.
0: Parce qu'on lui met des étiquettes.
2: Ouais.
1: Alors là, dès le départ.
0: De toute façon, je vais pas lui poser la question, il va dire non.
2: Voilà. On pense à sa place.
0: Non, mais alors, attends, c'est pas écrit sur son front. Faut lui poser la question.
1: Ouais.
0: Et puis, ce que je pense aussi important, c'est que on est, X à un moment, mais on évolue, on bouge, on change.
1: C'est pour ça que c'est dangereux de se marier.
0: Bah non, justement. C'est ça qui est... Vous vous rendez compte? Non, mais, si jamais tu te maries un jour, et que toute ta vie t'es avec la même personne. Oh, enfin, mais quel ennui. Là, justement, c'est la richesse de la rencontre.
1: Tu le connais par cœur, tu la connais par cœur.
0: On se connaît jamais par cœur parce qu'on n'est pas l'autre. Justement, ça c'est aussi un des dangers de dire, mais de toute façon, je le connais par cœur. Non. Tu me connais pas par cœur, tu ne me connaîtras jamais par cœur. Tu dois me découvrir tous les jours. Chaque matin, c'est important de se dire, qu'est-ce que je vais découvrir chez toi aujourd'hui? C'est important d'être surpris par l'autre. D'être étonné. Et dans les petit rituel, moi, ce que j'aime bien dire, c'est qui dure pas beaucoup de temps et qui viennent justement nourrir le couple le matin en se réveillant. On se sourit, par exemple. Un petit sourire le matin en se réveillant.
1: Est-ce qu'on est tous faits pour se marier? Finalement.
0: Bonne question.
1: Avec la vie d'aujourd'hui qu'on mène, qui est quand même assez dure, enfin, ça c'est nul de dire ça, parce qu'elle a toujours été dure, la vie est dure, mais c'est pas de sujet, mais...
0: On n'est pas fait pour être seul.
2: Avant, les gens se mariaient parce que c'était un petit peu obligatoire.
1: Oui, on est d'accord.
2: Donc, du coup, ils apprenaient sur le tas.
1: C'est intéressant, ça, quand même.
2: Ils apprenaient sur le tas.
1: Absolument.
2: Donc, soit ils apprenaient sur le tas et ça finissait bien, soit c'était une coloc à vie et ça pouvait être une prison à vie.
1: Ouais.
2: Aujourd'hui.
1: C'était comme ça, en même temps.
2: Voilà. Aujourd'hui, c'est un choix.
1: Aujourd'hui, c'est un choix, mais ça rend la chose plus difficile.
2: Ouais, mais moi, je dois être prêt aussi. C'est-à-dire que je dois aussi faire mon travail en amont. Parce que si j'arrive avec des valises pleines avec l'autre et des fantômes partout, ça va être une trajectoire.
1: On a tous des fantômes, les amis.
2: Oui, mais l'autre aussi.
1: Depuis 6 ans d'enquête de sang, j'ai toujours autant de fantômes.
2: Mais comment on les gère et comment on avance? Et
1: c'est ça. Rien.
2: C'est une rencontre qui ne s'arrête pas.
1: Ouais.
2: Quand je fais un rendez-vous avec quelqu'un et qu'on se plaît, c'est pas gagné.
1: D'accord.
2: Quand on se marie, c'est pas gagné.
1: D'accord.
2: Quand on est ensemble, c'est pas gagné.
1: D'accord.
2: Donc on se rencontre tout le temps.
1: Ça c'est le biais positif.
2: Bah oui.
0: Non mais attends, je vais aller en termes d'attachement.
1: Ouais.
0: Le couple il s'attache, ouais. Évidemment. Donc il devient figure d'attachement. Le conjoint devient une figure d'attachement importante. Et on sait aujourd'hui que le couple peut être profondément résilient sur des problématiques d'attachement plus anciennes qu'on a pu avoir.
1: Ouais, ça, vous n'êtes pas la seule à le dire, ça.
0: Et ça, je trouve ça hyper beau, et je pense que, mais c'est une des vertus, en fait, de la relation, parce qu'on guérit par la relation, on guérit par la parole et par la relation. si j'ai une relation qui est positive, une relation qui me fait grandir, une relation qui m'apporte, eh ben, je vais grandir et je vais me réparer. Et du coup, en fait, je pense que c'est aussi un des objectifs du mariage. C'est, en fait, on apprend à se dévoiler l'un l'autre et chacun lève le voile sur ses fragilités à l'intérieur du couple et, en fait, on se dévoile, mais pour montrer toute sa beauté. Ouais. Quelque part.
1: Parce que le piège, ce n'est pas le mariage instagrammable. C'est-à-dire que on choisit l'autre, qu'on soit des hommes ou des femmes, on choisit l'autre uniquement pour ce qu'il représente. C'est-à-dire, beau gosse, belle gosse, j'en sais rien, moi. Voilà, brillant, brillante, ou super navigateur, super skipper, super sportif, j'en sais rien, voilà. Enfin bref, en apparence, elle coche toutes les cases. Et là, c'est complètement à l'encontre de ce que vous évoquez, Raphaël de Foucault.
0: Bah oui, mais à côté de ça, celui qui cherche des cases à cocher, souvent ceux-là, ils sont célibataires.
1: Hein. Ouais.
0: Quand il y a trop de cases à cocher,
1: il y en a beaucoup.
2: Et la perfection, ça, c'est une quête sans fin.
0: Absolument.
2: Ce que j'aime bien aussi dire quand vous dites qu'un couple, ça peut être bénéfique et que ça se répare. Et ça nous permet d'avancer.
1: Ça répare le passé, disons.
2: Ouais, mais c'est un couple, c'est aussi un outil de développement personnel.
0: Absolument.
2: C'est-à-dire que ça fait partie du développement personnel. C'est-à-dire que le développement personnel, on en parle et c'est génial. Mm-hmm. Sauf que quand vous êtes tout seul, vous êtes confronté qu'à vous-même. Donc c'est comme quand on prépare quelqu'un à une relation, c'est de la théorie, et quand il est avec quelqu'un, c'est de la pratique. Mm. Et là, on est dans la vraie vie. Mm. Dans la vraie vie, avec ses failles, avec ses humeurs, avec des moments ça va et des moments ça va pas. Mm-hmm. Et c'est tout ce voyage qui est du développement personnel à deux.
1: Non, mais c'est pas si simple. Hein.
0: Mais non. Et puis c'est pas un monde de bisounours non plus. Hein. Ça va pas tous les jours bien. Et que.
1: Mais vous croyez pas que je repose la question. Mais on est tous faits pour se marier aujourd'hui. Aujourd'hui, hein. Pas.
0: Mais alors, se marier ou se mettre en couple là. Parce que il y a.
1: Aujourd'hui, on a choisi le sujet là.
0: Le sujet, c'est autour.
1: Aujourd'hui, c'est ça.
0: Autour du mariage. Maintenant, c'est qu'est-ce que chacun a envie de mettre comme engagement dans la relation qu'il a avec l'autre. Moi, c'est ce que j'irais questionner.
1: Et aujourd'hui, on va être tranquille, on va être libre, on envoie plein Instagram des témoignages de cet ordre-là.
0: Et à côté de ça, les séparations sont toujours aussi douloureuses. Hein.
1: Ouais.
0: Donc moi, j'ai envie de poser la question. Je pense qu'une séparation amoureuse est un des événements les plus traumatiques de la vie. C'est dur, c'est difficile de se séparer.
1: Ouais.
0: Il faut beaucoup de courage.
1: Mais du coup, ça confirme ce que je viens de dire, alors. Ça pousse les personnes à ne pas se réengager et à se dire, oh là là, non, folie, c'est pas pour moi.
0: Pas forcément.
1: Non.
0: Parce que l'attirance du fait que la prochaine fois, je vais revivre quelque chose de merveilleux, est toujours là et présent. Ouais. Maintenant, moi, ce que je pense et que ce que je préconise quand on a vécu une séparation, c'est de surtout se réparer avant de démarrer une nouvelle histoire.
1: Il vaut mieux passer par la case psy ou prêtre ou ce que vous voulez.
0: Ou ce qu'on veut, mais arriver à comprendre et à se dire de toutes les manières, bien sûr, j'ai ma part de responsabilité, l'autre a sa part de responsabilité. Maintenant, moi, je me questionne sur ma part de responsabilité à moi. Qui je suis? De quoi j'ai envie? Quelles sont mes forces? Quels sont mes talents? Avec quoi j'ai envie d'avancer? Quels sont les objectifs de ma vie? Où est-ce que j'ai envie d'aller? Qui je suis? Et plus cette conscience de moi va être présente, plus mon estime va grossir et plus je vais prendre confiance et plus je vais être capable de dire dans une relation suivante ça me convient, ça me convient pas. Et si ça ne convient pas, c'est non et c'est ok.
1: Mmh. Un homme, une femme, Nicole Croisy, Pierre Barou, sinon c'est pas drôle. À tout de suite, les amis.
0: Du coup,
1: à tout de suite. 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

0: Si seulement c'était comme un film, Christian Richaume, Raphaël Dufaucault, faut-il être fou pour se marier aujourd'hui en 2026? Christian Richaume et son livre Les Trois Secrets des couples qui durent chez Solar, Raphaël Dufaucault qui a écrit, qui a composé ces 10 rendez-vous. Est-ce que vous pourriez en dire un peu plus sur ce petit jeu, si je peux me permettre, hein, 10 rendez-vous pour prendre soin de votre couple, hein. C'est un coffret.
1: Oui, c'est un coffret. Donc l'idée, c'est de que le couple puisse se retrouver une fois par mois et qu'il puisse partager, échanger à travers une fiche qui est sur 4 pages.
0: Vous avez un
1: pages.
0: Exemple là. Donnez-nous des exemples. On a envie de voir un peu de quoi il retourne avec.
1: Alors, on en prend un. Au pif. Allez, celui-là, c'est j'accorde nos désaccords. Alors, comme quoi.
0: Voilà.
1: Et alors, l'idée, c'est que je vais parler de la recette du couple heureux. Donc, par exemple, pour celui-là, c'est ils utilisent leur énergie et leur créativité pour chercher une solution sans remettre en cause leur couple. Mmh. Donc ça, c'est donc il y a la recette des couples heureux. Je suis comme tout le monde, je suis pas comme tout le monde. Et puis à l'intérieur, sur ces 4 pages, il y a un petit côté recherche scientifique, on va dire. Ensuite, il y a l'expert partage. Donc ça, c'est moi ce que j'entends dans mes accompagnements.
0: Le truc scientifique, c'est quoi là, par exemple?
1: Par exemple, c'est en chinois, le wei ji veut dire crise. Et ce terme est composé de deux idéogrammes indissociables, le Wei, le danger, le Ji, opportunité. Le Ji indique que la crise peut être une opportunité de se renouveler et de vivifier, etc. Mmh. Donc en fait, tu as un petit apport un petit peu scientifique. Donc là, c'est une comparaison, d'autres, ça peut être des études.
0: Eh bien justement, c'est une parfaite transition pour vous poser cette question, Christian Richaume, autour de ce qu'on a déjà évoqué, mais on n'a pas allé assez loin à mon sens. Je ne veux plus me marier parce que je ne veux pas me mettre en couple. Je ne crois pas au couple longue durée. Je ne veux a fortiori pas me marier non plus parce que je ne veux pas souffrir. Ça, c'est souvent un biais, en tout cas, oui. Qui est répandu.
2: Oui, en fait, on a nos histoires et on a, comme vous l'avez dit, on a nos ruptures qui peuvent nous avoir fait énormément mal.
0: Qui abîment à chaque fois.
2: Une rupture amoureuse, c'est quand même extraordinaire. Ça veut dire que ça désorganise votre travail, ça désorganise votre santé. Vous pouvez somatiser, ça désorganise votre quotidien, et tout d'un coup vous êtes au fond du
0: lit. Un congé spécial d'une semaine.
2: Vous êtes au fond du lit et puis au fond du trou.
0: Après la rupture.
2: Donc l'amour, c'est quelque chose qui est pour moi vital. Je pense qu'on a tous besoin d'être aimé ou d'aimer. Mm. Voilà. Mais par contre, il y a des gens qui décident, pour se protéger, de ne pas se lancer dans ces initiatives, que ce soit le couple, le mariage, parce qu'ils ont peur de souffrir. Et là, on a un combat.
0: Ouais, ça s'entend.
2: Mais on a un combat entre la peur et l'envie.
0: Mmh. Et un dilemme, vous voulez dire.
2: Ouais, mais il ne faut pas que la peur gagne.
0: Mmh. Mmh. Pourquoi?
2: Parce que la peur, c'est toujours je fais moins.
0: Je quoi?
2: Je fais moins.
0: Moins?
2: Ouais, moins. C'est-à-dire que la peur, c'est toujours soit je ne bouge pas, soit je recule.
0: Mmh.
2: Alors que l'envie, c'est le mouvement. Et la vie, c'est le mouvement. L'amour, c'est le mouvement.
0: La vie est risque.
2: Ouais.
0: Ça, on le dit pas assez encore.
2: Oui, c'est un risque. Un couple, c'est un risque. Vous rencontrez quelqu'un, rien n'est écrit.
0: On n'est pas dans la société du tout du risque. C'est ça aussi qui fait qu'il y a moins de mariages, moins d'engagement, la natalité. Alors là, n'en parlons même pas, se casse la figure, Raphaël Dufaucault. Tout ça est lié, sociétalement parlant. Mm-hmm. D'accord? Mm-hmm. On est d'accord sur ça?
1: Absolument. Hein. Absolument. Absolument. C'est pas zéro risque. Mm-hmm. Mais moi, j'aime bien cette idée. Je reviens de ce marathon. Alors, dans le titre, là, faut-il être fou? Moi, je dirais, je pense qu'il faut être conscient et prêt à démarrer ce marathon.
0: Ouais, c'est beau ce que vous dites. Enfin, c'est beau parce que c'est, bon, d'abord, c'est concret, c'est nuancé.
1: Mm-hmm. Et puis pour un marathon.
0: Et on sent qu'il y a on sent qu'on y gagne à un moment donné quelque chose.
1: Bah exactement,
0: c'est ça
1: exactement.
0: J'ai bien compris.
1: Et puis pour se préparer pour un marathon, on a besoin de s'équiper, on a besoin de s'entraîner. Il y a des moments
0: de prendre soin de sa santé,
1: de prendre soin de sa santé. On a besoin. Et puis de temps en temps, on peut pas y arriver. De temps en temps, pour tous ceux qui font des footings et qui courent, il y a des jours où on court, on comprend pas,
0: on n'en peut plus,
1: on n'y arrive pas. On dit mais qu'est-ce qui m'arrive là ce matin? Et puis certains jours, on démarre et tout va tout seul. Et ben la vie de couple, c'est un peu ça aussi.
0: Et parfois, on a envie de jeter son conjoint par la fenêtre.
1: Hein, exactement. Exactement.
2: C'est juste une envie, c'est pas une réalité. mais il peut y avoir des côtes.
0: Me dites pas que ça vous est pas arrivé.
2: il peut y avoir des côtes, il peut y avoir des descentes, il peut y avoir des moments où on fait une pause.
1: Mm-hmm.
2: Où on change de rythme, où on fait un ravitaillement. Mm-hmm. Oui, on peut utiliser cette métaphore, et c'est un parcours.
0: Parce qu'on entend souvent, on se comprend plus. C'est souvent un argument. Oh non, mais attends, on se comprenait plus, c'était plus possible, Raphaël. On se comprend plus.
1: Bah, dans la réalité des faits,
0: c'est difficile à guérir cette maladie-là.
1: C'est la perception que j'ai.
0: Mm.
1: En fait, c'est pas les personnes. Enfin, moi, j'insiste beaucoup. C'est pas lui ou elle qui ne vont pas bien, c'est la relation qui est mise à mal.
0: Oui.
1: Donc c'est cette relation qui est importante de travailler, c'est comment est-ce que chacun va se positionner dans la relation. Et puis, peut-être que moi, dans la relation, pour moi, on est chacun, on en a 50% de la relation. Bah, parfois, moi, je viens grignoter, j'étais 50% et ça, ou alors l'inverse. Et l'idée, c'est de rétablir un peu les choses. Moi, je suis fascinée de voir les couples que je peux accompagner quand on travaille ces notions, justement, où, en fait, on va retravailler la sémantique des mots. Qu'est-ce que veut dire l'argent pour toi, par exemple? Parce que les couples, ils s'engueulent autour de l'argent.
0: Oui, c'est vrai.
1: Qu'est-ce que veut dire l'argent
2: deuxième
1: pour
2: raison.
1: Toi?
2: Mmh.
1: Oui.
0: Absolument. Deuxième raison. Hein.
1: Ouais. Après l'éducation des enfants, ouais,
0: c'est
1: l'argent.
0: Terrible.
1: Alors, ben, l'argent. C'est quoi l'argent? Ça représente quoi? Dans ta famille, ça voulait dire quoi? Et toi, qu'est-ce que tu trouves que la manière dont je fais te convient ou te convient pas? Qu'est-ce qui te va? Qu'est-ce qui ne te va pas? Et en fait, on redétricote comme ça. Mmh. Et puis, c'est reparti.
0: Mmh, ouais, dans le meilleur des cas.
2: Quand je les reçois, je suis un petit peu direct et je leur dis, OK, moi, je m'en fous de la vérité. Je suis direct, je dis, je m'en fous de la vérité. Ouais. Donc, vous allez me raconter votre histoire et vous, votre histoire. Et je m'en fous si c'est
0: la vérité,
2: pas pareil.
0: Ça veut dire quoi, la vérité? Ah oui, quand on vous dit ma femme ment ou mon mari ment?
2: Ouais, ouais. Mmh. Non, c'est, moi, je veux vos ressentis. Mmh. Je veux pas la vérité. Il y a, et puis la vérité, on va se battre.
0: Il y a deux vérités, en fait, voilà, subjectives,
2: voilà,
0: en couple.
2: Donc, j'utilise le mot ressenti. Ouais. Il y a une façon dont vous avez vécu l'histoire, mmh. une façon dont vous, maintenant, on va échanger sur comment vous l'avez ressenti et comment on peut faire en sorte qu'on arrive à un deal.
0: En fait, c'est souvent le sentiment d'injustice qui nuit énormément au couple, hein. C'est ça, les amis.
1: Alors, il y a la justice.
0: Ah, c'est toujours le même qui fait la vaisselle, qui fait le linge, qui s'occupe des enfants, et l'autre, enfin, je ne citerai personne, mais c'est vrai que voilà, c'est souvent.
1: Il y a ça, mais il y a aussi, je me sens pas entendue, je me sens pas reconnue.
0: Ouais. Énormément.
1: J'ai pas ma place, j'étouffe. Ça, c'est toutes des phrases qu'on entend, qu'on entend tout le temps. Et de ce fait-là, ben moi j'aimais bien ce que vous disiez tout à l'heure, et ben quand le vase est plein, ben il faut enlever une goutte par une goutte, en fait. Donc on travaille un sujet après un sujet,
0: d'accord,
1: une thématique après une thématique, et puis on répare, en fait on répare, on fait un peu de couture, mais c'est dans la dentelle qu'on fait.
0: Et on peut le faire sans psy, sans accompagnateur dans un premier temps, par exemple avec vos
1: alors avec ça
0: questions,
1: oui
0: par
1: avec
0: exemple,
1: ça hein, ça permet de pouvoir prendre conscience de nos différences et de s'accepter différents. Je ne suis pas parfaite, tu n'es pas parfait, on est chacun imparfait. Et je t'aime parce que t'es imparfait.
0: Et je t'aime pour autre chose aussi.
1: Et ben je t'aime pour ce que tu es toi, avec tes imperfections.
0: Mais on sait
1: et ta
0: jamais.
1: Vision à toi, elle est intéressante parce qu'elle m'éclaire sur autre chose. Si t'es un peu grippe-sous et que t'as des oursins dans la poche et que moi je suis hyper dépensière, ben écoute, chouette, tu me fais un petit matelas pour que je puisse dépenser après.
0: Ah ben tout ça pour ça en fait.
1: Tout ça pour ça.
0: Bah écoutez,
1: ou vice versa, celui qui est un peu grippe-sous, il peut se dire ton côté un peu dépensé, il vient mettre de la fantaisie et puis il vient faire des choses un peu extraordinaire dans le sens primaire du terme.
0: Au lieu d'aller se plaindre aux copines, il est toujours radin, ou alors il dépense tout que pour lui.
1: Ah mais toi t'adores les gadgets, t'arrêtes pas d'acheter des gadgets, mais franchement ça sert à rien. Dans le fond c'est sans doute un peu vrai, mais par contre on peut dire non mais je trouve ça, t'es marrante quoi, d'acheter des gadgets, t'es curieuse et ta curiosité elle m'étonne. Bon bah tout de suite là c'est un peu différent.
0: Ça c'est faisable.
1: Mais s'il te plaît fais un peu attention. T'es pas obligé de tout le temps craquer. Voilà. Ouais. Et c'est une matière, au lieu que la différence, elle sépare, finalement, elle rapproche.
0: Eh bien, ce sera le mot de la fin. Merci les amis. Christian Richaume et vos trois secrets des couples qui durent chez Solar et Raphaël Defoucault et vos deux minutes de bonheur. Et là, c'est le petit dernier, ce coffret 10. Hop, je le reprends là, 10 rendez-vous pour prendre soin de votre couple. Eh bien, je vous remercie infiniment. Merci à Guillaume Noguer et merci à Jessica Biannini pour la préparation, la réalisation. Très bonne journée à tous.

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2: Au nom du Père et du Fils et du Saint-Esprit, je crois en Dieu le Père Tout-Puissant, Créateur du ciel et de la terre, et en Jésus-Christ, son Fils unique, notre Seigneur, qui a été conçu du Saint-Esprit, est né de la Vierge Marie, a souffert sous Ponce Pilate, a été crucifié, est mort et a été enseveli et descendu aux enfers. Le troisième jour est ressuscité des morts, est monté aux cieux, est assis à la droite de Dieu, le Père Tout-Puissant, d'où il viendra juger les vivants et les morts. Je crois en l'Esprit Saint, à la Sainte Église catholique, à la communion des saints, à la rémission des péchés, à la résurrection de la chair, à la vie éternelle. Amen. Prions aux intentions de notre Saint-Père, le Pape Léon. Notre Père qui es aux cieux, que ton nom soit sanctifié, que ton règne vienne, que ta volonté soit faite sur la terre comme au ciel.
3: Donne-nous aujourd'hui notre pain de ce jour. Pardonne-nous nos offenses, comme nous pardonnons aussi à ceux qui nous ont offensés. Et ne nous laisse pas entrer en tentation, mais délivre-nous du mal.
2: Je vous salue Marie, pleine de grâce, le Seigneur est avec vous. Vous êtes bénie entre toutes les femmes, et Jésus, le fruit de vos entrailles, est béni.
3: Sainte Marie, Mère de Dieu, priez pour nous pauvres pécheurs, maintenant et à l'heure de notre mort. Amen.
2: Je vous salue Marie, pleine de grâce, le Seigneur est avec vous. Vous êtes bénie entre toutes les femmes, et Jésus, le fruit de vos entrailles, est béni.
3: Sainte Marie, Mère de Dieu, priez pour nous pauvres pécheurs, maintenant et à l'heure de notre mort. Amen.
2: Je vous salue Marie, pleine de grâce, le Seigneur est avec vous. Vous êtes bénie entre toutes les femmes, et Jésus, le fruit de vos entrailles, est béni.
3: Sainte Marie, Mère de Dieu, priez pour nous pauvres pécheurs, maintenant et à l'heure de notre mort.

0: Ô Marie conçue sans péché, premier mystère lumineux, les baptêmes du Seigneur, de l'évangile selon saint Marc. Jésus vint de Nazareth de Galilée et se fit baptiser par Jean dans le Jourdain. Avec Marie, mère de l'Église, prions pour l'unité des chrétiens qui ont reçu un même baptême et prions pour tous les baptisés de Pâques. Notre Père qui es aux cieux, que ton nom soit sanctifié, que ton règne vienne, que ta volonté soit faite sur la terre comme au ciel.
1: Donne-nous aujourd'hui notre pain de ce jour. Pardonne-nous nos offenses, comme nous pardonnons aussi à ceux qui nous ont offensés. Et ne nous laisse pas entrer en tentation, mais délivre-nous du mal.
0: Je vous salue Marie, pleine de grâce, le Seigneur est avec vous. Vous êtes bénie entre toutes les femmes, et Jésus, le fruit de vos entrailles, est béni.
1: Sainte Marie, Mère de Dieu, priez pour nous pauvres pécheurs, maintenant et à l'heure de notre mort. Amen.
0: Je vous salue Marie, pleine de grâce, le Seigneur est avec vous. Vous êtes bénie entre toutes les femmes, et Jésus, le fruit de vos entrailles, est béni.
1: Sainte Marie, Mère de Dieu, priez pour nous pauvres pécheurs, maintenant et à l'heure de notre mort. Amen.
0: Je vous salue Marie, pleine de grâce, le Seigneur est avec vous. Vous êtes bénie entre toutes les femmes, et Jésus, le fruit de vos entrailles, est béni.
1: Sainte Marie, Mère de Dieu, priez pour nous pauvres pécheurs, maintenant et à l'heure de notre mort. Amen.
0: Je vous salue Marie, pleine de grâce, le Seigneur est avec vous. Vous êtes bénie entre toutes les femmes, et Jésus, le fruit de vos entrailles, est béni.
1: Sainte Marie, Mère de Dieu, priez pour nous pécheurs, maintenant et à l'heure de notre mort. Amen.
0: Je vous salue Marie, pleine de grâce, le Seigneur est avec vous. Vous êtes bénie entre toutes les femmes, et Jésus, le fruit de vos entrailles, est béni.
1: Sainte Marie, Mère de Dieu, priez pour nous pauvres pécheurs, maintenant et à l'heure de notre mort. Amen.
0: Je vous salue Marie, pleine de grâce, le Seigneur est avec vous. Vous êtes bénie entre toutes les femmes, et Jésus, le fruit de vos entrailles, est béni.
1: Sainte Marie, Mère de Dieu, priez pour nous pauvres pécheurs, maintenant et à l'heure de notre mort. Amen.
0: Je vous salue Marie, pleine de grâce, le Seigneur est avec vous. Vous êtes bénie entre toutes les femmes, et Jésus, le fruit de vos entrailles, est béni.
1: Sainte Marie, Mère de Dieu, priez pour nous pauvres pécheurs,
0: je vous salue Marie, pleine de grâce, le Seigneur est avec vous. Vous êtes bénie entre toutes les femmes, et Jésus, le fruit de vos entrailles, est béni.
1: Sainte Marie, Mère de Dieu, priez pour nous pauvres pécheurs, maintenant et à l'heure de notre mort. Amen.
0: Je vous salue Marie, pleine de grâce, le Seigneur est avec vous. Vous êtes bénie entre toutes les femmes, et Jésus, le fruit de vos entrailles, est béni.
1: Sainte Marie, Mère de Dieu, priez pour nous pauvres pécheurs, maintenant et à l'heure de notre mort. Amen.
0: Je vous salue Marie, pleine de grâce. Le Seigneur est avec vous. Vous êtes bénie entre toutes les femmes, et Jésus, le fruit de vos entrailles, est béni.
1: Sainte Marie, Mère de Dieu, priez pour nous pauvres pécheurs,

0: Marie conçue sans péché.
1: Priez pour nous qui avons recours à vous.
0: Deuxième mystère lumineux, les noces de Cana. De l'évangile selon saint Jean. On manqua de vin et la mère de Jésus lui dit, ils n'ont pas de vin. Et au serviteur, Marie répond, faites tout ce qu'il vous dira. Marie n'est pas seulement la mère de Jésus, mais elle représente l'Église qui implore les grâces du Seigneur. Avec Marie, mère de l'espérance, prions pour la paix au sein des familles humaines et prions aussi pour tous les couples en difficulté. Notre Père qui es aux cieux, que ton nom soit sanctifié, que ton règne vienne, que ta volonté soit faite sur la terre comme au ciel.
1: Donne-nous aujourd'hui notre pain de ce jour. Pardonne-nous nos offenses, comme nous pardonnons aussi à ceux qui nous ont offensés. Et ne nous laisse pas entrer en tentation, mais délivre-nous du mal.
0: Je vous salue, Marie, pleine de grâce, le Seigneur est avec vous. Vous êtes bénie entre toutes les femmes, et Jésus, fruit de vos entrailles, est béni.
1: Sainte Marie, Mère de Dieu, priez pour nous pauvres pécheurs, maintenant et à l'heure de notre mort. Amen.
0: Je vous salue, Marie, pleine de grâce, le Seigneur est avec vous. Vous êtes bénie entre toutes les femmes, et Jésus, le fruit de vos entrailles, est béni.
1: Sainte Marie, Mère de Dieu, priez pour nous pauvres pécheurs,
0: je vous salue Marie, pleine de grâce, le Seigneur est avec vous. Vous êtes bénie entre toutes les femmes et Jésus, le fruit de vos entrailles, est béni.
1: Sainte Marie, Mère de Dieu, priez pour nous pauvres pécheurs, maintenant et à l'heure de notre mort. Amen.
0: Je vous salue Marie, pleine de grâce, le Seigneur est avec vous. Vous êtes bénie entre toutes les femmes, et Jésus, le fruit de vos entrailles, est béni.
1: Sainte Marie, Mère de Dieu, priez pour nous pauvres pécheurs, maintenant et à l'heure de notre mort. Amen.
0: Je vous salue, Marie, pleine de grâce, le Seigneur est avec vous. Vous êtes bénie entre toutes les femmes, et Jésus, le fruit de vos entrailles, est béni.
1: Sainte Marie, Mère de Dieu, priez pour nous pauvres pécheurs,
0: je vous salue Marie, pleine de grâce, le Seigneur est avec vous. Vous êtes bénie entre toutes les femmes et Jésus, le fruit de vos entrailles, est béni.
1: Sainte Marie, Mère de Dieu, priez pour nous pauvres pécheurs, maintenant et à l'heure de notre mort. Amen.
0: Je vous salue Marie, pleine de grâce, le Seigneur est avec vous. Vous êtes bénie entre toutes les femmes, et Jésus, le fruit de vos entrailles, est béni.
1: Sainte Marie, Mère de Dieu, priez pour nous pauvres pécheurs, maintenant et à l'heure de notre mort. Amen.
0: Je vous salue, Marie, pleine de grâce, le Seigneur est avec vous. Vous êtes bénie entre toutes les femmes, et Jésus, le fruit de vos entrailles, est béni.
1: Sainte Marie, Mère de Dieu, priez pour nous pauvres pécheurs,
0: je vous salue Marie, pleine de grâce, le Seigneur est avec vous. Vous êtes bénie entre toutes les femmes et Jésus, le fruit de vos entrailles, est béni.
1: Sainte Marie, Mère de Dieu, priez pour nous pauvres pécheurs, maintenant et à l'heure de notre mort. Amen.
0: Je vous salue Marie, pleine de grâce, le Seigneur est avec vous. Vous êtes bénie entre toutes les femmes, et Jésus, le fruit de vos entrailles, est béni.
1: Sainte Marie, Mère de Dieu, priez pour nous pauvres pécheurs, maintenant et à l'heure de notre mort. Amen.

0: Ô Marie conçue sans péché,
1: priez pour nous qui avons recours à vous.
0: Troisième mystère lumineux, l'annonce du royaume de l'évangile selon saint Marc. Convertissez-vous, croyez à l'évangile, dit Jésus. Cette invitation de Jésus, Marie nous le rappelle ici dans cette grotte de Massabielle. Elle nous dit, priez Dieu pour la conversion des pécheurs. Dans cette dizaine, prions pour notre propre conversion, prions pour ceux qui annoncent l'évangile et pour ceux qui sont persécutés à cause de leur foi. Notre Père qui es aux cieux, que ton nom soit sanctifié, que ton règne vienne, que ta volonté soit faite sur la terre comme au ciel.
1: Donne-nous aujourd'hui notre pain de ce jour. Pardonne-nous nos offenses, comme nous pardonnons aussi à ceux qui nous ont offensés. Et ne nous laisse pas tomber en tentation, mais délivre-nous du mal.
0: Je vous salue, Marie, pleine de grâce. Le Seigneur est avec vous. Vous êtes bénie entre toutes les femmes, et Jésus, le fruit de vos entrailles, est béni.
1: Sainte Marie, Mère de Dieu, priez pour nous pauvres pécheurs, maintenant et à l'heure de notre mort. Amen.
0: Je vous salue, Marie, pleine de grâce. Le Seigneur est avec vous. Vous êtes bénie entre toutes les femmes, et Jésus, le fruit de vos entrailles, est béni.
1: Sainte Marie, Mère de Dieu, priez pour nous pauvres pécheurs.
0: Je vous salue, Marie, pleine de grâce. Le Seigneur est avec vous. Vous êtes bénie entre toutes les femmes, et Jésus, le fruit de vos entrailles, est béni.
1: Sainte Marie, Mère de Dieu, priez pour nous pauvres pécheurs, maintenant et à l'heure de notre mort. Amen.
0: Je vous salue, Marie, pleine de grâce. Le Seigneur est avec vous. Vous êtes bénie entre toutes les femmes, et Jésus, le fruit de vos entrailles, est béni.
1: Sainte Marie, Mère de Dieu, priez pour nous pauvres pécheurs, maintenant et à l'heure de notre mort. Amen.
0: Je vous salue, Marie, pleine de grâce. Le Seigneur est avec vous. Vous êtes bénie entre toutes les femmes, et Jésus, le fruit de vos entrailles,

0: Béni entre toutes les femmes, et Jésus, le fruit de vos entrailles, est béni.
1: Sainte Marie, Mère de Dieu, priez pour nous pauvres pécheurs, maintenant et à l'heure de notre mort. Amen.
0: Je vous salue, Marie, pleine de grâce. Le Seigneur est avec vous. Vous êtes bénie entre toutes les femmes, et Jésus, le fruit de vos entrailles, est béni.
1: Sainte Marie, Mère de Dieu, priez pour nous pauvres pécheurs,
0: Je vous salue, Marie, pleine de grâce, le Seigneur est avec vous. Vous êtes bénie entre toutes les femmes, et Jésus, le fruit de vos entrailles, est béni.
1: Sainte Marie, Mère de Dieu, priez pour nous pauvres pécheurs, maintenant et à l'heure de notre mort. Amen.
0: Je vous salue, Marie, pleine de grâce, le Seigneur est avec vous. Vous êtes bénie entre toutes les femmes, et Jésus, le fruit de vos entrailles, est béni.
1: Sainte Marie, Mère de Dieu, priez pour nous pauvres pécheurs, maintenant et à l'heure

0: Ô Marie conçue sans péché,
1: priez pour nous qui avons recours à vous.
0: Quatrième mystère lumineux, la transfiguration. Nous tous qui, le visage dévoilé, reflétons la gloire du Seigneur, nous sommes transfigurés en cette même joie par le Christ le Seigneur qui est esprit. Dans cette dizaine, demandons au Seigneur d'augmenter en nous la foi, la charité et l'espérance. Notre Père qui es aux cieux, que ton nom soit sanctifié, que ton règne vienne, que ta volonté soit faite sur la terre comme au ciel. Je vous salue Marie, pleine de grâce, le Seigneur est avec vous. Vous êtes bénie entre toutes les femmes, et Jésus, le fruit de vos entrailles, est béni.
2: Sainte Marie, Mère de Dieu, priez pour nous pauvres pécheurs, maintenant et à l'heure de notre mort. Amen.
0: Je vous salue Marie, pleine de grâce, le Seigneur est avec vous. Vous êtes bénie entre toutes les femmes, et Jésus, le fruit de vos entrailles, est béni.
2: Sainte Marie, Mère de Dieu, priez pour nous pauvres pécheurs, maintenant et à l'heure de notre mort. Amen.
0: Je vous salue, Marie, pleine de grâce, le Seigneur est avec vous. Vous êtes bénie entre toutes les femmes, et Jésus, le fruit de vos entrailles, est béni.
2: Sainte Marie, Mère de Dieu, priez pour nous
0: Je vous salue Marie, pleine de grâce, le Seigneur est avec vous. Vous êtes bénie entre toutes les femmes, et Jésus, le fruit de vos entrailles, est béni.
2: Sainte Marie, Mère de Dieu, priez pour nous pauvres pécheurs, maintenant et à l'heure de notre mort. Amen.
0: Je vous salue Marie, pleine de grâce, le Seigneur est avec vous. Vous êtes bénie entre toutes les femmes, et Jésus, le fruit de vos entrailles, est béni.
2: Sainte Marie, Mère de Dieu, priez pour nous pauvres pécheurs, maintenant et à l'heure de notre mort. Amen.
0: Je vous salue, Marie, pleine de grâce, le Seigneur est avec vous. Vous êtes bénie entre toutes les femmes, et Jésus, le fruit de vos entrailles, est béni.
2: Sainte Marie, Mère de Dieu, priez pour nous pauvres pécheurs,
0: Je vous salue Marie, pleine de grâce, le Seigneur est avec vous. Vous êtes bénie entre toutes les femmes, et Jésus, le fruit de vos entrailles, est béni.
2: Sainte Marie, Mère de Dieu, priez pour nous pauvres pécheurs, maintenant et à l'heure de notre mort. Amen.
0: Je vous salue Marie, pleine de grâce, le Seigneur est avec vous. Vous êtes bénie entre toutes les femmes, et Jésus, le fruit de vos entrailles, est béni.
2: Sainte Marie, Mère de Dieu, priez pour nous pauvres pécheurs,

0: Je vous salue Marie, pleine de grâce, le Seigneur est avec vous. Vous êtes bénie entre toutes les femmes, et Jésus, le fruit de vos entrailles, est béni.
1: Sainte Marie, Mère de Dieu, priez pour nous pauvres pécheurs, maintenant et à l'heure de notre mort. Amen.
0: Je vous salue Marie, pleine de grâce, le Seigneur est avec vous. Vous êtes bénie entre toutes les femmes, et Jésus, le fruit de vos entrailles, est béni.
1: Sainte Marie, Mère de Dieu, priez pour nous pauvres pécheurs, maintenant et à l'heure de notre mort. Amen.
0: Je vous salue Marie, pleine de grâce, le Seigneur est avec vous. Vous êtes bénie entre toutes les femmes, et Jésus, le fruit de vos entrailles, est béni.
1: Sainte Marie, Mère de Dieu, priez pour nous.

0: Ô Marie conçue sans péché, cinquième mystère lumineux, l'institution de l'Eucharistie, de l'Évangile selon saint Jean. Jésus dit, je suis le pain de vie, ceci est mon corps livré pour vous, ceci est mon sang versé pour vous. Dans cette dizaine, prions pour que nos cœurs s'ouvrent toujours au don de l'Eucharistie et que nous puissions témoigner du Christ toute notre vie. Notre Père qui es aux cieux, que ton nom soit sanctifié, que ton règne vienne, que ta volonté soit faite sur la terre comme au ciel. Je vous salue Marie, pleine de grâce, le Seigneur est avec vous. Vous êtes bénie entre toutes les femmes et Jésus, le fruit de vos entrailles, est béni.
1: Sainte Marie, Mère de Dieu, priez pour nous pauvres pécheurs, maintenant et à l'heure de notre mort. Amen.
0: Je vous salue Marie, pleine de grâce, le Seigneur est avec vous. Vous êtes bénie entre toutes les femmes, et Jésus, le fruit de vos entrailles, est béni.
1: Sainte Marie, Mère de Dieu, priez pour nous pauvres pécheurs, maintenant et à l'heure de notre mort. Amen.
0: Je vous salue, Marie, pleine de grâce, le Seigneur est avec vous. Vous êtes bénie entre toutes les femmes, et Jésus, le fruit de vos entrailles, est béni.
1: Sainte Marie, Mère de Dieu, priez pour nous pauvres pécheurs,
0: je vous salue Marie, pleine de grâce, le Seigneur est avec vous. Vous êtes bénie entre toutes les femmes et Jésus, le fruit de vos entrailles, est béni.
1: Sainte Marie, Mère de Dieu, priez pour nous pauvres pécheurs, maintenant et à l'heure de notre mort. Amen.
0: Je vous salue Marie, pleine de grâce, le Seigneur est avec vous. Vous êtes bénie entre toutes les femmes, et Jésus, le fruit de vos entrailles, est béni.
1: Sainte Marie, Mère de Dieu, priez pour nous pauvres pécheurs, maintenant et à l'heure de notre mort. Amen.
0: Je vous salue, Marie, pleine de grâce, le Seigneur est avec vous. Vous êtes bénie entre toutes les femmes, et Jésus, le fruit de vos entrailles, est béni.
1: Sainte Marie, Mère de Dieu,
0: je vous salue Marie, pleine de grâce, le Seigneur est avec vous. Vous êtes bénie entre toutes les femmes, et Jésus, le fruit de vos entrailles, est béni.
1: Sainte Marie, Mère de Dieu, priez pour nous pauvres pécheurs, maintenant et à l'heure de notre mort. Amen.
0: Je vous salue Marie, pleine de grâce, le Seigneur est avec vous. Vous êtes bénie entre toutes les femmes, et Jésus, le fruit de vos entrailles, est béni.
1: Sainte Marie, Mère de Dieu, priez pour nous pauvres pécheurs, maintenant et à l'heure de notre mort. Amen.
0: Je vous salue, Marie, pleine de grâce. Le Seigneur est avec vous. Vous êtes bénie entre toutes les femmes, et Jésus, le fruit de vos entrailles, est béni.
1: Sainte Marie, Mère de Dieu, priez pour nous pauvres pécheurs,
0: je vous salue Marie, pleine de grâce, le Seigneur est avec vous. Vous êtes bénie entre toutes les femmes, et Jésus, le fruit de vos entrailles, est béni.
1: Sainte Marie, Mère de Dieu, priez pour nous pauvres pécheurs,

0: conçu sans péché.
1: Priez pour nous qui avons recours à vous.
0: Prions le Seigneur. Dieu qui nous donne de vénérer en la Vierge Marie, la Mère de l'Espérance, accorde-nous par sa prière et son aide de mettre toujours notre espérance dans le bien du ciel, tandis que nous accomplissons nos tâches temporaires et d'obtenir un jour ce que nous attendons avec foi. Par Jésus-Christ, ton Fils, notre Seigneur, qui vit et règne avec toi dans l'unité du Saint-Esprit, Dieu pour les siècles des siècles.
1: Amen.
0: Le Seigneur soit avec vous.
1: Et avec votre esprit.
0: Que Dieu Tout-Puissant vous bénisse, le Père, le Fils et le Saint-Esprit.
1: Amen.
0: Notre-Dame de Lourdes,
1: priez pour nous.
0: Notre-Dame de Lourdes,
1: priez pour nous.
0: Notre-Dame de Lourdes,
1: priez pour nous.
0: Saint-Joseph,
1: priez pour nous.
0: Sainte Bernadette,
1: priez pour nous.

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2: Bonjour à tous et bienvenue dans 1000 questions à la foi, l'émission qui répond à toutes les questions que vous vous posez sur la foi, l'Église ou la Bible. Et aujourd'hui, eh bien, je vous livre la question d'un auditeur de croire.com qui nous parle de sa prière et qui dit tout. Voilà, tout simplement, je ne sais pas prier, comment faire ? Et cette question, eh bien, je la pose aujourd'hui à Anne Lécu, qui est religieuse dominicaine, qui vient souvent sur cette antenne et avec laquelle, eh bien, peut-être nous allons pouvoir y voir plus clair. Anne, bonjour.
3: Bonjour Sophie.
2: Merci beaucoup d'être encore là une fois. Je rappelle votre livre que vient de paraître aux éditions du Cerf. Tu as couvert ma honte. Et je vous livre donc encore une fois cette question. Je ne sais pas prier, comment faire ? Il faut faire pour prier ?
3: C'est compliqué et facile à la fois. C'est-à-dire que je pense pas que quiconque puisse dire qu'il sait prier, déjà. Et un moine au fond de son monastère, il va pas dire qu'il sait prier. Il va continuer à dire qu'il sait pas prier. Bon, moi, je ne sais pas prier. Donc, on peut aussi botter en touche en disant « Merci madame, merci monsieur, je ne sais pas prier, bonne chance, débrouillez-vous comme ça. »
2: La prière, c'est pas de l'ordre du savoir.
3: Voilà, on sait pas, on sait pas. Oui. Maintenant, on a une réponse de Jésus dans l'Évangile. Quand les siens disent « Apprends-nous », il leur dit « Quand vous priez, dites « Notre Père », etc. » Et une femme comme Simone Veil, je crois, la philosophe, si ma mémoire est bonne, j'ai un doute sur je crois que c'est elle qui dit ça, qui dit « On pourrait parfaitement imaginer qu'un temps de prière, c'est simplement dire le Notre Père avec une grande attention, en pensant à tout ce qu'on dit en vrai. » Ben, si tous les jours, on dit le Notre Père en pensant à chaque mot, déjà on prie. Bon. Et puis, il y a la tradition de l'Église, même avant ça, la tradition biblique qui donne des prières toutes prêtes, que sont les psaumes. Et donc peut-être que simplement prier, quand on n'a pas les mots pour dire, on peut utiliser les mots de quelqu'un d'autre, qui sont les mots du psalmiste, et choisir un psaume, soit qui est de la même couleur que notre humeur, soit au contraire pas du tout, prendre des psaumes proposés par la liturgie, c'est ce que font... tous ceux qui prient le livre des heures, les laudes et les vêpres, la prière du matin et du soir, comme un certain nombre de petits fascicules, comme « Prions en église »,« Magnificat » propose, etc. Et prendre les psaumes qui sont là, parce qu'on peut s'être amené à prier des psaumes tristes alors qu'on est heureux. Et d'une certaine manière, on est du coup en communion avec ceux qui sont tristes aussi, et donc ça élargit notre prière. Donc là, ça peut être un truc tout prêt à l'emploi. Lire un psaume, c'est prier. Et puis la tradition de l'église a proposé... d'autres manières de faire aussi, par exemple, le chapelet est une forme de prière qui est redire tout le temps, non pas rabâcher des choses, hein, mais par exemple, je pense à la prière du rosaire qui est chère à la tradition dominicaine, qui est qu'à chaque « Je vous salue Marie », on rajoute un petit morceau, donc le fruit de tes entrailles, Jésus, le fruit de tes entrailles est béni, et ben on change ça et on dit « Et Jésus qui est né à Bethléem est béni » ou « Jésus » qui a dû fuir en Égypte et béni. Et en fait, on répète 10 fois la même chose. Et du coup, ça permet de méditer l'Évangile, de méditer une scène d'Évangile. Alors, ça peut être une scène joyeuse, une scène douloureuse, une scène glorieuse, tout ce que vous voulez. Voilà. Ça, on trouve ça assez facilement sur Internet. Ceux qui cherchent comment prier le chapelet, ils peuvent trouver facilement. Alors, après ça, il y a, et je pense que c'est souvent le sens de la prière quand on dit « je ne sais pas prier », le fait de se tenir devant Dieu en silence et de se dire « mais qu'est-ce qui se passe pendant ce silence ?»
2: Je crois que c'est ça peut-être qu'a voulu dire notre auditeur, notre internaute, c'est qu'il se dit « peut-être que tout ça je sais faire, réciter des prières, je sais faire, je sais lire des prières, mais finalement, je me dis « il ne se passe pas grand-chose ». C'est peut-être ça qui se dit.
3: Alors, qu'il ne se passe pas grand-chose, je pense que 99,9% des gens qui prient, il ne se passe pas grand-chose, sans doute. Mais le plus important, c'est d'essayer d'y être, c'est-à-dire non pas de faire et que le temps passe, mais c'est pour ça que je trouve que l'exemple du Notre Père est très juste. Passer une demi-heure à dire le Notre Père ou un quart d'heure à dire le Notre Père, et ben voilà, c'est prier. Ça veut dire qu'on essaye d'y être. Ensuite, il y a toute une autre tradition qu'on retrouve dans la tradition, que moi j'aime beaucoup, qu'on retrouve dans la tradition orthodoxe, qui va être ce qu'on appelle la prière du cœur, qui est méditer sur le souffle en ruminant, un peu comme une vache, hein. Un morceau de psaume, par exemple, ou bien cette phrase « Seigneur Jésus-Christ, prends pitié de moi, pécheur », comme le font les moines d'Orient, ou bien simplement « Dieu, viens à mon aide », ce que propose Cassien, qui est un des pères des moines du 4e ou 5e siècle, qui est repris par des gens comme Jonathan Mann, qui a fondé un mouvement de méditation chrétienne sur le souffle, un peu inspiré par le zen, etc., mais qui est vraiment méditer une invocation au Christ sur la respiration. Ça peut être simplement prononcer le nom de Jésus sur la respiration. Et essayer d'être là, d'être présent à ce qu'on fait.
2: En vous écoutant, Anne Lécu, je me demandais, est-ce que cela, effectivement, ça fait partie de la grande tradition chrétienne, qu'elle soit d'Orient ou d'Occident, est-ce que ça s'apprend, est-ce qu'on peut le faire avec un guide, est-ce qu'on peut le faire en groupe, est-ce qu'on peut faire tout seul, mais est-ce que pour ceux qui peut-être ne l'ont jamais fait, est-ce qu'il y a une petite initiation?
3: Alors je pense que ça peut s'apprendre avec d'autres, mais toutes les formes de prière peuvent s'apprendre. Enfin, j'aime pas du tout le mot apprendre, mais en tout cas on peut les apprivoiser avec d'autres. Par exemple, la prière des psaumes, vous allez dans une communauté monastique ou une communauté, moi les frères dominicains chantent l'office matin et soir, c'est joli en général, voilà. Et donc vous apprenez en rentrant dans la prière, ou plutôt vous êtes initié en rentrant dans la prière au sens où vous découvrez, puis à la fin vous y retrouvez... Voilà, donc il y a un certain nombre de communautés religieuses, ne serait-ce que dans Paris, qui chantent l'office matin et soir, et c'est facile de les rejoindre. Je pense évidemment aux frères et sœurs de Jérusalem, par exemple, qui ont une liturgie déployée. Bien. Pour ce qui est des groupes de prière, d'initiation à la prière, les jésuites à Saint-Ignace insistent beaucoup sur apprendre à prier avec la parole de Dieu, apprendre à se situer dans la prière, essayer de comprendre comment on est, avec toute une relecture des temps de prière qui se fait en groupe, parfois avec un accompagnateur spirituel. Donc ça, on peut rejoindre évidemment la famille ignatienne. Il y a les jésuites, mais il y a aussi les sœurs ignatiennes, etc. La prière telle que je viens de parler de Jonathan Mann, qui s'appelle la méditation chrétienne sur le souffle, au Forum 104, à côté de Montparnasse, il y a des groupes, je crois que ce sont des groupes hebdomadaires, si ma mémoire est bonne, qui invitent les gens à rentrer dans ce type de démarche, qui est en gros une demi-heure ou une heure en silence, en essayant de travailler sur le souffle et d'être habité par une sorte de parole biblique qui vient dire qu'on est présent. Et puis après, chacun fait comme il le peut, et je pense que d'être chez soi, simplement... quelque chose de très simple si vous voulez prier, de choisir 20 minutes dans sa vie, de préférence à peu près tout le temps à la même heure pour être pas trop perdu, en se disant ce temps-là est pour Dieu. Je m'assois, je débranche mon téléphone, je regarde pas l'ordinateur et je lui parle de ma vie. Et puis à un moment je m'arrête de lui parler de ma vie et au besoin je lis l'évangile du jour ou au contraire je commence par lire l'évangile du jour et après je lui parle de ma vie. Enfin, et puis je prends du silence dans tout ça pour entendre ce qu'il me raconte, pour écouter ce qui se dit dans la parole, c'est prier déjà. Et je termine par un autre père, c'est prier.
2: Alors, entendre ce qu'il me dit, beaucoup vous diront, mais moi j'entends rien, je ne sais pas.
3: Bien sûr que c'est vrai, Sophie. Et en même temps, si vous prenez du temps, en vrai, avec l'évangile du jour, et que vous le lisez, vraiment, en essayant d'être là, de vous dire, c'est à moi que cette parole est adressée. Qu'est-ce qui se passe là-dedans? À quel personnage je ressemble? Où est-ce que je suis dans cette scène? Est-ce que je suis ailleurs? Est-ce que je suis dedans? Qu'est-ce qui s'y passe? Il me semble qu'on peut lire 25 fois le même évangile, il ne se passera rien. Et puis la 26e fois, subitement, vous allez lire un truc que vous n'aviez pas vu. Voilà.
2: Et ça, c'est ça qui vous parle. Et là, on pense que c'est quelque chose qui vous parle personnellement.
3: Et ben je pense que ça on le sait quand on le sait quand c'est pour nous. Cette parole là, enfin tous les gens qui ont un peu été un jour essayé de lire la Bible peuvent se rappeler que telle année, tel jour, à tel moment, il y a cette parole là, ils la connaissent par cœur, qui les a marqués.
2: Donc finalement dans la Bible, il y a toujours quelque chose.
3: Une parole pour chacun.
2: Il y a une parole pour chacun.
3: Il y a une parole pour chacun et peut-être même plusieurs.
2: Peut-être même plusieurs, on l'espère en tout cas. Bon, donc finalement, cet auditeur, il dit qu'il ne sait pas prier, mais il doit le savoir, comme tout à chacun.
3: Encore une fois, c'est pas la question. La question n'est pas de savoir.
2: Il le fait.
3: Je disais, moi, je sais pas manger. Enfin, je sais pas respirer. Voilà, je sais pas respirer. Bah si, tu sais respirer. Voilà. Maintenant, t'en as pas conscience que tu respires.
2: Parce que vous pensez que la prière fait vraiment partie de l'humanité?
3: Ah oui, oui, alors là j'invite aussi beaucoup à lire un très joli texte qui peut vous réconcilier les gens qui savent pas quoi faire avec la prière. C'est un texte de Maurice Bellet que j'aime beaucoup, qui dit « 17 manières de prier sans s'en apercevoir pour ceux que devoir prier désespère ». C'est sur internet, vous tapez Maurice Bellet, B-E-2-L-E-T, 17 manières de prier, vous trouvez ce texte.
2: Et là, ça vous apprend justement ce que
3: c'est
2: que
3: vous priez,
2: que vous priez sans le savoir. Est-ce qu'en prison on prie, Anne Lécu ?
3: Beaucoup, beaucoup, beaucoup.
2: Oui.
3: Oui, oui, oui.
2: Parce qu'il
3: y
2: a que ça à faire, vous allez me dire.
3: Non, mais parce que c'est un lieu d'épreuve, et que des fois on prie dans l'épreuve quand même. Quand tout va bien, on oublie un peu, mais dans l'épreuve, oui. Et puis, c'est un lieu de vérité, où on n'a plus besoin de masques, en fait, où il n'y a pas tellement de masques. Quand on est au fond de la poubelle, il n'y a pas beaucoup de besoin de masques. Et je crois que des gens, en vérité, se retourne, et c'est pas utilitaire, hein, c'est pas une prière utilitaire. À titre d'exemple, une fois, je reçois en consultation une dame au moment de Noël. Et je lui dis, c'était pas trop dur les fêtes de Noël, tout ça. Une dame, une grande délinquante de banlieue, tout ça. Elle me dit, non, parce qu'avec ma co-détenue, on a lu des psaumes. Voilà. La nuit de Noël, elles ont lu des psaumes. Et ça leur parlait, parce que c'est leur langage, exactement. Et moi, je me disais, ah, et ben pas moi. Donc oui, on prie en prison.
2: Merci beaucoup Anne Lécu d'être venue encore une fois répondre aux questions de nos auditeurs et internautes sur Radio Notre-Dame. Je rappelle votre livre « Tu as couvert ma honte » paru aux éditions du Cerf. Merci à tous d'être fidèles à 1000 questions à la fois. Je vous donne rendez-vous demain. Au revoir.

Quand Joseph se réveilla, il fit ce que l'ange du Seigneur lui avait prescrit. Il prit chez lui son épouse, mais il n'eut pas d'union charnelle avec elle. Elle enfanta un fils auquel il donna

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2: Évangile de Jésus-Christ selon saint Matthieu. En ce temps-là, Jésus prit avec lui Pierre, Jacques et Jean, son frère. Il les emmena à l'écart sur une haute montagne. Il fut transfiguré devant eux. Son visage devint brillant comme le soleil et ses vêtements blancs comme la lumière. Voici que leur apparurent Moïse et Élie qui s'entretenaient avec lui. Pierre alors prit la parole et dit à Jésus, « Seigneur, il est bon que nous soyons ici. Si tu le veux, je vais dresser ici trois tentes, une pour toi, une pour Moïse et une pour Élie. » Il parlait encore lorsqu'une nuée lumineuse les couvrit de son ombre. Et voici que, de la nuée, une voix disait, « Celui-ci est mon Fils bien-aimé, en qui je trouve ma joie. Écoutez-le. » Quand ils entendirent cela, les disciples tombèrent face contre terre et furent saisis d'une grande crainte. Jésus s'approcha, les toucha et leur dit, « Relevez-vous et soyez sans crainte. » Levant les yeux, ils ne virent plus personne, sinon lui, Jésus seul. En descendant de la montagne, Jésus leur donna cet ordre. Ne parlez de cette vision à personne avant que le Fils de l'homme soit ressuscité d'entre les morts.

cette fête de la transfiguration du Seigneur qui est l'un des plus grands mystères de la vie de Jésus. Sur la montagne, Jésus emmène avec lui trois de ses disciples, Pierre, Jacques et Jean, et devant eux, son visage devint blanc, brillant comme le soleil. Ses vêtements deviennent blancs comme la lumière. Et Moïse et Élie qui sont apparus à ses côtés, et puis cette voix du Père qui se fait entendre. « Celui-ci est mon Fils bien-aimé, celui en qui je trouve ma joie. Écoutez-le. » Voyez bien que l'Évangile prend le soin de dire que Jésus fut transfiguré et non pas transformé. La transfiguration n'est pas une transformation. Les disciples reconnaissent toujours le même Jésus, celui avec qui ils sont montés là-haut sur la montagne. Et pendant quelques instants, il y a un voile qui va se lever. Ils vont contempler la gloire de Jésus, cette gloire divine, mais couverte par son humanité. Pourquoi Jésus révèle-t-il sa gloire à ses disciples? Mais parce que Jésus sait que quelques jours plus tard, sa passion arrivera, il va souffrir. Alors il veut fortifier la foi des disciples. Et lorsque les disciples verront Jésus humilié sur la croix, ils se souviendront qu'il est toujours le bien-aimé du Père. Mais nous pouvons aussi nous poser une question. Pourquoi l'Église célèbre-t-elle aujourd'hui cette fête, alors que nous savons déjà qu'il y a un dimanche dans l'année qui est réservé à la transfiguration, qui est le deuxième dimanche du temps de carême? Eh bien, l'Église, au cœur de l'été, nous invite à célébrer une seconde fois la transfiguration dans l'année, parce qu'elle veut nous faire contempler ce mystère à deux moments différents. D'abord le carême, la transfiguration qui est cette lumière qui éclaire notre marche vers Pâques. Nous nous préparons à célébrer le Christ ressuscité. Et donc, avant d'entrer dans les efforts de la conversion, nous contemplons déjà la gloire qui nous attend. Et puis aujourd'hui, au cœur de l'été, l'Église célèbre encore cette fête, et d'ailleurs les chrétiens d'Orient l'appellent la Pâque de l'été. L'Église contemple le Christ transfiguré en ce jour, une manière de nous rappeler, au milieu de l'année, que notre vocation est de vivre à chaque instant comme des ressuscités, toute l'année. D'ailleurs, l'Église fait la même chose avec beaucoup d'autres fêtes. La fête du Christ-Roi, par exemple, que nous célébrons le dernier dimanche du temps ordinaire, avant d'entrer dans le temps de l'Avent. Mais cette fête du Christ-Roi, à la fin de l'année, met en lumière la royauté de Jésus, cette royauté qui apparaît déjà lors de la Passion. Il y a aussi une autre fête que l'Église nous fait reprendre pendant l'année, qui est le 14 septembre. Quelle fête célébrons-nous le 14 septembre ? La croix glorieuse. Mais cette croix glorieuse, nous l'avons déjà célébrée le Vendredi Saint, où l'Église nous fait contempler la croix sous l'aspect de la souffrance, et le 14 septembre, elle nous fait contempler la croix sous l'aspect de l'exaltation. Et l'Église revient sans cesse sur ces mystères, pas parce que nous risquons de les oublier, mais parce que ces mystères sont inépuisables. Alors, en ce jour où nous célébrons la transfiguration de Jésus, nous sommes appelés nous aussi à être transfigurés. Non pas à changer d'identité, Jésus n'a pas changé d'identité, mais nous sommes appelés à laisser la grâce de Dieu faire son œuvre en nous. Et comment cela est-il possible? Être transfiguré. Comment nous pouvons être transfigurés? Et l'Évangile de ce matin nous donne peut-être trois manières que nous pouvons peut-être prendre comme un petit exercice spirituel au cœur de l'été, pour que nous puissions nous aussi être transfigurés comme Jésus. Premier exercice que l'Évangile nous donne et qui nous appelle à la transfiguration, « Celui-ci est mon Fils bien-aimé, écoutez-le. » Écoutez Jésus. Toujours écoutez Jésus.
Après cette vision de la transfiguration, les disciples ne voient plus que Jésus seul. Et cela nous rappelle que Jésus est la référence, ou Jésus doit être la référence de toute notre vie. Ils ne virent que Jésus et Jésus seul. J'aurais tellement aimé que nous-mêmes aussi, lorsque nous venons à la messe, que nous ne voyons que Jésus et Jésus seul. Et non pas regarder à côté comment la voisine est habillée. Voir Jésus et Jésus seul. Plus nous accueillons Jésus, plus nous accueillons sa parole, plus nous l'écoutons, plus notre cœur se transforme, plus notre cœur sera transfiguré. Deuxième exercice pour être transfiguré, eh bien monter sur la montagne avec Jésus, la montagne de la prière. Nous savons que lorsque Jésus monte sur la montagne, ce n'est pas pour contempler le paysage, c'est pour prier. Jésus est transfiguré pendant qu'il prie. Il y a tellement de distractions, tellement de bruit. Nous avons besoin, nous aussi, de quitter toutes ces distractions, tous ces bruits, les bruits de nos journées, pour retrouver le silence, pour retrouver l'Eucharistie, pour retrouver l'adoration, pour retrouver la lecture de la parole de Dieu, surtout au cœur de l'été. Nous avons peut-être un peu de temps devant nous. Ouvrir notre Bible pour lire cette parole. Et c'est là que Dieu éclaire véritablement notre regard. Et puis, troisième exercice, en laissant la lumière de Jésus rayonner dans notre manière de vivre. Oui, laisser la lumière du Christ nous atteindre pour que nous aussi nous puissions éclairer autour de nous. Et puis peut-être nous pouvons ajouter ce troisième exercice, et ça c'est un grand défi, il n'est pas toujours facile d'avoir le cœur serein. On dit à la fin de l'évangile que Jésus dit aux disciples, relevez-vous, soyez sans crainte, n'ayez plus peur, chassez la peur de nos cœurs, puisque Jésus est là, puisque Dieu est au cœur de notre vie. Voilà ce que le Seigneur vient faire pour chacun de nous aujourd'hui, nous relever, raviver notre espérance et nous conduire vers sa lumière. Et donc, demandons en cette célébration, en cette Pâque de l'été, que nous devenions nous aussi des hommes et des femmes transfigurés par la présence de Jésus, afin que le monde puisse reconnaître à travers notre vie quelque chose de la lumière de Jésus. Amen.

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2: Amis mélomanes, bonjour. Je suis Martin Labasse, co-animateur de l'émission des passionnés furieux de l'opéra, de la musique, pardon, soyons plus large. Et je vais justement vous parler d'une affaire incongrue, Schubert et l'opéra, une rencontre inachevée. Pourquoi ce titre ? Eh bien, Schubert n'est pas du tout réputé pour ses opéras, qui restent inconnus. Personne ne peut guère en citer, et donc ils ne sont jamais représentés sur scène. Et pourtant, sa musique lyrique renferme de superbes moments qu'il faut découvrir. J'espère que ce petit saucissonnage, car c'est impossible de rendre tout le contenu d'un opéra, qui est long, ce saucissonnage donc vous donnera envie d'aller y voir, en attendant le jour improbable où il sera donné sur scène, ce qui est évidemment la finalité de tout opéra. En préliminaire, je me permets un petit rappel. Schubert, de son vrai prénom, Franz Seraph, l'ange, surnommé Schwammerl, le petit champignon, est, si je peux dire, un peu mon chouchou dans la musique classique, car son évocation me rend toujours ému par sa musique déchirante, alliée aussi à sa très courte vie, 31 ans, à ses souffrances terminales dues à la syphilis et à l'inexistence de sa vie sentimentale. Il est connu surtout pour ses musiques intimes, mais nonobstant, il affectionnait beaucoup l'opéra, qui reste pour nous sa terra incognita, un mystère que nous allons explorer un peu. En effet, il y a une énigme Schubert. Pourquoi un compositeur de chœur, de mélodies aussi sublime que celle du Roi du Lied, production estimée à 600 opus à la stupeur de Schumann, pourquoi donc ne laisse-t-il aucune œuvre d'opéra célèbre, contrairement à Mozart par exemple ? En opéra allemand, il n'y a pour ainsi dire personne entre ce dernier et Wagner, si l'on accepte l'unique Fidelio de Beethoven et le météore Freischütz de Weber, qui sont sans vrai lendemain. Comme si les romantiques allemands se cassaient les dents sur ce genre musical. Et pourtant, Schubert va composer 15 à 20 opéras en 10 ans. Mais beaucoup serviront surtout à allumer des cheminées. Il est le recordman des œuvres perdues ou inachevées. Nous tenterons quelques réponses à ce mystère. Mais pour commencer, dès l'âge de 17 ans, Schubert s'attaque avec bonheur au genre mineur du Singspiel, inauguré par Mozart, comme l'enlèvement au ferrailles d'une certaine façon, de petites intrigues comiques en un acte avec des dialogues parlés. Voici par exemple Der vierjährige Posten, soit le congé de 4 ans, un quiproquo amoureux autour de l'éloignement pour 4 ans d'un fonctionnaire loin de sa fiancée. Quel drame tragique. Der vierjährige avec l'ouverture, terzetto et aria, interprété par Peter Magg en live 1997.

C'est donc une ouverture assez énergique, beethovenienne, si on peut dire, un trio a cappella qui rappelle le chœur des enfants de la flûte enchantée, et une aria très pure et très mozartienne, déchirante. Voilà. Mais cela ne lui attire pas vraiment la notoriété qu'il recherche absolument à l'opéra, car c'est le seul moyen d'être connu, joué et donc payé. Son professeur est d'ailleurs Salieri, compositeur d'opéra très connu, rival malheureux, voire suspect de Mozart. Schubert, donc, est encore très jeune, et il réitère pour l'heure avec une autre farce populaire pour le théâtre impérial, avec un livret, cette fois inspiré par le directeur. Du coup, il est enfin représenté correctement, mais seulement pour 6 séances. Voici, dit Zwillingsbrüder, l'histoire édifiante de deux frères jumeaux, physiquement identiques, mais au caractère très différent, un méchant, un bon. L'intrigue est fort mince, mais elle ménage la morale. Ouf, les Zwillingsbrüder, ouverture, un air de baryton pas content, un air de baryton content, par les mêmes protagonistes, Peter Mag et son équipe, en Italie. Merci.

Voilà, un baryton élégiaque. Et Schubert aime beaucoup ces airs contemplatifs, un peu trop même. Ça casse un peu le rythme du drame, si drame il y a. Toujours le modèle mozartien donc, mais Mozart, lui, caractérise ses personnages. Il a le sens inné du théâtre. Il séduit en homme du monde. Quand Schubert, plus introspectif et lyrique, peu mondain, ni réaliste, trop émotif, manque de souffle dramatique. Pour comble, Schubert a écrit une harpe enchantée avec force effet scénique qui évoque forcément le chef-d'œuvre inapprochable de Wolfgang. Il en reste cependant de cette harpe la célèbre ouverture qui sera recyclée dans un opéra Rosamund, princesse de Chypre, opéra roboratif, car le livret de Hermina von Chesy, poétesse à la mode à Vienne, et qui a déjà coulé Weber. Donc c'est une œuvre de scène dont reste aussi une très belle sérénade à la lune pour mezzo-soprano et des chœurs magnifiques. Ça, c'est une spécialité aussi de Schubert, ces chœurs profanes.

Magnifique interprétation de Georges Zell, chef d'orchestre hongrois extraordinaire, en 1957 avec l'orchestre du Concertgebouw d'Amsterdam. Ce qui va suivre, c'est aussi une interprétation magnifique du Berliner Philharmoniker, dirigé par Fritz Lehmann en 1952. Donc on n'est pas loin de la Deuxième Guerre, mais malheureusement, et ça se passait à Berlin, avec une chanteuse, une mezzo, qui a été fort oubliée et que je trouve très magnifique, qui est Diana Eustrati. Et ensuite le Chœur des Esprits par le Chœur de Berlin de Motet.

On voit à l'évidence que la musique de Schubert survit de loin au texte du drame. Notons que Schubert, en ces années 1820, n'a encore publié aucun Lied et en plus apprend le diagnostic de sa syphilis. Malgré tout, il tente un dernier assaut désespéré avant de renoncer, mais en lançant ainsi de front, sans succès et donc sans représentation, deux opéras romantiques dont ce bel Alfonso Estrella, œuvre achevée, au dialogue chanté pour une fois, avec une belle musique, mais une action médiévale si confuse, et un Adolfo et un Alfonso, etc., qui ne sera joué que 30 ans plus tard grâce à Liszt, ce découvreur enthousiaste. Écoutons la voix de velours du baryton Fischer Dieskau, Dietrich, tant regretté, dans deux sérénades de cet opéra, du roi Froila, un grand rêveur, un petit peu comme le compositeur. Donc Dietrich Fischer-Dieskau, et ensuite Dietrich avec son complice Peter Schreier, dans un autre air de cet opéra.

Désolé, j'ai un peu chanté malgré moi l'intro de ce passage de l'acte 2 où le fils vient demander à son père, qui est un ténor, vient demander à son père de lui raconter les mélodies de l'ancien temps quand il faisait de la chasse. Et c'était Peter Schreier, ben, grosse frustration. Dans le même temps que Alfonso Estrella, voici Fierabras, qui est un mélodrame, c'est-à-dire, c'est très spécifique aux Allemands, des dialogues parlés avec, accompagné par l'orchestre, ce qui préfigure peut-être le fameux Sprechgesang du XXe siècle. Et cet opéra-là n'aura pas plus d'intérêt. Son chanteur principal est Ami Vogel, un ami régisseur, le laisse tomber. Et il est pourtant donné, pour la première fois, enfin, en 1988, donc il y a eu du temps, il a fière allure ce Fierabras, comme en témoigne aussi une représentation en DVD qu'on peut trouver facilement à Zurich et en 2007, qui est remarquable, avec Schubert qui est représenté sur scène, c'est très étonnant. Il regorge d'air, d'ensemble, de chœurs magnifiques, mais aussi d'absurdité. Il a par exemple un preux chevalier Roland et un félon Bolland qui s'affrontent. Ici, nous allons avoir un fragment de l'ouverture frémissante, inquiétante par Claudio Abbado et le Chamber Orchestra of Europe, suivi d'un air énivrant par l'immense ténor allemand mort prématurément dans son escalier, Fritz Wunderlich, et, soit dit en passant, avec Schreier qu'on a raté et Fischer-Dieskau, entendu avant, vous tenez là la crème du chant allemand des années 60. Fierabras.

Voilà un extrait de l'ouverture par le Chamber Orchestra Claudio Abbado en 1988, enregistrement live. Et c'est une musique qui est ensuite pleine de chœur, de duo, de quatuor, etc. Mais je ne peux pas tout vous mettre, mais je vais donc vous faire entendre l'air, le grand air du héros, mais qui n'est pas le seul héros dans l'histoire, Fierabra, qui sera donc interprété par Fritz Wunderlich, un disque Mito, qui était une marque qui ressortait des enregistrements anciens. Donc là, on n'est pas dans les mêmes années. On est dans les années 50, 60. Mais il y a d'autres scènes tout à fait extraordinaires de mélodrame où l'héroïne, par exemple, voit une bagarre épouvantable où son fiancé risque de mourir et elle le commente en hurlant à haute voix sur fond orchestre, sans chanter. Voilà Fritz Wunderlich qui, lui, est plus mélodieux.

un beau duo. Et surtout la voix de Wunderlich, qui est la voix idéale selon moi, parce que il arrive à allier le timbre germanique éclatant, puissant, et le côté ensoleillé de ses voix italiennes des années 50. Donc il peut tout chanter. Malheureusement, il a une mort prématurée. Enfin, après Ferrabra, et toujours dans les choses qui ont disparu aux oubliettes, cerise sur le gâteau, j'ai découvert un opéra perdu, inachevé, exotique, car tiré d'un poème hindou, qui s'appelle Sakuntala, complété avec talent d'ailleurs en 2002 seulement par le compositeur Rasmussen, et qui contient de nombreuses beautés. Il n'y a pas moins de 3 rôles de basse profonde, dont par exemple cette déclamation furieuse d'un nommé Madhavla.

Le bug du direct, excusez-moi, je me suis trompé de sens, ce double disque, et voilà l'air un peu étrange de ce madala, là, ce lascar un peu courroucé.

Voilà, pour cet opéra totalement méconnu, un de plus, mais il y en a d'autres. J'aurais pu vous parler, par exemple, des Conjurés, du Verschworenen, s'intitule aussi La Croisade des Dames, un petit peu d'après Aristophane, avec une grève des dames pour le départ en croisade de leur mari, et qui aurait d'ailleurs plus d'efficacité scénique que les autres. Mais bon, tout ceci, au bout du compte, pour tomber dans l'oubli. Au total, que penser? Schubert a été mal conseillé. Il a choisi de mauvais livrets pour de mauvaises raisons. Amitié, conseils pourris, crainte de la censure policière de Metternich, volonté de plaire maladroite. Il est trop poète, trop introverti pour le monde futile de l'opéra viennois, même s'il en est un pur produit. Ce cercle qui épuisait est envahi par la rossinomanière italienne de l'impresario napolitain Barbaja, à la grande fureur de Beethoven, tout ça, qui est un pro-allemand. Il est romantique, notre Schubert, sentimental, féminin, si on peut dire, dominé par l'image maternelle, une mère très aimante de 15 enfants, dont il ne survivra que 5 d'ailleurs, Schubert étant le 12e de la série. Ceci dans un monde lyrique où le masculinisme est très dominant. Son tempérament cyclotymique est trop instable pour composer avec les longueurs de l'opéra. On va même le taxer d'inculte, ce qui est foncièrement injuste. Il disait beaucoup de choses. Mais surtout, il meurt beaucoup trop jeune pour se perfectionner. C'est un des plus jeunes compositeurs décédés. Son vrai domaine théâtral à lui, en fin de compte, c'est le Lied, plus ou moins bref, où tout est vécu. Ainsi, le célèbre roi des zones, une de ses œuvres les plus connues avec la truite, évidemment, il faut elle, mini-drame à 4 personnages chantés par un seul. Le narrateur, le père, le fils et le roi des zones. Tout y est exprimé et saisissant, comme un drame, au point que, d'ailleurs, l'auteur l'a fait représenter par 4 chanteurs en 4 minutes. Wer reitet so spät durch Nacht, durch Unwind, es ist der Vater mit seinem Kind. Qui chevauche si tard, à travers nuit et vent, c'est le père avec son enfant. Et dire que Goethe n'a pas voulu découvrir la mise en musique de cette œuvre, et il l'a fait que bien après la mort de Schwammerl, pour s'en extasier d'ailleurs. Eh bien, nous allons dire adieu à Franz Seraf. Ton œuvre nous enchantera pour toujours, même sans opéra, malgré ton ultime projet encore ébauché. Fin du merveilleux pathos, mais un empilement de musique enivrante ne fait pas un opéra, hélas. Voici Erlkönig. Lieder avec orchestre, c'est une version orchestrale, normalement c'est avec piano, et c'est une version de Max Reger, il y a aussi une version de Liszt. Ici c'est interprété par Thomas Quasthoff, accompagné par le Chamber Orchestra of Europe, de nouveau avec Claudio Abbado en live 2002.

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1: Darskin Vartout, chirurgical. On a un petit temps, on va en profiter pour l'ultime composition de Schubert, qui est une merveille, qui s'appelle Le Pâtre sur le rocher, der Hirte auf dem Felsen. On n'entendra qu'un petit bout, mais ça sera quand même un petit régal terminal, un adieu.

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0: L'ange du Seigneur apporta l'annonce à Marie.
1: Et elle conçut du Saint-Esprit. Je vous salue Marie, pleine de grâce. Le Seigneur est avec vous. Vous êtes bénie entre toutes les femmes, et Jésus, le fruit de vos entrailles, est béni. Sainte Marie, Mère de Dieu, priez pour nous pauvres pécheurs, maintenant et à l'heure de notre mort.
0: Voici la servante du Seigneur.
1: Qu'il me soit fait selon votre parole. Je vous salue Marie, pleine de grâce. Le Seigneur est avec vous. Vous êtes bénie entre toutes les femmes, et Jésus, le fruit de vos entrailles, est béni. Sainte Marie, Mère de Dieu, priez pour nous pauvres pécheurs, maintenant et à l'heure de notre mort.
0: Et le Verbe s'est fait chair.
1: Et il a habité parmi nous. Je vous salue Marie, pleine de grâce. Le Seigneur est avec vous. Vous êtes bénie entre toutes les femmes, et Jésus, le fruit de vos entrailles, est béni. Sainte Marie, Mère de Dieu, priez pour nous pauvres pécheurs, maintenant et à l'heure de notre mort.
0: Priez pour nous, Sainte Marie, Mère de Dieu,
1: afin que nous soyons rendus dignes des promesses du Christ.
0: Daignez, Seigneur, répandre votre grâce dans nos âmes, afin qu'ayant connu par la voix de l'ange l'incarnation de votre Fils Jésus-Christ, nous puissions parvenir par sa passion et par sa croix à la gloire de sa résurrection, par le même Jésus-Christ votre Fils, notre Seigneur. Amen.
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pour ce que tu as fait pour moi. Te rendre grâce pour l'amour que tu m'as donné. J'ai longtemps cherché le réconfort dans le péché, jusqu'à en devenir addict. Mais tu n'as pas regardé à cela. Tu m'as ouvert ton cœur, tu m'as ouvert tes bras. Que toute la gloire te revienne, la louange et l'adoration.

On dit souvent que l'amour s'origine par des actes. Et c'est par cet acte que j'accomplis la promesse que je t'ai faite. Tu es celle qui m'a valorisé, celle qui fait de moi un homme. Et rien ni personne ne pourra nous séparer. Aujourd'hui, nous ne sommes plus deux, mais trois. Toi, moi et le Seigneur au centre de notre famille. Raison pour laquelle je remets tout entre ses mains.